encore et toujours dans le Morning Sale, évidemment, comme chaque matin sur Radio Extremix. 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Allez, on continue dans le Morning Sale.

On est toujours dans le Morning Set sur Radio Extra Mix, comme chaque jour de la semaine, de 6h à 11h sur votre radio. 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Allez, on continue dans le Morning Set avec le meilleur des sons de Radio Extremix. C'est maintenant sur votre radio.

Et on est toujours sur Radio Extreme X et dans le Morning Said, évidemment. 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On continue dans le Morning Said, évidemment, jusqu'à 11h sur votre radio, radioextremex.be.

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Allez, on continue dans le Morning Sun jusqu'à 11h avec le meilleur des sons et des hits Radio Extremix, évidemment.

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On est toujours dans le Morning Set sur Radio Extra Mix. J'espère que vous vous êtes réveillés en forme pour aller au boulot. Ouais, peut-être bien. Au boulot où il y en a qui sont en congé. Enfin, je sais pas. Je connais pas votre programme de la journée. Il y en a qui commencent plus tard aussi. Il y en a qui font la nuit. Donc voilà. En tout cas, on est au matin. J'espère qu'on vous accompagne comme il se doit sur Radio Extra Mix et que on vous tout simplement chouchoute comme d'habitude. Évidemment, avec les meilleurs sons du moment et des anciens morceaux également. Un bon mix de la programmation musicale sur votre radio, évidemment. Et c'est sur et uniquement sur radioextremix.be. Allez, on continue en musique dans le Morning Set. Jusqu'à 11h, on est ensemble toute la matinée. Eh oui, c'est comme ça.

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2: 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Allez, on continue dans le Morning Set sur Radio Extremix. Et on est ensemble jusqu'à 11h évidemment. On s'accompagne toute la matinée. Eh oui, on n'est pas seul, on est ensemble sur Radio Extremix évidemment.

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1: Bonjour à tous, bienvenue en direct sur Radio Extreme X et en direct pour ce rallye de la Haute-Seine. Ça y est, on est parti, on a réglé le souci technique et on est enfin là, correct ?
2: Correctement.
3: Ouais. Tout à fait. Tout
1: bonjour,
3: à fait.
1: Bonjour, Benjamin.
3: Bonjour, Minex. Pas de soucis. Donc, voilà, ben oui, encore une petite nouveauté cette année, puisqu'on n'est plus donc du côté de Ronquière. En tout cas, le studio est vraiment toujours ici du côté de Rebec, donc on est vraiment dans nos locaux. Donc, c'est ça que justement, ben, c'est un petit peu une première, donc il nous a fallu un petit peu plus de temps de préparation parce qu'on avait quelques soucis techniques à cause des orages qu'il y a eu cette nuit et on s'en excuse bien évidemment. Alors, ben justement, on disait, hein, voilà, on est en direct donc. Donc de ce nouveau rallye de la Haute-Seine, puisque c'est une nouvelle édition cette année. Alors, à savoir que donc, ben, tout, pour le moment, tout se passe très bien. La première boucle, justement, a déjà été prise hein, d'assaut, ouais. En tout cas par les voitures de la division 4, puisque c'est Christophe Verstappen donc, qui signe le temps scratch, suivi de 1 seconde par Guillemin Christian, donc avec 6 minutes 28, suivi de Van Zeebrugge Johnny qui met 5 secondes supplémentaires. Donc voilà pour le top 3, donc c'est Verstappen, Guillemin et Van Zeebrugge donc pour le top 3, suivi de Vervondel, Groop et Van der Steen. Donc voilà un petit peu pour ce premier classement donc de cette ES numéro 1, donc cette première spéciale. Alors ils sont ici justement déjà dans cette deuxième spéciale et vont arriver sur la troisième spéciale. À savoir que la ES numéro 2 donc qui devait normalement démarrer vers 8h29 avait plus ou moins 7-8 minutes de retard, et enfin ils arriveront à rattraper le retard, donc la ES numéro 3 qui devrait démarrer plus ou moins avec 4-5 minutes également de retard. Donc ne vous inquiétez pas, il y a un peu de retard qui s'est accumulé, c'est normal, voilà. Mais en tout cas, tout se passe bien pour le moment, tout roule, c'est parfait directement là-dessus. Exactement. Donc on va déjà voir un petit peu si on arrête d'être temps. Donc, j'ai toujours pas de temps pour la division 1, 2, 3 et pour bien évidemment les historiques qui commenceront la boucle suivante. Donc eux feront 2 boucles. Non, 3 boucles, je ne sais plus.
1: C'est 4 boucles de 3 spéciales.
3: Voilà. Et donc, eux feront 3 boucles, c'est ça. Je me suis un peu emmêlé les pinceaux. Voilà. Donc, on est toujours ici en studio, donc avec Minix, oui. Y a moi-même.
1: Et on va rejoindre Céd qui est en spécial, là maintenant. Donc voilà, si. On n'entend pas très fort, hein, je vous avoue. Donc, on va essayer de régler ça au plus vite. Mais en tout cas, Céd est en spécial. Donc, tu sais à laquelle, Birace, ou pas du tout?
3: Normalement, il est dans la ES numéro 2. Si je ne dis pas de bêtises, sauf s'il a bougé entre temps. Ben on va voir ça tout de suite. De toute façon, justement, ben, tant que tu règles ce petit souci, je viens justement de rafraîchir ma page. J'ai déjà des temps de la division 1, 2, 3 avec Vanderhoer Peter, donc qui signe le temps scratch, suivi de Marik Eddy avec l'Opel Astra, et troisième position avec Pirney Michael, donc avec la Clio RS numéro 2.
1: On l'entend, Céd, mais on l'entend vraiment très bas.
3: Oui, ça s'entend. Ah, il dit que abandon de Christian Guillemin.
4: Ici dans la spéciale, on sait pas encore à quel poste.
1: Apparemment, il y aurait déjà un abandon.
3: Oui, il y aurait déjà un abandon donc de Christophe Guillemin. Mais justement, Christophe Guillemin, qui était juste derrière Christophe Verstappen. Malheureusement, une sortie de route sans gravité.
4: Donc, sortie de Christian Guillemin dans cette spéciale numéro 2.
1: Ah, je suis désolé, c'est pas mettre beaucoup plus fort.
4: On va voir, mais apparemment il est pas dans le chemin, donc la spéciale pourrait peut-être continuer. En attendant, on voit l'équipage numéro 3 qui est là, donc à mon avis il a su passer.
1: On va avoir des nouvelles de ce qui s'est déroulé.
4: Équipage numéro 3. Alors, ah ouais, voilà. Toujours in Lisco, ok. Voiture ok.
5: Yes, we had a small issue with the Porsche. The Porsche went off of the road, but nothing happens with him. And yes, it's a little bit muddy.
4: A
5: little bit.
4: Ok, thank you. Voilà, donc spécial. Donc l'équipage numéro 3 qui vient de passer, qu'ils ont vu Christian Guillemin sur le côté. pas peintre. Et l'équipage numéro 3 qui fait... On va voir, on va aller voir les temps après. Alors Johnny,
2: ça va?
4: Ouais.
2: J'étais prudent. J'ai vu notre ami Guimain qui est sorti.
4: Ça va?
2: Ouais, mais...
1: Voilà, malheureusement...
2: Ils sont sortis juste au petit jump au pont. Ils ont été tout droit et ils ont revoulu sortir. Ouais, ils sont coincés. Je pense pas qu'ils savent sortir.
4: Ok, d'accord. Merci. Bon, voilà. On en sait un peu plus, sorti de Christian Guimain ici dans ses spéciales 2. Ce serait au pont Tordoir. Donc, le pont Tordoir, c'est un petit pont avec un petit jump et ils seraient sortis tout droit. Mais la prairie, là, en contrebas. Et apparemment, ils ont voulu ressortir de la prairie et ils sont restés coincés. Donc voilà, c'est pas une grave sortie, c'est une petite sortie, mais en attendant, ils sont coincés, donc ils ne savent pas repartir. Et sortie de Christian Guimain, donc c'est au pont Tordoir. Et donc ils auraient été tout droit dans la prairie en face, mais ils ne savent plus ressortir de la prairie. Donc voilà, dommage pour Christian Guimain qui faisait un bon temps juste là avant, une seconde juste derrière Christophe Versan. Donc voilà, dommage. Il y avait une belle bagarre qui se lançait, mais là, voilà, ça a été... a été raccourci. Donc on va voir Jérémy. Alors Jérémy, c'est spécial.
6: Un peu mieux
4: que l'autre.
6: Il n'y avait pas de chicane.
4: Ouais, c'est vrai qu'il n'y avait pas de chicane. Hein. T'aimes bien. T'aimes pas les ballots.
6: J'aime pas les ballots. Je suis pas trop agriculteur.
4: Ouais, bah oui.
6: Mais bon, voilà, après, c'est glissant quand même.
4: Ouais,
6: c'est glissant et on touche partout. C'est... On est obligé de soulager tout le temps.
4: Ouais.
6: J'aime trop la mécanique pour la buvée.
4: Ouais, exactement, t'as raison. Ouais. Allez, bah merci. Pour ta feuille, n'oublie pas parce que... Donc voilà. Donc alors, Jérémy qui fait un temps de 8 minutes. Alors, Christophe Versan, 7 minutes 1. L'équipage numéro 3, l'allemand, 7 minutes 41. Donc voilà, Christophe Versan qui a quand même une belle avance. Et on a... Johnny Van Zeebroek qui fait 7 minutes 16, donc voilà, quelques secondes d'avance pour Christophe Verstappen ici, déjà après cette deuxième spéciale. Et donc l'information de cette deuxième spéciale, c'est la sortie de Christian Guimain, la Porsche, qui est sortie au pont Tordoir, et ils ont été tout droit juste après le jump du pont Tordoir, dans la prairie en face, et ils n'ont pas su ressortir, donc voilà. Mais rien de grave pour Christian Guimain, la Porsche n'a pas grand chose, mais en attendant... et ça, ils sont coincés, ils ne savent pas ressortir. Donc, abandon pour Christian Guimain. Là, avec sa Porsche, peut-être qu'il pourra.
1: Voilà, donc Birais, le temps que c'est de...
3: Tout à fait, le temps qu'il y a une autre voiture qui arrive. Donc, je disais, donc voilà, malheureusement, ce n'est pas le seul à avoir abandonné, puisque je viens d'apprendre également que Pirney Michael, qui roulait avec la Clio RS, malheureusement a dû abandonner pour un problème de boîte. Donc nous sommes donc à deux abandons, donc Guimain Christian et Pirney Michael. Voilà un tout petit peu donc pour 7 temps, et je redonne la place à Ced.
4: Alors Patrick.
7: Bonjour. Ouais, ça va. Tout va bien, donc pas trop impeccable, pas trop de boue. Non, ça va encore, ouais. Mais j'ai vu que la Porsche est dans la on est ici pour nous amuser.
4: Voilà. Allez, merci. Voilà, donc cette BMW, équipage numéro 9, fait un temps de 7 minutes 56. Donc voilà. On fera un check des temps en studio, hein, parce qu'on a déjà les temps au studio Radio Extreme X. On fera un check des temps juste après, évidemment, pour tout d'abord, ce sera les D4 qui seront affichés dans les temps. Parce que vous pouvez aller voir sur le site du Brain Auto Club également, le site du Brain Auto Club et le site de Radio Extreme X avec la page du Rallye de la Haute-Seine, où il y a un petit lien en dessous, le lien live des temps. Et vous pouvez cliquer dessus, vous allez avoir les temps qui s'affichent presque en direct. Et entre guillemets, ces temps-là... là pour le moment vous allez avoir les temps que de la D4, puis la D4 va suivre dans le spécial 8. Mais en attendant, pour le moment, si vous cherchez après les temps, vous devez cliquer sur le D4. Voilà. Donc il y aura un check des temps de toute façon après en radio en direct du studio de Radio Extra Mix.
1: On va laisser Céd et on va bien sûr continuer. Donc Biraj, ce que tu as quelques temps de...
3: Mais encore une fois, hein, donc là actuellement je n'ai que la ES donc numéro 1, donc avec la D4, avec qui on a dit bien évidemment que c'est Verstein qui signait donc le temps scratch. Ouais. Juste après donc du côté donc de la division 1-2-3, toujours pour cette première spéciale, c'est Van der Auer Peter, donc avec l'Opel Wanta qui signe le temps scratch, suivi de Neumanns Aurélien avec la Ford Fiesta R2, mais justement à une seconde également, donc une petite bataille je pense qui pourrait être sympathique avec 6 minutes 46, suivi de la troisième position de Delonois Jérémy avec sa Citroën Saxo avec 7 minutes 04, donc 18 secondes supplémentaires. Donc ça c'est pour la division 1, 2 et 3. Je vais déjà voir, mais voilà, j'ai déjà un petit peu de temps qui vient de tomber pour la division 4, donc avec Verstappen, donc qui signe toujours le temps scratch, suivi de Van Zeebrugge Johnny avec la Mitsubishi Lancer, donc qui met 15 secondes supplémentaires, et suivi en troisième position de Grob Hou, donc avec 7 minutes 41. Donc on a, comme vous venez peut-être de l'apprendre, donc avec Guillemin Christian malheureusement qui a dû abandonner pour une sortie sans gravité, malheureusement, comme Céd là a pu l'expliquer.
1: Ouais. Et pas Christophe, comme quelqu'un vient de mettre un commentaire, c'est bien. Sur le live Facebook.
3: Oui, voilà. tout à fait. Donc c'est bien Guillemin Christian donc qui vient qui est sorti malheureusement, qui voilà, est-ce qu'il partira peut-être en super rallye, est-ce qu'il arrivera à sortir de ce champ, parce que encore une fois comme Cédric l'expliquait, c'est vraiment une sortie sans gravité, il est en contrebas, il ne sait plus juste remonter le petit talus. Donc voilà, c'est vraiment sans gravité pour l'équipage et pour en tout cas la voiture. Donc on disait tout à l'heure, donc il y a un petit peu de retard au niveau des départs, hein, on accuse plus ou moins entre 5 à 7 minutes de retard par spécial. Normalement on devrait avoir notre ami Clément et notre ami Jérémy bientôt du côté de la ES numéro 3, puisqu'ils sont partis filmer de ce côté là donc on devrait les avoir du côté donc de l'arrivée, si je ne dis pas de bêtises. Minix,
1: ouais, on va essayer d'ici quelques instants.
3: Oui, je pense que voilà, en tout cas ils y sont dedans, mais en tout cas au niveau du classement général, hein, bien évidemment en division 4, donc c'est Verstappen qui est toujours bien évidemment donc qui signe vraiment le temps scratch avec 13 minutes 28 secondes, suivi de Van Zeebrugge Johnny avec 20 secondes supplémentaires, et Group O avec presque une minute aussi de retard qu'il accuse. Voilà, donc on fait un petit rappel également, hein, c'est pas parce qu'on est ici en studio qu'on doit pas faire le rappel, mais écoutez bien les commissaires, si on vous donne des ordres donc de ne pas aller dans des périmètres, s'il vous plaît respectez-les, c'est pour votre sécurité, c'est pour justement que ce rallye de la Haute-Seine se passe bien et pour que ça continue. Donc écoutez bien les commissaires, ne vous placez pas dans des endroits dangereux, alors s'il vous plaît faites assez attention. Et on sait également que la marée-chaussée est là dans les environs avec justement pour contrôler votre vitesse, contrôler également un peu tout ce qui se passe. Donc s'il vous plaît, faites assez attention et prenez soin de vous là-dessus pour que tout se passe bien pour ce 20e rallye de la Haute-Seine.
1: Voilà, je vous propose de passer un petit morceau musical et on revient juste après, t'es d'accord ?
3: Parfait.
1: Allez, c'est parti, restez connectés sur Radio X-Rix 95.fm.
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0: heures. Et bien sûr, on revient bien sûr en direct du rallye de la Haute-Seine.
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0: Allez, Radio Extremix, il est bien sûr 9h.

0: On est toujours en direct hein, sur RadioXtremeX.be. 8h15, et on va faire un petit peu peut-être le point avec notre ami Birai s'il y a des temps, s'il y a eu des abandons, des crashs.
1: Oui, tout à fait. Donc on vient d'apprendre l'abandon donc du numéro 54 Kramer Matisse qui malheureusement a fait une sortie de route équipage. OK, donc sortie de route bon pour Kramer Matisse. Donc voilà, on sait qu'il y a un abandon supplémentaire. Au niveau des temps, c'est justement ce que j'étais occupé à regarder. Malheureusement, ben, je n'ai pas vraiment plus de temps. Donc toujours pour la deuxième spéciale, donc en division 4. Donc c'est toujours Verstappen qui signe le temps scratch, suivi de 15 secondes par Van Zeebroek Johnny et suivi de 40 secondes par groupe Ouh. On va aller voir un petit peu dans la division 1, 2 et 3. Malheureusement, je n'ai pas encore de temps pour la ES numéro 2.
0: Et je rectifie ce que j'ai dit, c'est 9h15, pardon.
1: Ah oui, non, t'inquiète. Non, je t'avoue que j'ai même pas tité parce que j'étais à fond dans un truc. Donc,
0: la fatigue commence déjà à se faire ressentir.
1: Ouais, c'est pas ça, c'est juste que, ben, en fait, on a des informations un petit peu en tout temps et c'est ça que je dois tout checker et être sûr de voilà ce qui se passe.
0: C'est pas évident.
1: Donc voilà. Donc, ben écoutez, pour le moment, tout a l'air de bien se passer. On accuse donc toujours plus ou moins une dizaine de minutes de retard hein, par rapport au départ des spéciales. En tout cas, vous aurez bientôt donc, notre ami Jérémy qui sera dans une spéciale. Donc voilà un petit peu. Ici, donc, je regarde un petit peu, voir un petit peu. Ouais, j'ai pas plus de temps qui sorte, rien du tout. Donc voilà. En tout cas, n'hésitez pas si jamais vous voulez le programme, il est disponible donc du côté de Ronquière, donc sous le chapiteau. Hein, là, bah, où il y a justement toutes les voitures qui repassent. Puisque pour vous expliquer, donc, les voitures vont faire 4 boucles de 3 spéciales. Ouais. Donc ils vont passer donc 4 fois.
0: Ouais, ici ils arrivent à la 3 alors.
1: C'est ça, ici ils arrivent à la 3, donc c'est la division 4 qui arrive du côté de la 3. Alors pour la spéciale numéro 1, donc on dit hein, celle de Bren, la 2 le petit rue et la 3 la Snef, donc bien évidemment qui est du côté, donc la première du côté de Bren le comte hein, bien évidemment. On aura également donc la deuxième qui elle sera du côté de Petit-Reux les Brennes, donc pas très très loin hein. Elle va passer également du côté de Stinker, qui enfin ben, la dernière qui sera du côté, ben, comme vous le savez, du côté de Senef, puisqu'on vient de le dire, et qui est ben, tout simplement juste à côté de Ronquière. Donc,
0: ouais.
1: Vous êtes à côté de Ronquière, vous avez une petite soif entre deux voitures, n'hésitez pas à faire ben, une petite escale du côté du chapiteau. Pour prendre un programme, il y a justement bar, il y a justement restauration, il y a tout un petit peu là-dessus, et l'avantage c'est que justement entre cette première et cette deuxième boucle, ben les voitures vont d'office repasser donc sous le chapiteau, donc vous le pourrez les voir également, ou alors tout simplement sur nos réseaux sociaux www.radioxtremix.be où vous avez la vidéo, ben, toutes les vidéos qu'on va partager avec Radio TV, hein, Radio Xtremix TV. Hein,
0: on essaye de faire notre maximum pour que tout se passe bien. C'est pas,
1: voilà, c'est pas facile. C'est pas toujours évident, mais voilà. En tout cas, pour le moment, tout se déroule plus ou moins correctement. Nous avons donc 3 abandons. Donc voilà, je pense qu'on peut continuer avec une petite page de pub.
0: Bon, ouais, on va
1: et
0: passer à la pub.
1: J'attends, parce que j'ai justement notre ami Ced qui est occupé à écrire un message, donc j'attends voir si on aurait peut-être encore une information en direct ou pas du tout.
0: Non, voilà, bah écoute, je vous propose qu'on passe à la pub, mais s'il faut, on coupera la pub.
1: Ouais, ouais, parfait.
0: Allez, on revient juste après la pub avec un petit morceau musical. A tout de suite sur RadioXtremeX.be, 95.fm.
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1: Allez, on est toujours en direct hein, sur radioextremix.be 95.fm pour ce rallye de la Haute-Seine, la 20e édition. Alors Birai, on revient vers toi.
2: Tout à fait. Ben, on a justement, on vient d'apprendre que la spéciale numéro 1 et la spéciale numéro 2 sont à l'arrêt actuellement. La spéciale numéro 1 va repartir et la 2, ils attendent un petit peu puisqu'il paraît que la police serait dedans. Donc à mon avis, quelques soucis peut-être avec des spectateurs. Donc on vous le dit encore une fois, s'il vous plaît, respectez les commissaires, respectez ce qu'on vous demande. Sinon, on arrête les spéciales pour votre sécurité. Et justement, vous en faites pas

0: insulter tout le monde. Donc c'est assez casse-couille, voilà. On va dire ça comme ça.
1: Et alors là, apparemment, dans la 2, ça va bientôt redémarrer, vu que la dépanneuse est sortie de la spéciale.
0: Tout à fait. Donc on a reçu donc une photo de la Porsche, hein, qui va bien, sans aucun souci, mais qui malheureusement, à cause du talus, ne savait plus sortir. Donc voilà, la 2, la dépanneuse est sortie de la 2 et donc va pouvoir bientôt redémarrer. Donc voilà, comme ça, vous savez un tout petit peu là-dessus. En tout cas, pour tout ce qui était un petit peu des temps de la ES numéro 2, tout ce qu'on a pour le moment, encore une fois, c'est à prendre avec des pincettes, hein, puisque toutes les voitures ne sont pas encore passées. ES numéro 2 en division 1, 2 et 3, ce serait à toi, Patrick, qui signe le temps Scratch, suivi de Delmoitié Julien, Rasquin Benoît et de N Bernard. Encore une fois, à prendre avec des pincettes, puisqu'on n'a pas encore tous les temps, toutes les voitures ne sont pas passées, bien évidemment.
1: Voilà, justement, sous chapiteau, ça démarre encore, hein, donc la queue n'est pas encore partie, voilà, la voiture d'Amien n'est pas encore partie de...
0: Tout à fait, et je viens également d'apprendre que la sécurité numéro 1 était au TRC de la 3, donc la 3 devrait démarrer dans très peu de temps.
1: Voilà, bon, on va retourner un petit peu en musique avec un morceau musical.
0: Tout à fait, et donc normalement, d'ici une bonne dizaine de minutes, les trois spéciales pourraient rerouler normalement. Donc une fois que la spéciale numéro 3, une fois que Verstappen aura fini sa spéciale numéro 3, il repartira donc du côté du parc fermé pour une petite assistance de 40 minutes, et ensuite il repassera donc sous le chapiteau, et on le verra bien évidemment sur Radio Extreme X TV.

0: Voilà, on est toujours en direct hein, sur RadioExtremeX.be et on va aller rejoindre Clément qui est à l'arrivée de la spéciale numéro 3.
1: Donc l'abandon pour les deux Esbignon, la famille Oupress. Voilà, 61 qui est déjà sur, sur plateau. Donc voilà, vous le voyez, la 61 donc, qui est bien sur, sur le plateau. Dommage pour la famille Oupress. On va donc faire un petit point avant l'arrivée de la première voiture au niveau des chronos. Contrairement à l'habitude dans les rallyes provinciaux, les modernes s'élancent avant les historiques. En division 4 donc, qui rassemble les plus grosses voitures avec des pneus racing, des pneus de compétition, on retrouve donc le local Christophe Verstaan accompagné par Chris Botson en tête de l'épreuve avec pour l'instant 20 secondes d'avance sur Johnny Van Zeebroek et Nicky Van de Poel. Troisième place pour UE Group et Niklas Luther en division 1-2-3, c'est-à-dire les divisions pour les voitures ayant des pneus conventionnels, des pneus de série. Après la première spéciale, on retrouve l'Opel Manta de Peter Van der Waart et Arnaud Ballanger en tête. Deuxième place à une toute petite seconde pour Aurélien Neumann et Franck Fouillin. Troisième place pour Jérémy Delonnois et Kevin Tonissen. Quatrième, Stéphane Souvrins et Timothy Van Kovelaert. Cinquième place pour Bruno De Wild et Anthony Remacle. Bruno De Wild qui est d'ailleurs un ancien champion de Belgique en 2WD Trophy. Le décor est donc planté, les historiques n'ont pas encore signé de chrono dans ce rallye. On va donc retrouver d'ici quelques instants Christophe Verstaan et Chris Botson avec la Citroën C3 Rallye 2 qui s'est d'ailleurs offert une petite cure de jouvence avec cette nouvelle déco. Je me retourne et on entend effectivement la voiture arriver. La voici, la C3 Rallye 2 des leaders de l'épreuve. Le garagiste des Cossines à l'arrivée donc de ce chrono. Comment ça a été dans celle-ci?
2: Ouais, non, ça a très bien été. Maintenant on va travailler un petit peu sur les réglages de la voiture parce que je voudrais bien affiner deux trois petites choses et que de toute façon on peut travailler sur la voiture. Donc ça va aller.
1: Christian et David ont abandonné, donc maintenant ça va être une course de gestion.
2: Ouais, non, de toute façon moi j'avais dit on prépare ici le Charlemagne, on va pas se tracasser des temps, c'était comme ça. Maintenant on est premier, tant mieux, hein, mais bon, surtout au niveau des réglages.
1: Merci Christophe. Toujours très souriant et très sympathique le garagiste des Cossines, Christophe Verstaan avec la C3 Rallye 2, donc en tête de l'épreuve pour 20 secondes. Avant cette spéciale, on fera évidemment le point au niveau des différents chronos. Première boucle terminée, donc 3 spéciales à parcourir 4 fois. Christophe et Chris qui vont donc rentrer maintenant au regroupe. Et ensuite, ils passeront au podium à 10h20 pour aller débuter leur deuxième boucle. On est donc ici vraiment juste à côté du plan incliné de Ronquière. UE Group et Niklas Luther avec la Citroën C3 Rallye 2. Les voici à l'arrivée de ce chrono, l'équipage allemand. Troisième place pour eux pour le moment. Voilà, on va le laisser enlever son casque, ce sera quand même plus simple pour pouvoir l'entendre et pour qu'il puisse nous comprendre. Voilà, on enlève le Hans.
3: Hugo, good morning.
4: Good morning.
3: Yeah, the first lap is now over. How was it for you?
4: Yes, we are too slow. We have to learn everything on the road. Our suspension is not made for this underground.
1: UE Group qui m'explique, qui dit voilà, on est trop lent lors de cette première boucle. La suspension n'est pas faite pour ce parcours-ci, donc voilà, il va devoir faire des réglages le pilote allemand. Derrière lui, l'équipage qui est deuxième pour l'instant, Johnny Van Zeebroek et Nicky Van de Poel. Mitsubishi Lancer Evolution 10. Johnny, bonjour, voilà, première boucle qui se termine, deuxième pour le moment, un bon départ. Hein.
5: Ouais, bon départ, ouais. C'est un petit peu piégeux, donc j'aime bien. Il faut faire attention, il faut être concentré, et ouais, ça marche.
1: Il a le sourire, donc Johnny Van Zeebroek, vous avez d'ailleurs pu découvrir ce son interview hier sur la page du Rallye de la Haute-Seine. Et on vous invite vraiment à écouter le 95.1, à nous rejoindre sur la page Facebook de Radio Extreme X et du Rallye de la Haute-Seine. On est d'ailleurs en direct pour le moment. On va attendre les premières voitures. Il y a eu déjà quelques petits faits de course, hein, comme on a déjà pu vous le dire, quelques abandons. Et donc ici, on a les trois premières voitures qui viennent d'arriver. Je vais regarder si on a déjà des chronos pour vous les communiquer ici, donc à l'arrivée. Prends mon téléphone. Non, sur l'application, on n'a pas encore de chrono. En attendant, on a Jérémy Chartier et Cyril Berger avec la Subaru aux couleurs de l'entreprise familiale. Équipage franco-belge donc. Bonjour Jérémy, il a plu fort cette nuit. Hier, reconnaissance sur le sec, est-ce que c'est fort dégradé?
6: Ben oui, et puis c'est fort glissant, on a tapé une chicane dans la première du matin. Sinon ça va. Là on vient de faire un beau jump là ici dans la 3, c'est génial. C'est vraiment chouette.
1: Jérémy qui garde le sourire en tout cas, mais une petite incartade, on va le dire comme cela, sur une chicane. Et c'est la première fois qu'il ressort la Subaru depuis le rallye de Hanu début mars. Les équipages qui arrivent ici au bout de la spéciale, ils doivent donner leur carnet. C'est vraiment ça qui les guide tout au long de la journée. On a ici, on enchaîne avec une autre Mitsubishi, Serge Verwandel et Anne de Bock. Goeie morgen, Serge. Was alles goed voor u in deze derde proef van de dag?
7: Ja, perfect. Dit is de minste van allemaal, maar de andere twee zijn zeer uitdagend. Dit is de minste, maar nog altijd heel leuk.
1: Dankjewel. Serge Verwandel donc qui m'explique que les deux premières spéciales étaient très belles, celle-ci un peu plus bosselée, un peu plus piégeuse donc. Pour le pilote flandrien de cette Mitsubishi, on enchaîne déjà avec Patrick Kien et Steinhapper avec la BMW numéro 9. Plus de 300 chevaux hein, dans cette BMW. 5,27, c'est d'ailleurs son chrono, on l'a entendu. Goedemorgen Patrick.
8: Goedemorgen.
1: Geen foutje maken deze morgen?
8: Een klein foutje gemaakt deze morgen, maar alles viel goed mee. Ik denk dat we het goed gedaan hebben tot nu toe. En we proberen elke campagne een beetje beter te doen als de vorige. En de finish proberen te bereiken.
1: Dankjewel Patrick. Patrick Kien qui me dit j'ai fait une petite erreur ce matin, mais l'objectif c'est vraiment d'augmenter le rythme au fur et à mesure de la journée, essayer de faire une meilleure spéciale que la précédente et évidemment être à l'arrivée, c'est mon objectif principal aujourd'hui au Rallye de la Haute-Seine, 20e édition d'ailleurs, et oui, le BAC, le Brain Auto Club qui fête son 20e rallye. Évidemment dans une région qui a grandi et qui aime le rallye. On attend donc la prochaine voiture en division 4. On a pas mal de BMW, également pas mal de Mitsubishi. Un bagarre qui va être sympa à suivre. Nouvelle BMW M3 E46 ici qui arrive. Équipage luxembourgeois. Sur cette BMW, l'équipage Zimmer Borgogeli. Allez, boîte séquentielle là, dans cette auto, c'est déjà une grosse BMW. Voilà, vous voyez que pas toujours évident d'enlever le casque, etc. Donc évidemment, les équipages qui ont un Hans pour leurs épaules, ils ont un casque, ils ont une cagoule, donc, et également ils ont une combinaison unifugée. Vous voyez qu'il y a un maximum de sécurité qui est pris. On a Michel Gulick ici et Pascal Waters avec la BMW numéro 10.
9: Michel, ce matin, en passant sous le podium, tu m'as dit on verra s'il n'y a pas trop de coulées de boue, comment c'est. Alors qu'est-ce que tu peux m'en dire après 3 spéciales?
7: Des coulées de boue, il n'y en a pas. Pas vraiment. Mais alors ça glisse. Wow, ici, on vient de sortir dans un champ. On croit qu'on a du frein et puis on n'a pas de frein. Enfin, ça glisse. Wow. Enfin, mais bon, on s'amuse bien et on est toujours là. Donc,
9: ça marche. Ouais. Le sympathique Michel Gulick, vainqueur du B-Short de la Principauté. Il y a ça quelques semaines, c'est avec la Porsche dont il a fait l'acquisition cette année. Mais il a toujours sa BMW. Michel qui a découvert cette BMW, c'était cette année ici au rallye de Hanu. C'est pas très loin de chez lui, on le retrouvera début octobre au Critérium Jean-Louis Dumont à domicile. Nico Blancart et Zoé van der Saren avec cette numéro 14. Goedemorgen Nico.
10: Goedemorgen.
9: Was dat een goede start of deze wedstrijd voor u?
10: Ja, zeker. Voor ons is het alleen maar voor plezier. En er zaten genoeg natte plekken in om heel goed te glijden. Dus voor ons is dat wat we doen vandaag.
9: Ja. Dankjewel Nico. Alors Nico Plancard qui m'a confié, il m'a dit voilà, ici on est vraiment juste là pour le plaisir, on est là pour s'amuser, ce sont des belles spéciales. Donc on essaye de faire un maximum pour pouvoir profiter du parcours de la région de Braine-le-Comte. Il y a un trou maintenant ? Ok. Ah ben voilà, merci pour l'info. On peut aussi les montrer à nos amis les commissaires. Merci à vous d'être là, les gars. Merci à toute l'équipe de Christophe Demarche, d'ailleurs, de toutes les personnes qui sont présentes au bord des spéciales, de tous les nombreux bénévoles qui œuvrent aujourd'hui, au jour de l'épreuve, mais également qui ont œuvré les semaines et les mois qui ont précédé l'épreuve. Et évidemment, toute l'équipe du Braine Auto Club qui va aussi œuvrer pour dans les jours qui vont suivre. Pour tout remettre entre ça, je regarde peut-être si on a des chronos sur l'application. Je ne les ai pas ici. Est-ce qu'on aurait par hasard, messieurs, des chronos? Si on les a.
11: Ouais.
9: Alors, on a. J'imagine que c'est Christophe qui fait le meilleur temps.
11: Ouais.
9: Donc, on a. Van Zeebroek. Verwandel, ouais, donc on a un 5-0-2 pour Christophe Verstaan, 5-0-6, donc 4 secondes après pour Johnny Van Zeebroek, et un 5-12, donc 10 secondes derrière Christophe pour Serge Verwandel et Anne de Vock. Merci à toi. Donc voilà, premier temps pour Christophe Verstaan, 4 secondes devant Johnny Van Zeebroek et 10 secondes devant Serge Verwandel. Et le décor est donc planté. Hein. Christophe qui possède donc 6. Mes calculs sont bons, 24 secondes d'avance. Christophe Verstaan et Chris Botson qui rentrent au plan incliné de Ronquière avec 24 secondes d'avance. Mais l'objectif, comme Christophe vient à nouveau de me le dire, c'est surtout de préparer le Charlemagne qui aura lieu dans 2 semaines maintenant. Gros rendez-vous, pas très loin d'ici d'ailleurs, dans le nord de la France, où il y aura un certain Sébastien Loeb ou encore Stéphane Lefebvre, ancien pilote en mondial chez Citroën. Et également ancien champion de Belgique des rallyes, c'était en 2022. En parlant du championnat de Belgique des rallyes, on retrouvera la prochaine épreuve à Ypres avec quelques gros noms, hein, Cédric Cherin, Jean Verstappen, Maxime Potti, qui est en tête du championnat, ou alors quelques pilotes venant du championnat du monde, comme Chris Meek, Aidan Paddon, Simon Jean-Joseph, également qui a roulé dans les plus hautes sphères du rallye, il y a de ça quelques années à maintenant. Mais donc on va revenir au rallye de la Haute-Seine avec les chronos donc en division 1-2-3, ça s'est poursuivi dans la première spéciale, et c'est toujours Peter Van der Hoort et Arnaud Ballanger qui sont en tête. Voilà, ça continue à rouler avec voilà quelques faits de course, l'abandon de la Porsche numéro 2 de Christian Guimard, David Segers, et voilà. Effectivement, donc on va pouvoir tout doucement se diriger hein, vers le regroupe, vers le podium. Évidemment, on vous tient au courant de l'avancée du rallye, que ce soit sur la page Facebook, sur le 95.1. Et évidemment, placez-vous bien en sécurité. On va se retrouver pour d'autres petits lives avec toute l'équipe en studio. C'était donc le live à l'arrivée de la troisième spéciale. On vous tient au courant pour la suite de l'épreuve.
0: Merci, merci à toi Clément pour ce live. Nous, B-Race, on va tout doucement recommencer la boucle 2, bientôt.
11: Tout à fait, en fait, tout simplement, la boucle 2 va redémarrer très bientôt, donc avec les historiques qui, font leur grand départ également, ouais. Puisqu'on les a vus passer sous le chapiteau il y a quelques instants.
0: Donc eux, ils se dirigent vers la spéciale.
11: Donc la ES, donc
0: 4.
11: Officiellement ES numéro 1 pour que les gens comprennent, mais pour nous, en tout cas, c'est la ES numéro 4, donc, puisque donc, cette première boucle donc, est bouclée, puisque nous avons donc eu Christophe Verstappen qui vient donc de la finir, comme nous a pu dire Clément. Alors, oui. Par rapport à ça, justement, ils vont démarrer ici, donc compter pour les modernes, en tout cas dans une petite heure, on va dire ça comme ça, le temps qui rentre, etc. Et donc, normalement, elle devrait commencer donc, très bientôt, puisque normalement, officiellement, elle est affichée à 11h02. Officiellement 11h02, donc on attend un petit peu plus de nouvelles et de résultats directement là-dessus, donc on vous tiendra au courant, mais en tout cas voilà, on essaye de voir un petit peu les sites d'information. Ouais, donc nous, comme
0: on va faire un petit peu attendre, Birais, parce qu'en plus on n'a plus de caméra de Ronquière, donc si on nous écoute et qu'on nous entend du côté de Ronquière, les gars, regardez un petit peu aux caméras, parce que là on n'a plus rien qui arrive ici au studio. Donc B-Race, on fait peut-être le tour des temps.
11: Et je suis en direct sur le rallye de la Haute-Seine, tout simplement, et je vois un monsieur passer avec un casque, donc à mon avis il y a une petite sortie de route qui vient de se passer, donc dans la ES numéro 2, si je ne dis pas de bêtises. Attendez, je regarde, c'est du direct, donc je regarde, donc ES numéro 2, rallye de la Haute-Seine, et donc je vois qu'il y a une sortie de route, mais je ne vois pas le numéro, je ne vois pas l'équipage, malheureusement. Donc j'essaye de regarder un tout petit peu à ce qui se passe. Ici, nous avons la voiture numéro 32 qui passe, donc la Saxo. Et ça a l'air d'être une Citroën qui est justement, on dirait, dans le même champ que Johnny Van Zeebroek.
0: Ouais,
11: en fait,
0: exactement, on voit en direct. Je vais vous faire partager ça.
11: Ouais.
0: C'est Radio X-Rex, mais malheureusement, l'image est tournée. On va essayer de faire de la magie en studio.
11: Voilà, tout à fait, tout à fait. Donc voilà, c'est pas toujours évident. En tout cas, voilà, comme je vous dis, c'est vraiment du direct. On essaye vraiment de voir un petit peu. Mais en tout cas, donc dans cette ES numéro 2, il y a une petite sortie de route, mais je n'arrive vraiment pas à voir l'équipage, malheureusement. Donc je ne pense pas avoir plus d'infos maintenant. Alors, si la caméra m'entend, et qu'elle pourrait se rediriger un peu plus
0: vers... Voilà, on est droit. Ici, sur Radio Extremix.
11: Oui, c'est ça. Enfin, en tout cas, moi, je l'ai tourné pour essayer d'avoir vraiment le plus de plans larges possible, pour essayer de comprendre un peu ce qui se passe aussi. On voit justement les commissaires, etc., faire ralentir.
0: Donc, on vit en direct ce qui se déroule sur la spéciale. Voilà, c'était très chaud. Faites attention, le public.
11: Et donc, c'est du côté de la... Donc, Cédric nous dit que c'est du côté de la Chauque, où ça se passe. Maintenant, plus qu'à savoir le numéro, bien évidemment. Si le caméraman pourrait m'entendre, ce serait magnifique. Voilà. Et donc, là, on voit...
0: Le public essaye de sortir la voiture en le voit en direct.
11: Oui, tout à fait, tout à fait. Mais je pense qu'à mon avis... Je pense que c'est peine perdue, malheureusement, pour l'équipage. Parce que pour sortir un petit bolide de là, je pense qu'ils vont... avoir du mal. En tout cas, voilà. Donc, je regarde un petit peu. Donc, si j'ai un peu de temps, malheureusement, non, pour la division 4, j'ai toujours pas de temps pour la spéciale numéro 3. Je regarde un petit peu. J'ai déjà quelques temps pour la spéciale numéro 2, mais non, c'est les mêmes que tout à l'heure. Donc, on n'a pas plus de, on n'a pas plus d'infos pour le moment. Donc, voilà. J'attends vraiment en division 4. Toujours rien non plus, donc toujours avec donc Christophe Verstappen, donc qui signe le temps scratch, et qui est bien évidemment leader en tout cas de ce 20e rallye de la Haute-Seine. Donc n'hésitez pas, tout simplement, radioextremix.be, 95.1 FM, si vous êtes en voiture, et sur les pages Facebook Rallye de la Haute-Seine et Radio Extremix. Et en plus de ça, sur Radio Extremix TV, donc tapez simplement www.radioextremix.be sur l'application. Je sais pas si sur l'application avec la télévision, est-ce qu'on voit aussi l'image
0: avec le téléphone, ça fonctionne.
11: Voilà.
0: Il faut aller sur le site radioextremix.be, vous cliquez sur le petit lien et ça fonctionne sur les smartphones.
11: En tout cas, vous êtes plus de 35 sur la vidéo, plus de 40 sur nos vidéos. Voilà, on essaye vraiment de vous partager un maximum de choses. Donc en tout cas, ça fait très plaisir. N'hésitez pas également à nous faire quelques retours, en tout cas si vous en avez. Donc voilà, en tout cas moi je n'ai pas accès aux messages de la page Facebook, mais notre ami Minix qui y a accès, donc il va pouvoir vous lire si jamais il y a peut-être un petit message ou quoi que ce soit. N'hésitez pas à nous contacter par là.
0: Voilà. Je pense qu'on vit ça en direct.
11: C'est comme toujours. C'est vraiment du direct. Donc, moi, entre-temps, j'essaye toujours de rafraîchir la page pour voir si on a des temps. Mais malheureusement, on n'a toujours pas passé. Donc, justement, j'essaie de lire en même temps les commentaires pour voir un petit peu si. Mais malheureusement, je n'ai pas du tout le...
0: Voilà, donc
11: on voit juste que c'est le cul d'une Citroën.
0: Apparemment, on était dans les 33, il y a le numéro 33 qui est passé, donc
11: c'est
0: voilà.
11: Ça, donc
0: on va pas miser sur quel...
11: Voilà, j'ai pas envie de faire mon oiseau de mauvais augure, mais voilà, je ne vois que deux possibilités donc au numéro de cette voiture, donc j'espère le deuxième plutôt que le premier, malheureusement, parce que sinon on parlerait quand même de Van Zeebroek, donc mais je ne pense pas que c'est lui, je pense plutôt que ce serait la DS3 donc de Tom Burney Edwin, donc qui serait malheureusement dans ce petit virage. Il est un peu mal placé aussi, donc à mon avis je pense que un des commissaires va devoir rester là pour faire un maximum ralentir les voitures, puisqu'il est vraiment mal placé dans le virage. Donc maintenant j'essaie de regarder un petit peu à ce qui se passe, mais en tout cas on n'a plus trop de connexion avec la caméra justement de là.
0: À mon avis ils vont certainement faire un arrêt provisoire,
11: à mon avis, oui, pour dégager la voiture, parce que là, elle est quand même mise dangereusement sur le côté, donc voilà. Et encore une fois, un énorme grand merci à ces commissaires qui prennent la peine donc de eux-mêmes se mettre un petit peu en danger pour faire ralentir les voitures. Donc s'il vous plaît, spectateurs, respectez bien ce que les commissaires de course vous demandent. C'est très important, c'est pour la prospérité du rallye aussi. Donc et n'hésitez pas donc à leur faire un petit check pour les remercier quand même du travail qu'ils fournissent au quotidien et pour tout simplement que ce rallye de la Haute-Seine fonctionne correctement, tout simplement. Alors nous, on est toujours ici en studio donc avec Minix.
0: Ouais.
11: On essaye en tout cas de vous partager un maximum d'informations. Encore une fois, c'est du direct. On n'est pas sur le site, donc malheureusement, on essaye d'avoir les infos plic-ploc tant qu'on est. On est sur tous les réseaux possibles pour on a des beaucoup de monde également spécial. Donc on essaye vraiment de vous partager ça un maximum. Ici, je regarde un petit peu si j'ai d'autres informations. Malheureusement, je n'ai pas plus d'infos pour le moment. Le caméraman n'a toujours pas vu le message, donc malheureusement, on ne sait pas voir le numéro. S'il pourrait regarder un petit peu, je ne sais pas c'est qui filme. Je ne sais pas dire c'est qui filme.
0: Ça va, l'image est revenue droite.
11: Ouais, l'image est revenue droite, donc voilà. Mais en tout cas, les voitures continue d'arriver, on le voit.
0: Il n'y a pas de neutralisation partielle en tout cas pour le moment.
11: Non, c'est ça, tout à fait. Bon. Ah elle est en direct en fait. Je n'ai plus le direct maintenant. Attends.
0: C'est mon
11: téléphone qui a bugué.
0: Voilà, on attend des infos de la direction de course par rapport à tout ça, de ce qui va se dérouler. Peut-être que la voiture restera peut-être jusqu'au bout, mais ça je suis vraiment pas sûr. Qu'est-ce qui se passe dans des conditions comme ça, Mirage,
11: dans des conditions comme ça, normalement alors il y a un danger pour les autres utilisateurs, et là, on voit quand même que les commissaires doivent faire ralentir la voiture. Donc pour moi, il faudrait neutraliser partiellement.
0: Au
11: moins la sortir. Je vois qu'il y a un quad dans les environs, mais malheureusement, les voitures partent toutes les 1 minute. Donc il n'y a pas énormément de possibilités pour la sortir, parce que s'ils mettent le quad devant, le problème, c'est qu'il est carrément sur la route et fait faire arrêter un équipage, ben, c'est pas possible. Donc je pense qu'à mon avis, ils vont faire une petite neutralisation de quelques minutes histoire de la sortir et que lui va pouvoir repartir parce que c'est vraiment une sortie sans gravité. Alors Cédric nous dit que c'est Mathieu qui est là. Donc on va voir avec lui un petit peu.
0: Yep. Ah ouais, mais non, ouais, ok, d'accord.
11: Non, c'est le caméraman. Le
0: ouais,
11: caméraman.
0: Voilà, big up à toi, Mathieu et Benoît, s'ils sont là-bas. Non, voilà. On ne sait pas le numéro, donc voilà, affaire à suivre. Bah écoute, je vous propose, on passe vite à
11: Le 26, on me dit, le 26. Wow. Donc, ce serait, c'est ce que je disais tout à l'heure. Donc, Tamburelli Edwin, donc malheureusement, qui serait sorti donc, à cet endroit-là. Alors à savoir est-ce qu'il va reprendre ou pas, en tout cas il n'est pas encore mis comme abandon à ce niveau-là, mais en tout cas voilà, donc ce qui risque de se passer c'est qu'il risque d'avoir une petite neutralisation pour pouvoir la sortir de l'or, parce que encore une fois on le disait, elle gêne quand même l'équipage, donc on voit que le commissaire là place quand même un triangle pour avertir en avance un petit peu les voitures, mais c'est quand même une belle ligne droite, donc malheureusement les équipages arrivent assez vite. Je regarde normalement. Notre ami Sten dit idéalement un stop départ. Oui, tout à fait. De quelques minutes au moins, ne fût-ce que pour savoir sortir ce véhicule.
0: Donc, les infos vont tellement vite que la direction n'a pas le temps de réagir.
11: Mais c'est ça. Et le problème, c'est que on n'est pas au tout début de la spéciale. Donc, le temps que l'information arrive, le temps qu'il bloque des voitures, il y a 4-5 minutes de passer, on va dire 10 minutes. Mais 10 minutes, c'est 10 voitures, puisque les voitures partent toutes les 1 minute. Donc voilà, donc il faut aussi le temps au commissaire de pouvoir ralentir, de gérer la situation aussi, puisque ce ne sont pas les seuls directement qui sont dedans. Donc, et ce serait quand même bête de faire un double embouteillage à ce niveau-là. Voilà, donc mais à mon avis, ils se sont décasqués, donc à mon avis pour moi c'est terminé. Donc je pense qu'on va partir sur l'abandon de la voiture numéro 26, donc Tamburini Edwin, qui vient du Namur Racing Club avec Justin Garriop, donc avec la Citroën DS3 R3 Max. On voit actuellement qui est en contre-pente. Et à mon avis, pour les ressortir de là, je pense qu'ils vont quand même galérer un petit peu. Donc on attend un peu plus d'informations à ce niveau-là.
0: Voilà, je te propose de passer au top horaire, on revient juste après.
11: Tout à fait, tout à fait, parce que je n'ai toujours pas plus de temps à te fournir.
0: Allez, merci à toi, Benja. On reviendra tout à l'heure. Ça va si tu t'appelles Benja,
11: Bira?
0: C'est mieux, Benja.
11: Oui.
0: J'habite avec toi comme ça. Ça faisait longtemps que tu es en radio, ça fait plaisir de te retrouver un petit peu.
11: Comme quoi, mais ça faisait pratiquement un an.
0: Et toi, ça te fait plaisir ou moi?
11: Bien sûr. Voilà. J'ai retrouvé ma petite place.
0: Allez, on continue en musique et surtout juste après le temporaire. Et après, on viendra faire un petit check. N'hésitez pas à nous rejoindre sur la page Facebook de Radio Extremix et partout parce qu'on nous écoute aussi sur 95.fm et sur radioextremix.be. Donc voilà, restez à l'écoute pour vous informer tout au long de la journée pour le rallye de la Haute-Seine. www.radioextremix.be.
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Allez, toujours sur Radio Extreme XP95.fr, on va passer à une courte page pub et on revient ici en direct d'ici quelques instants et on fera peut-être un petit check du côté du chapiteau à Ronquières. Allez, on reste connecté sur Radio Extreme XP95.fr, on passe à la suite. A tout de suite.

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0: Voilà, donc on va se diriger du côté donc du chapiteau.
1: Deuxième du classement général pour le moment. Deuxième donc à 24 secondes.
0: Voilà, donc il faudrait peut-être demander à notre ami Jérémy de mettre le micro à du Extremix, à notre ami Clément, au lieu de prendre le Sennheiser, prendre l'autre. Ça serait mieux, peut-être mieux s'il nous écoute. Donc voilà, bon, alors, on est toujours ici en studio, on est avec B-Rise, donc les voitures, en fait, démarrent là maintenant, donc du chapiteau pour partir dans la boucle 2.
2: Tout à fait, donc numéros, voilà, j'étais un petit peu... Attends, je prends juste le programme.
0: Attends, ouais. Voilà. Donc c'est la D4, hein, les D4.
2: C'est du direct, hein. On va repartir donc dans la ES numéro 4, à savoir
1: Jérémy maintenant... Chartier et Cyriel Berger avec la Subaru qu'on retrouve d'ailleurs en classe 14. Et déjà pas mal d'abandons ce matin, mais des sorties de route sans gravité, on vous rassure.
2: Voilà, je vais combler un petit peu les trous de Clément, hein. Encore une fois, c'est du direct. J'arrêterai de parler donc quand on l'entendra de nouveau. J'explique un petit peu donc, que la ES numéro 4 va donc reprendre à 11h02 avec les historiques, puisque maintenant ce sont les historiques qui vont reprendre devant les divisions d'abord 4 et puis division 1, 2 et 3. En division 4 donc qui signe le temps scratch donc de cette troisième spéciale, donc c'est Verstappen, Christophe, Van Zeebrouck, Johnny, suivi de Verwondel, Serge, donc qui accuse 10 secondes de retard,
1: qui vont repartir d'ici quelques instants maintenant.
2: Voilà, donc encore un petit trou avec Clément. Donc en division 1, 2, 3, nous avons toujours pas de temps pour cette ES numéro 3.
1: Merci Serge Vandel et Anne de Bock après une bonne première boucle. Serge Wilmorin, pensez une heel good erste Lobourue.
3: Ja, sehr gut, ja.
1: Geen foutjes en heel goed capé, maar heel goed voor de rest.
3: Ja, zo gaat dat doen.
1: Serge Vandel qui reste assez concentré, ouais, bonne première boucle. Tout s'est bien déroulé pour lui.
4: Allez, c'est bon, attention.

0: Toujours sur Radio Extreme X 95.fm et on est bien sûr en direct pour ce rallye de la Haute-Seine édition 2026, 20e rallye. Je suis en compagnie de Birage qui est toujours là.
1: Voilà. Ah, ben voilà. Je m'entends très bien là.
0: Tu t'entends très bien?
1: Ah, ouais, je m'entends même très bien.
0: Ben voilà.
1: Très bien.
0: Il va se balader dans le studio.
1: Maintenant, le gros avantage, c'est que j'ai un micro sans fil, donc je vais pouvoir me balader correctement dans le studio. Donc, c'est ça qui est vraiment génial. Donc, voilà, on va faire parce qu'on a beaucoup de demandes, un petit peu, donc de vous, les internautes, enfin, en tout cas ceux qui nous regardaient par rapport aux abandons. Donc, on va faire un petit récapitulatif. Je vais y arriver.
0: On va clôturer la boucle 1, c'est ce qu'on va faire.
1: C'est ça, donc on va clôturer un petit peu la boucle 1. Donc la boucle 1, ben, elle est déjà terminée, en tout cas pour la division 4.
0: Ouais.
1: C'est ça, pour la division 4, puisque si vous nous regardez sur Radio Extreme X TV, ben, vous voyez tout simplement que via la caméra chapiteau, que les premières ont redémarré et donc vont aller vers la boucle numéro 2. Donc normalement, avec 11h17. Normalement, bon, il risque d'avoir un petit peu de retard. On essaie d'avoir des informations un petit peu sur les deux autres boucles parce que ça continue de tourner, bien évidemment. Les historiques vont également bientôt démarrer, donc ils vont démarrer juste avant la division 4. Donc vous verrez d'abord les historiques et ensuite la division 4 avec justement la première voiture qui est celle de Christophe Verstaan. Au niveau des abandons, on va faire un petit récap aussi, donc avec Guillemin Christian, Vervandel Dylan, donc le numéro 15, le numéro 22 Pirney Michael, numéro 23 Marek Eddy, le numéro 26 qu'on en parlait tout à l'heure Tamburini Edwin, le numéro 37 Debock Charles, numéro 54 Kramer Matisse et le numéro 61 Oupress Bertrand. Donc voilà un petit peu pour la liste des abandons actuels. On essaie de la remettre à jour assez régulièrement, mais c'est pas évident, comme vous le savez, on est ici dans les studios, donc on communique un petit peu de loin.
0: Voilà, on nous demande en commentaire si Sébastien Brancard roule cette année.
1: Écoute, je n'ai pas la liste complète j'ai la liste complète, mais j'avoue que voilà, je dois gérer. Je regarde un petit peu. Donc Sébastien Brancard. Je regarde. En tout cas, je ne le vois pas comme ça. Donc normalement, je ne pense pas, parce que lui, normalement, est dans les grands numéros, à moins qu'il soit avec une voiture historique. Donc Bouvard d'Orient. Comme ça, non. En tout cas, je ne le vois pas comme ça. Donc, si jamais je viendrais à voir son nom, j'hésiterai pas à le mettre. Mais ça, n'hésitez pas, tout simplement, à aller chercher un programme. Vous avez également la liste des engagés donc sur ce rallye, ou tout simplement sur timesportauto.be, puisque là vous avez également tout ce qui est la liste des engagés avec les classements et avec les temps, avec tout ce qui se passe un petit peu de ce côté là.
0: Voilà,
1: donc
0: on va faire 23 panne mécanique.
1: Le numéro 23, donc panne mécanique, voilà, on savait que Guillemin Christian, lui, c'était une petite sortie de route sans gravité, voilà, rien de grave pour le moment, donc voilà, ça se passe, on va dire, normalement, des petites sorties, des petites casses mécaniques, on le sait, le rallye de la Haute-Seine est un rallye cassant, donc ils mettent les voitures à l'épreuve. Alors, on va un petit peu faire ce retour donc de cette ES numéro 3, donc la dernière spéciale, c'est toujours donc Christophe Verstaan qui est donc en D4 général le classement, donc qui est premier avec 24 secondes d'avance, suivi de Van Zeebroek Johnny, en troisième position Vervandel Serge, quatrième Groop, cinquième position Kewen Patrick, sixième Chartier Jérémy, septième position Gaillek Michael, et ensuite en huitième position Zeimer Jérôme. Donc voilà un petit peu pour la division 4 le classement général. Je vais voir un petit peu si j'ai des temps déjà pour la 3. Tout à fait, j'ai des temps pour la 3. Le temps scratch pour le moment est signé de Vanderhoever Peter avec l'Opel Manta qui signe un temps de 5 minutes 20, suivi de Marek Eddy avec 5 minutes 25, donc 5 secondes en plus. Juste après, nous avons Deleuze Julien avec l'Opel Corsa qui met 6 secondes supplémentaires. Et enfin, nous avons Godefroy Jürgen, donc avec la Peugeot 306, qui est donc en cinquième position. Donc ça, c'est les temps actuels, donc qui risquent encore un petit peu de bouger. On va faire un petit peu un récapitulatif donc de cette division 1, 2 et 3. Donc malheureusement, non, je n'ai pas encore. À mon avis, je dois avoir un souci sur la ES numéro 2, puisque je n'ai aucun temps pour la division 1, 2, 3, mais par contre j'en ai déjà, donc pour la division 3. Donc voilà, je ne saurais pas vous donner de classement actuel pour la division 1, 2, 3, parce qu'à mon avis, il y a un petit souci avec. On sait qu'il y a eu un problème d'internet tout à l'heure dans la spéciale numéro 2. Donc voilà, dès que j'ai un peu plus d'informations là-dessus, je vous dirai. Mais en tout cas, pour le moment, on n'a pas encore vraiment de classement pour la division 1, 2, 3. Et on apprend maintenant à l'instant donc l'abandon de la numéro 31. Ouais. Donc la numéro 31, je vais la reprendre tout de suite.
0: Il avait fait le deuxième temps dans la une.
1: C'est ça, il avait fait le deuxième temps dans la une. Et c'est Neumanns Aurélien, malheureusement, qui doit abandonner pour une panne mécanique. Hein, on l'a dit il y a quelques instants. Le rallye de la Haute-Seine est un rallye cassant. Donc malheureusement, les voitures souffrent assez bien. Mais en tout cas, donc nouvel abandon du numéro 31, Neumanns Aurélien. Avec Fouillet Franck pour la Ford Fiesta R2, donc qui avait fait quand même deuxième dans la première spéciale. Voilà, donc d'ici quelques minutes, donc va s'élancer donc, cette deuxième boucle avec cette première spéciale, enfin en tout cas cette ES numéro 4, hein, mais on reprend donc la première spéciale. Donc celle-ci est du côté donc, de Braine-le-Comte, puisque. Voilà, c'est vraiment, elle va passer par le Scobec, elle va, c'est voilà, vraiment des beaux petits endroits. Il y a eu quand même pas mal de petites choses un peu cassantes dans cette première spéciale. Les pilotes le disaient tout à l'heure, donc c'est un rallye encore assez glissant. Ben oui, avec tout ce qui les plu cette nuit, voilà, on sait que ils vont devoir faire attention. Maintenant, qu'ils ont passé déjà une première fois, ils vont repasser cette deuxième fois. Par moment, les temps sont meilleurs. Par moment, ils vont prendre peut-être un peu plus de risques pour essayer d'aller grappiller quelques secondes. En tout cas, voilà, on sait que les ES numéro 4 va repartir d'ici quelques minutes. Ici, en tout cas, donc, je regarde un petit peu au niveau des temps, mais je n'ai toujours... Ah, si, je commence à avoir des temps, voilà, du classement général de la numéro 1, 2, 3, où c'est Eddie Maric, donc, qui signe le temps scratch avec 20 minutes et 13 secondes, suivi de Godefroy Jürgen en Peugeot 306. Attention, encore une fois, c'est du direct, les temps viennent petit à petit, ça 16, peut encore bouger. Ouais.
0: Le numéro 16 qui passe en ce moment sous le chapiteau, enfin, pas sous le chapiteau, à côté du chapiteau.
1: Le numéro 16, donc, c'est Bosseler Didier, qui lui veut donc repart, donc, du côté de la boucle numéro 2, donc qui va repartir.
0: La spéciale 1,
1: tout ça. Ouais, c'est ça, vraiment faire la ES numéro 4, à savoir que donc il y a en tout 12 spéciales, donc ils vont faire 12 fois. En tout cas, s'il n'y a pas de stop départ ou quoi que ce soit, donc ils vont rouler 12 fois, puisque c'est 3 boucles de 3 boucles de 4 spéciales. Je vais y arriver, hein. Non. 4 boucles de 3 spéciales, voilà, je vais y arriver, je commence à fatiguer, c'est pas grave, c'est du direct, pas de soucis.
0: Voilà.
1: Donc voilà, en tout cas, pour le moment, on n'a plus tellement de direct, hein, que ce soit sur la page mécanique, sur la page Rallye de la Haute-Seine ou Radio Extreme X, mais en tout cas, ça va arriver très probablement dans les prochaines minutes, puisque nos équipes se réorientent un petit peu justement vers ces spéciales. On sait que notre ami Ced va partir du côté de la ES numéro 5, si je ne dis pas de bêtises, hein, puisqu'il sera...
0: Je ne sais pas.
1: Oui, je pense qu'il m'a dit qu'il allait du côté de la ES5, à moins que voilà, il partait vers la 1. Mais en tout cas, on attend donc un petit peu de nouvelles là-dessus. Donc encore une fois, on le répète, respectez bien ce que les commissaires vous disent. N'hésitez pas à aller chercher un programme qui se trouve donc sous le chapiteau. Également, hein, puisqu'on approche de l'heure de midi, il y aura un barbecue, il y aura à boire. Voilà. Vous pouvez voir les voitures, puisqu'elles passent en direct. Il y a une chouette zone, puisque il y a la zone d'assistance donc, qui est là. C'est quand même chouette de voir les voitures, ce qui se passe un petit peu, voir les pilotes et voir tout simplement ces bolides de près. Donc voilà, on attend un peu plus d'informations sur ce qui va se passer dans les prochaines minutes. Je te propose peut-être de repasser une petite courte page de publicité ou musicale. Ouais. Et ensuite, on se retrouve dans quelques instants avec, bien évidemment, peut-être un peu plus d'infos.
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1: Et alors on rejoint Clément sous le chapiteau.
2: Ouais, on fait surtout une bonne première spéciale, ça c'est sûr. Dans la 2, on était mais mauvais. Moi j'étais très mauvais et Greg aussi. Donc ouais, mauvais travail d'équipe, ça c'est sûr. Mais dans la 3, je pense qu'on n'est pas si mal. Et voilà, il faut surtout terminer.
0: Un peu de philosophie donc de la part de Jonathan Georges, qui est honnête avec lui-même et sur sa performance dans un des chronos. Numéro 30, donc pour lui.
1: Allez, toujours sur Radio Extreme X. Toujours sur Radio Extreme X, c'était Clément sous le chapiteau avec le numéro 30, B-Rise. Et oui. Apparemment, tu aurais des temps.
3: Tout à fait, mais si jamais tu veux, quand Clément reparle, n'hésite pas à me couper. Hein, donc. On fera par message interposé, il n'y a pas de souci là-dessus. Donc oui, tout à fait, on a reçu, mais maintenant tout s'est un petit peu actualisé au niveau...
1: Voilà, donc numéro 32.
0: C'est inespéré, hein, cette place. Oh, ouais, non, c'est clair, c'est inespéré. Surtout qu'en plus, on a un problème avec l'embrayage qui patine depuis la première spéciale. Donc pour les relents, c'est un peu emmerdant. Bah, sinon, dans l'ensemble, magnifique. Il a le sourire, en tout cas, Jérémy. De l'ONU numéro 32 pour lui, deuxième du général en division du 3 et leader de la classement.
1: Voilà, donc Clément qui est sous le chapiteau, on le remercie hein, pour ses interviews en direct. Donc de Ronquière, hein, parce que nous, à savoir, on est ici au studio Radio Extreme X. Le numéro.
0: Axel Dessay avec son Peugeot 106. Alors, première fois ici à Brenne avec cette voiture.
2: Compliqué. Franchement, il fait. Extrêmement chaud dans les autos, je pense que c'est pour tout le monde pareil. Mais faut vraiment régler la suspension parce que ça bouge dans tous les sens. Mais on s'amuse, c'est la première fois que Simon il fait son boulot au top du top. Et on s'amuse donc espérons tenir jusqu'à la fin.
0: On l'espère aussi hein, pour Axel, effectivement la température qui va encore monter aujourd'hui.
3: Tout à fait. Donc Clément qui est toujours donc là-bas du côté de Ronquière, justement qui ben voilà attend les voitures puisqu'il y a une petite file. Hein. Toutes ces voitures, ben dites-vous qu'elles repartent donc pour la boucle numéro 2, donc avec bien évidemment donc les divisions 4 qui sont déjà parties. Les historiques devraient démarrer d'ici ben quelques minutes. Hein. En tout cas, je pense qu'ils ont un petit peu rattrapé le retard. Donc voilà un petit peu là-dessus. Alors. Ce qu'on va faire un petit peu également, c'est que on va refaire un petit tour des temps puisque tout s'est actualisé. Ben voilà, ils ont eu quelques petits soucis d'internet. Donc à la fin de la ES numéro 3, donc au classement général division 1, 2 et 3, nous avons Van de Hover Peter qui est en première position avec la Opel Manta. Deuxième position pour Delonois Jérémy avec la Citroën Saxo qui est à 28 secondes derrière. Troisième position, Deleuze Julien avec 32 secondes derrière avec 20 minutes 05. De Wild Bruno en quatrième position. Cinquième position, Marik Eddy. Sixième, Sovereign Stéphane. Septième position, Georges Jonathan. Huitième, Orbin Emilien. Neuvième position, Schmidt Michael. Dixième, Otois Patrick. Donc voilà un petit peu donc, pour ce classement général division 1, 2 et 3. Pour donc le temps scratch donc de la ES numéro 1, c'est Vanderhoever Peter donc qui signe le temps scratch, suivi de Neumanns et en troisième position Delonoy. Pour la spéciale numéro 2, c'est y a eu du changement puisque c'était Van Kessel Louis François qui signe le temps scratch, suivi de Vanderhoever Peter et enfin de Delonoy Jérémy en troisième position. Et le temps scratch de la troisième, c'est Vanderhoever Peter. Delonois Jérémy et Sovereign Stéphane donc pour cette troisième position. Voilà un petit peu donc pour cet en scratch et pour le classement donc que je viens de dire il y a quelques instants. Est-ce que Clément est toujours du côté du chapiteau Minix?
1: Oui, il est en plein interview, mais on va le voir. Voilà, il vient de terminer l'interview.
3: Voilà,
1: donc le numéro 26, mais bon, voilà.
3: Voilà.
1: 36.
3: Donc, on va essayer d'avoir encore quelques informations. Ici, je regarde un petit peu.
1: Voilà, donc.
3: Il paraît que les temps des historiques seraient disponibles. On va aller checker ça.
1: voilà, ici
0: on va faire avancer donc tout le monde petit à petit ici. Le voici, Mike, à l'arrivée de cette première boucle. Et Sébastien Leprin,
1: numéro 38.
0: Salut Mike, pas trop piégeux ce matin?
4: Catastrophe. Pour moi, elle cherche la route à crever. On essaye de survivre, mais apparemment, le classement y suit. Donc, on se démerde. On essaye, comme tout le monde, mettre des gaz, mais c'est pas facile.
0: Ah, effectivement, hein, surtout qu'au fur et à mesure des passages des concurrents, mais la route qui se dégrade. Donc, compliqué de trouver du grip, surtout que les équipages ici sont en pneus conventionnels, donc en pneus de série.
3: Voilà, et donc entre temps, les temps, donc classement progressif, donc en mode SR. Donc le temps scratch, c'est Bouvard Dorian qui signe le temps scratch, suivi de Noël Rémy et de Daniel Simeone.
0: La Clio numéro 40, Clio qu'on retrouve également en 2-6. Mike vient de me dire compliqué, on cherche la route, difficile de trouver du grip.
5: Oui, et puis c'est sale. Oui, puis c'est nouveau, c'est compliqué. Parcours de grand garçon.
0: Ouais, effectivement, un parcours de grand garçon, comme vient de me le dire Johan, un parcours typique de la région. Hein.
3: Tout à fait. Et donc, on vient de savoir que, en fait, les modernes passaient devant et maintenant, c'est les historiques qui sont passés juste derrière. Donc voilà, comme ça, vous le savez aussi, on ne le savait pas. On vient d'avoir la formation maintenant. Donc, les modernes. Oui, voilà, donc les modernes passent donc pour cette première boucle et donc les ont fait. Et maintenant, ce sont les historiques donc, qui viennent donc là-dessus. Donc, on attend bien évidemment, mais pour la ES numéro 2 pour les historiques, puisqu'on n'a pas encore le temps.
0: Et Timothy Van Kowalart, une excellente première boucle pour vous, Stéphane. Je prends mon classement général, on le regarde ensemble. Sixième pour le moment, premier en 2-6. A mis des gaz quand même, hein.
6: Un petit peu, on s'amuse. C'est des super belles spéciales, donc l'auto va bien, c'est ce qu'il faut.
0: Justement, j'ai l'impression qu'ici à Brenne, c'est l'un des parcours où c'est le plus propice pour les petites voitures, parce que le gain de puissance, la différence de puissance, tu le gommes bien, quoi.
6: Totalement, surtout avec les routes fort bombées, très très bosselées, donc une grosse voiture ici, c'est pas le top. Petite voiture performante, ça va bien.
0: Ah, effectivement, on espère surtout que la fiabilité de cette Clio va encore être au rendez-vous, parce que... S'ils arrivent au bout, ça pourrait donner quelque chose d'assez sympathique. Voilà, ça va avancer pour la 41. On va parler du challenge Bruno Thierry avec Emilien Orban et Brio Van de Vliet. Et là, 106. Salut Emilien. On ne s'est pas encore vu aujourd'hui. Parle-moi un petit peu de comment ça s'est passé, tout simplement.
7: Ouais, ça va. Très chaud. Je suis pas bon en suspension, donc l'auto bouge beaucoup, énormément. Maintenant, on est premier avec une seconde, là, donc va falloir continuer.
0: Ouais, ça pousse vraiment très fort et c'est un parcours de grand garçon, comme on me le dit. Hein.
7: Ouais, exactement. C'est, franchement, celui qui se fait pas peur ici, je lui tire mon chapeau parce qu'on se fait peur partout. On évite partout parce que c'est le but. On a la carotte du challenge, donc on est là pour ça. Et voilà, on va essayer de gagner.
0: Allez, c'est déjà très serré après cette première boucle pour Emilien Orban. Et Brio Van de Vliet, vous voyez, les autos qui sont assez sales, assez repeintes d'ailleurs. Ça va repartir également pour Lionel et Loïc Radou avec la Peugeot 106, donc numéro 48 pour eux deux. Voiture qu'on retrouve également au niveau de la classe 8. Voilà, donc ça va repartir pour eux d'ici 40 secondes maintenant. Et on est évidemment en direct. Hein. N'hésitez pas à venir nous suivre sur le 95.1, sur Radio Extremix, sur la page Facebook du Rallye de la Haute-Seine, sur la page Facebook de Radio Extremix, où on fait les directs aux arrivées des spéciales, où on vous donne évidemment tous les résultats, tous les abandons. Bref, on fait un retour complet sur cette épreuve, sur cette 20e édition du Rallye de la Haute-Seine.
1: Voilà, merci Clément, merci à toi hein, pour ce qui se passe du côté de Ronquière. Nous on essaye de sujeter d'un côté à l'autre.
3: Tout à fait. Et c'est vrai que voilà, c'est pas évident. En tout cas, donc nous on est toujours du côté du studio donc de Radio Extremix. Je vous donne les liens donc www.radioextremix.be tout simplement pour nous écouter ou tout simplement également bah, voir hein, que ce soit avec soit sur internet ou soit votre téléphone. Et là vous pouvez voir bah, la caméra qui donne directement sur Clément donc qui est sous le qui est à côté du chapiteau. Ouais.
1: Hein, et on va le voir en direct. Hein.
3: Voilà, et on va le voir en direct. Ouais, et en plus de ça, ben, on voit.
7: Chacun son tour.
1: Voilà. Il va l'interview, c'est parti.
8: Oh, ça a été. Ouais. Ouais, il est quand même bien éveillé, donc ça va. Ouais, ouais, ça se passe pas trop mal.
7: Ah, c'est déjà très très serré. Hein.
8: Ouais, quand même, on peut dire. Ouais.
7: Raphaël qui garde le sourire toujours très positif. Et si on regarde les chronos au niveau de la 3-8, on a Emilien Rouen en tête. Pour 2 secondes sur Patrick Ottoine et pour 7 secondes sur Noah Baudet. Donc 3ème place en 3-8 pour lui.
3: Voilà, tout à fait. Donc toujours hein, avec Clément, les voitures se suivent hein, juste à côté du chapiteau. Où en fait, pour vous expliquer, donc ces voitures viennent pointer, donc ils ont des heures de passage, ils doivent pointer, donc que ce soit au niveau du parc fermé, que ce soit au niveau du chapiteau, que ce soit un petit peu à tous les niveaux, parce qu'ils ont des temps où ils doivent arriver. Ils arrivent en retard, ils ont une pénalité, ils arrivent en avance, ils ont une pénalité, sauf si les commissaires...
7: Mathieu Dajard et Nicolas Gendarme, donc...
3: Sauf si les commissaires, comme je le disais, les y autorisent. À savoir un petit peu donc que chaque passage, donc c'est ça qu'on les voit un petit peu en file, donner des papiers, ben, ils ont vraiment un pointage à respecter, que ce soit en début et en fin de spécial. Et ils ont un temps limité pour accéder également au spécial, un temps qui est un petit peu plus large, hein, vraiment pour leur laisser vraiment le temps de pouvoir vraiment y arriver sans encombre. Et bien évidemment, ben, puisque quand ils sont hors spécial, ils doivent respecter toutes les règles hein, de la sécurité routière. Déjà, ils doivent enlever casque, harnais, etc. Ils peuvent rester en combinaison, mais en tout cas, ils doivent enlever le casque puisque une fois arrivés sur la voie publique, ben, ils ne peuvent plus. Et c'est vraiment une fois dans les spéciales qu'ils doivent se réharnacher et surtout se recasquer.
7: Félix, Fabry, salut Christophe. Ça va. Si je peux me permettre un ton d'humour et une petite pique, contrairement à l'Ardenne, l'auto a fait plus de kilomètres en étant entière.
9: Oui, mais là, c'était facile parce que de l'autre côté, c'était 2,5 km. Donc là, on en a fait 32. C'est gentil.
7: Ça a été ?
9: Ouais, impeccable. Deux petites flushes, mais qui n'ont rien abîmé.
7: Top. Accompagné par Félix Fabry, cette fois. Christophe qui s'était imposé dans la classe, c'était au rallye sprint de Ayol, le jeudi de l'Ascension.
3: On vient également d'apprendre que le numéro 49 a dû abandonner pour raison mécanique.
7: Alors, on
3: parle
7: du challenge Bruno Thierry avec l'équipage qui est deuxième. 3-8, Patrick Ottois et Daphné Henry avec la X à 2 petites secondes de la première place.
1: Donc voilà, un numéro 55 hein, sous.
7: Ah là, ça va vraiment.
1: Du côté de Ronquière.
7: Très voilà. Fort à ce niveau-là.
3: Oui, donc le numéro 49, donc on vient d'apprendre abandon pour mécanique. Donc c'est Foder Loris, donc qui roulait avec une Suzuki Swift, qui malheureusement donc a dû abandonner. Donc un nouvel abandon. On serait plus ou moins à 10 abandons actuels sur ce 20e rallye de la Haute-Seine.
1: Merci à toi, Virais. Je pense qu'on va faire une petite courte page pub et surtout avec le top horaire qu'on a sauté. On a envie de le faire, on revient juste après.
7: C'est la voiture qui va arriver.
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1: Allez, Radio Extreme X, oui, il est 11h06, bon, je sais bien, on est un peu en retard, c'est 11h05, 6, oui. Il y a plusieurs heures différentes ici, on va les mettre tout à l'heure. Hein. Allez, on est sur Radio Extreme X, 5.fm, on continue en direct du rallye de la Haute-Seine, 20e édition.
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0: Remix.be, très très bon morceau hein, celui-là. Bon, je vais vous y proposer un. Je vais vous mettre un autre morceau. Benjamin qui fait des grimaces en studio, c'est pas bien ça.
1: Ouais, je sais.
0: Ah, tu vois, j'en fais. Tu parles avec la bouche pleine, c'est pas bien.
1: Ouais, ouais.
0: Alors, on va s'écouter Aya Nakamura avec Sexy Nana, ça te dit?
1: Ouais, si tu veux, mais en tout cas, je peux déjà dire deux choses. La première, c'est qu'on a un nouvel abandon de la numéro 302. Ouais. Donc Bombard Cédric malheureusement qui a dû abandonner pour problème mécanique. Nous apprenons aussi l'abandon de la numéro 214, mais il y a une demande pour repartir en Super Rally, donc on attend un petit peu là-dessus. Et on a appris également que Christian Guimin a pu repartir pour cette boucle numéro 2. Donc ils sont bien repartis, mais ils sont en Super Rally, donc vous ne les verrez plus au classement. Ils ne jouent plus en tout cas la gagne, mais en tout cas ils sont quand même repartis en Super Rally. Donc un Super Rally, c'est quoi? C'est ben ils peuvent reprendre tout simplement le rallye. C'est juste que voilà, ils ne sont plus comptabilisés au niveau du classement général à ce niveau-là. Mais en tout cas, c'est chouette. On va pouvoir voir encore cette Porsche, ben en tout cas dans ses spéciales. Au niveau un petit peu des temps, on n'a pas plus de temps puisque donc ce sont les historiques maintenant qui sont repartis donc dans la ES 1 et dans la normalement ils sont dans la ES numéro 2 maintenant, mais on attend vraiment des temps ici, et normalement si tout va bien d'ici quelques minutes la ES numéro 4 va pouvoir démarrer, donc celle de Bren, donc pour cette deuxième boucle.
0: Voilà, bah écoute, je te propose d'écouter Aya Nakamura, Sexy Nana, et on revient juste après.
1: Yeah.

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1: Allez, toujours sur Radio Extremix, on est toujours là ensemble à 11h23 en direct pour ce 20e rallye de la Haute-Seine. Et Radio Extremix a mis des petits plats dans les grands. On est sur le 95.fm pour le week-end, d'ailleurs qui va se clôturer tout à l'heure, hein, en fin de journée. Et justement, Birais, on a un petit peu quelques infos.
2: Oui, un petit peu planning temps parce que ça vient de se mettre à jour. Au niveau donc des résultats, donc comme on en parlait tout à l'heure. Donc déjà, première chose, il y a du retard sur la ES numéro 4. Donc la ES numéro 4, donc c'est la deuxième boucle. On accuse plus ou moins 15 minutes de retard donc pour cette deuxième boucle. Donc à savoir que donc normalement elle devait démarrer aux alentours de 11h17. Mm-hmm. On sera plutôt aux alentours des 11h33, 11h34 donc pour la première en tout cas en division 4. Donc ce sera avec Christophe Verstappen. Donc pour le classement SR, donc on l'avait fait tout à l'heure avec Dorian Bouvard, Noël Rémy et Simeon Daniel pour ses trois premiers, mais on vient de recevoir également le classique avec Kerkhove Christophe donc qui signe le temps scratch de 7 minutes 07 suivi de Claude Guillaume avec la Volvo 142S et en troisième position Régnier Pascal. Donc ça pour donc la leur première en tout cas à eux au niveau historique, donc la S numéro 1. Donc ça c'est pour le classement donc déjà donc de cette première spéciale pour les historiques, donc le classement donc 1 2 3. Ensuite en quatrième position Goffo Pascal, cinquième Enrard Michael, sixième Savigny Luc, septième Léonard Bernard, huitième Simon Jean-Claude et neuvième Mathy Dominique. Voilà un petit peu donc pour ce classement donc des classiques, donc historiques classiques. Donc voilà un petit peu au niveau donc de la division 4, donc elle va pouvoir donc démarrer d'ici quelques minutes, donc à mon avis d'ici compter un petit 10 minutes la division, donc la ES numéro 4 va démarrer avec la division 4 donc avec Christophe Verstappen. La bonne nouvelle aussi également hein, donc c'est Christophe Guimain qui a pu repartir donc en super rallye.
1: Donc tu peux nous expliquer un peu c'est quoi super
2: rallye? Super rallye, c'est tout simplement en fait malheureusement ils ont dû abandonner entre parenthèses. Je dis bien entre parenthèses parce qu'ils ont quand même pu reprendre pour sortie de route, mais ils ont demandé une dérogation justement pour pouvoir continuer à rouler. Ils ne font juste plus partie du

0: classement. Ils sont juste là, on va dire, en mode démonstration.
1: Ils ont quand même des temps, quoi.
0: Ils auront des temps, mais ils ne seront pas remis dans le classement. Ouais, okay. Mais en tout cas, eux ne sont plus classés à ce niveau-là. Le gros avantage, c'est qu'ils peuvent continuer à tester la voiture, hein, pour voir un petit peu comment elle se comporte et pour tout simplement s'amuser. Et puis même pour les spectateurs, c'est quand même magnifique de voir une magnifique, justement, Porsche comme ça arriver, une 991 GT3, rouler, c'est quand même quelque chose. Surtout qu'on sait très bien qu'il était que seulement à une seconde de Christophe Verstappen. Voilà, donc ça promet du spectacle aussi. Bien évidemment, je pense qu'ils vont un peu lever le pied pour ne plus de faire d'erreurs et pour pas casser aussi, hein, tout simplement là-dessus. Mais en tout cas, donc d'ici quelques instants, vous pourrez retrouver donc notre ami Ced, donc à la fin de la spéciale donc numéro 4, ouais. Qui sera justement en direct sur notre page Facebook. Sur la page Facebook Rallye de la Haute-Seine, il y a également des directs, hein, tout simplement. Qui sont encore en cours puisque j'y suis actuellement, hein, donc il y a plusieurs vidéos qui sont en direct, donc n'hésitez pas à faire un petit tour dessus, ça fait toujours très plaisir. Là vous êtes une cinquantaine sur le live, donc ça fait très plaisir, hein, tout simplement. Et puis l'avantage, c'est qu'on peut vous partager vraiment tout ça d'ici des studios ou que vous soyez un peu à gauche et à droite. Donc tout simplement, les pages, on vous le rappelle, Rallye de la Haute-Seine. C'est Bren Auto Club. La page, c'est Bren Auto Club.
1: Il y a la page Rallye de la Haute-Seine aussi.
0: Ah, il y a la page Rallye de la Haute-Seine. Bien évidemment, Radio Extremix. Et si vous voulez les temps, ça, n'hésitez pas également à aller voir sur radioextremix.be. Et il y aura un petit lien qui vous dirigera vers les temps directement. Voilà un petit peu donc pour ce tour. Au niveau des abandons, donc on ne sait toujours pas si qu'il y avait une demande du 214 pour également repartir en Super Rallye. Malheureusement, on n'a toujours pas de nouvelles, mais en tout cas, le dernier abandon qui est connu de notre part, c'est le numéro donc 302. Donc Bombard Cédric qui malheureusement a dû abandonner pour panne mécanique. Voilà, donc je regarde un petit peu si j'aurais eu un peu plus d'infos actuellement, mais je n'en ai pas plus. Donc voilà, j'ai je pense fait un petit peu le tour et dit un petit peu tout ce qui se passait. Je regarde un petit peu si j'ai des infos via nos autres groupes là-dessus, mais malheureusement actuellement je n'ai pas plus d'informations. Donc à savoir qu'au niveau donc du chapiteau, il se passe plus grand chose, hein, actuellement, puisque toutes les voitures sont soit déjà reparties ou soit attendent leur heure de départ. Et justement, je vois des personnes arriver en tenue, donc déposer des documents. Donc je pense que des nouveaux abandons vont être connus d'ici peu également. Malheureusement, on sait très bien que ce rallye est très très cassant. En plus de ça, il fait chaud, la mécanique malheureusement n'apprécie pas ça tellement. Donc voilà, ici on accuse, donc il est 11h30, on en devrait accuser plus ou moins encore quelques minutes avant que la ES numéro 4 ne démarre. Et donc on attend vraiment avec impatience un petit peu voir ce qui pourrait se passer là-dessus.
1: Voilà, merci à Thomas Jean, on va passer un court morceau musical et dès qu'on a des retours de Ced en spécial, on reprendra le direct bien sûr. Priorité au rallye de la Haute-Seine aujourd'hui. On arrive juste après, à tout de suite.

0: êtes toujours sur radioextramix.be, dans 5.fm. Et bien sûr, bah oui, en direct de Ronquière, en direct du studio Radio Extramix, il y en a en direct aussi, en spécial. D'ici quelques minutes, on devra avoir Seth qui sera donc à l'arrivée de la spéciale 4 avec les modernes qui sont là, donc normalement qui vont arriver.
1: Tout à fait, donc on les a annoncés, donc départ de la donc ES. Numéro 4, donc à 11h42, si je ne dis pas de bêtises, je vais retrouver l'info là dans quelques instants, c'est ça. 11h42, donc départ de la ES numéro, donc de la boucle numéro 2 pour cette donc ES numéro 4. Attention donc à un retard accumulé de plus ou moins donc une trentaine de minutes, à savoir que donc nous avons donc ce classement déjà donc on va reprendre la première boucle au niveau division 1, 2 et 3 où c'est Van der Hoover Peter donc avec l'Opel Manta donc qui est premier au classement actuellement, suivi de Delonois Jérémy avec 28 secondes et de Deleuze Julien en troisième position. Ça c'est donc pour la division 1, 2, 3 pour cette première boucle. Pour la division donc SR, historique SR, nous avons les temps de la deuxième spéciale où c'est toujours Bouvard Dorian qui signe le temps scratch, Bouvy Frédéric avec le deuxième temps et en troisième position Daniel Siméon. Et on vient d'apprendre justement à l'instant que la numéro 202, donc la numéro 202 donc en historique, vient malheureusement de Dorian Bouvard, vient de faire des tonneaux donc dans la ES numéro 3, donc abandon pour Dorian Bouvard qui fait des tonneaux. Équipage ok, donc aucune inquiétude là-dessus, mais donc la 202 donc qui malheureusement doit abandonner car ils font une sortie de route. Et on vient également d'apprendre que la numéro 258, attendez je vérifie juste dans mes papiers, la numéro 258 Van Kerkhoven Ronald avec Van Kerkhoven Lola doit également abandonner pour la ES numéro 2 pour un souci mécanique. Donc voilà, donc c'est du direct, hein, donc comme je vous disais. Donc voilà, abandon de la 202 et de la 258. Donc je reprends un petit peu mon classement, donc mais malheureusement il va changer puisque on était donc sur Dorian Bouvard comme temps scratch, hein, mais comme malheureusement il a fait une sortie, malheureusement le classement va changer, donc je ne vais pas vous donner les temps actuellement comme ça va changer, voilà. En tout cas la division 4 vient de démarrer donc dans cette spéciale, donc normalement on va avoir notre ami Ced donc qui va arriver, enfin en tout cas on va avoir d'ici quelques instants en direct, à savoir que le rallye de la Haute-Seine est en direct justement dans cette même spéciale. Donc voilà, vous pourrez voir les voitures passer directement.
0: Voilà, on va rejoindre Ced qui est en direct de la spéciale ici quelques instants. Donc voilà, il faut rester patient, ça va arriver.
1: Oui, oui, de toute façon, on est là un petit peu pour combler. Mais voilà, en même temps, on a des informations, on donne les informations comme ça. Les gens voient aussi un petit peu ce qui se passe, hein, tout simplement. Alors, n'hésitez pas, tout simplement, radioextremix.be. On a radioextremix TV, où là, on est toujours en direct un petit peu sous le chapiteau. Mais on va pouvoir également passer donc les nouvelles vidéos.
0: Voilà, et on a Ced qu'on rejoint en spécial, donc on va essayer de la voir dès que la connexion est rétablie. Apparemment il y aurait pas mal de problèmes de connexion internet où ce qu'il est, donc, voilà.
1: Normalement les réglages son ont été refaits, normalement ça devrait mieux passer.
0: Ouais, mais en attente de signal de vidéo, donc tu vois le problème à mon avis, vu que la chaleur recommence à s'en mêler, le réseau a un peu de mal.
1: Voilà, c'est pas grave. En tout cas, donc voilà, on sait que maintenant, donc avec les plusieurs abandons, la liste des abandons commence à s'allonger encore de plus en plus. C'est quand même dommage, hein, pour Dorian Bouvard, parce que bon voilà, c'est quand même un local, il connaît bien les routes, etc. Donc voilà, c'est un peu dommage, surtout qu'il s'est nié à chaque fois le temps scratch. Donc voilà, en tout cas au niveau classique, hein, de cette deuxième boucle pour les historiques, donc c'est toujours Kerkhove et Christophe, en suivi de Enrard Michael et de troisième position Blondeau Benoît. Et au niveau du classement général, on n'a pas la boucle entière, on a juste les deux premières spéciales où c'est Kerkhove et Christophe qui signent donc le temps scratch avec la Porsche 911, suivi de Enrard Michael avec la Ford Escort. et Rainier Pascal, avec également la Ford Escort. Voilà un petit peu donc pour ce classement donc des classiques. Donc après la deuxième spéciale, on attend un petit peu donc de voir de cette ES numéro 3, parce qu'à mon avis là, en deuxième position on avait Bouvy Frédéric qui à mon avis va prendre justement cette première place avec la BMW 325 IE30. Et qui je vois est déjà dans en tout cas est déjà passé la ligne d'arrivée puisque je le vois déjà au classement dans cette SNEF, donc la show de 8,07 km, donc voilà numéro 201 qui lui est bien arrivé, et on rappelle donc l'abandon de Dorian Bouvard malheureusement suite à une sortie de route. Je ne sais pas si tu as pu entre-temps récupérer notre ami Ced.
0: Bah écoute, on a beaucoup d'ennuis techniques avec, à mon avis, son réseau là-bas sur place. C'est très très compliqué. Donc, on a essayé d'occuper, de rétablir ça, mais bon, c'est pas évident en direct.
1: Oui, je me doute que ça ne doit pas être. Le problème, c'est toujours un petit peu le réseau. Donc.
0: La vidéo en direct a été coupée.
1: Donc à mon avis.
0: Dès qu'on en sait un petit peu plus.
1: Justement, abandon de la numéro 69. Donc on apprend le numéro 69 de Clerc Lucas. Mais il y a quand même une demande de repartir en Super Rallye. On vous tiendra au courant. En tout cas, pour le moment, je note un petit peu en abandon. Donc pour le numéro 69 de Clerc Lucas.
0: Donc voilà, on attend un retour dans tous les cas, ici en studio, donc dès qu'on en sait un petit peu plus, on revient vers vous. On va passer un court morceau musical et on revient juste après V-Race.
1: Ouais.
0: Allez, à tout de suite sur Radio Extra Mix.

0: à l'arrivée de la ES1. Voilà.
1: Qui, normalement, a 24 secondes d'avance. Alors,
2: il fait chaud. Il fait très chaud.
3: Sinon, l'auto, ça va, mais bon. On a une fissure dans le radiateur intercooler, donc on a une grosse perte de puissance. Bah, bon, on va essayer de préparer à l'assistance maintenant qu'on a trouvé.
2: Oui, tu sais c'est quoi.
3: Ouais, donc ça compte ça.
0: Voilà, malheureusement, pas beaucoup de signal là où ils sont, donc dans la zone d'interview. Donc à l'arrivée de la spéciale numéro 4, qui est la spéciale 1 donc de ce rallye de la Haute-Seine.
1: Les aléas, merci.
0: Donc voilà, dès qu'on peut récupérer le son et la vidéo correctement, on vous fera transmettre tout ça. Ce qu'on va proposer surtout aux auditeurs, c'est de tempérer et on reviendra juste après dès que la vidéo sera rétablie et surtout que le signal soit correct. Alors, B-Rice, bon, y a-t-il des infos entre temps ou pas?
1: Verstappen, qui...
0: Pardon, c'est moi qui ai coupé ton micro. Pardon,
4: c'est moi. Du coup, j'ai un peu changé de micro. Donc, on a eu des nouvelles de l'équipage Bouvard. L'auto, malheureusement, pas très bien. Par contre, l'équipage est toqué. Donc, vraiment, aucun souci là-dessus. Donc, voilà. En tout cas, vous ne verrez plus Bouvard donc ici. Donc, on attend un petit peu le classement un petit peu pour la suite.
0: Ok, t'as aussi des coupures en vidéo, toi, de
4: Oui, c'est ça que je suis occupé à regarder. Hein.
0: Ouais, ça coupe énormément.
4: Donc,
0: je ne peux pas vous diffuser ça, malheureusement.
4: On essaye de voir. En tout cas, j'ai donc... Voilà, donc ils ont eu... Donc, comme Ced nous explique là actuellement, Verstappen a eu un petit problème technique dans la ES numéro 4, qui malheureusement n'a pas eu d'impact. Hein, c'est simplement que voilà, ils sont quand même toujours premiers, ils signent quand même le temps scratch, mais voilà, ils ont quand même eu un petit souci technique. Donc voilà, comme ils le disent, ils sont là pour tester la voiture pour le rallye de Charlemagne. Donc voilà un petit peu. On espère juste que notre ami Ced va voir le message que malheureusement il n'y a pas beaucoup de réseau là où il se trouve. Donc voilà.
0: Et alors du coup, ce qu'on va proposer à l'équipe qui est sous chapiteau. On va aller retrouver Clément, je pense, dès qu'on pourra le prendre. On va repasser un court morceau musical et on revient juste après, tout de suite, sur Radio Extreme X.be, 95.fm. N'oubliez pas, vous pouvez nous rejoindre sur toutes les pages, sur Radio Extreme X, la page Radio Extreme X, la page Rallye de la Haute-Seine et la page Brain Auto Club aussi, qui est disponible, et le site brainautoclub.be.

Allez, on est toujours sur Radio Extrême XMB, on va rejoindre Clément qui est sous le chapiteau, enfin à côté du chapiteau, du côté de Rouquière, avec les Istos. Hein, les Istos qui sont là, qui s'en vont. Grace, t'as une idée qui s'en vont les Istos là, non. Donc d'ici quelques instants, on refera le check et on reverra tout ça ensemble. Sur Radio Extrême XMB, restez connectés dans le 5.fm et on refera le tour des tensions.

Livotier et Sarah Glonner avec l'Opel Ascona qui sont d'ailleurs toujours en course, engagés en SR 23 en Isto. On attend les dernières confirmations au niveau des chronos.

0: Toujours sur Radio Extreme XP, on va rejoindre Cédric qui est en spécial. Il est en direct de quel spécial, Biraj, dis-moi. Ah, t'inquiète, mais si, il va prendre son micro. On est pris aussi à dépourvu, on voilà, va dans tous les sens.
1: Donc, il est en direct de la ES numéro 5. Donc, la ES
0: numéro
1: 5 avec notre ami Céd ici. Donc, la ES numéro 5, donc c'est la voilà, ES 2, hein, la petite rue. Donc,
2: il
1: c'est
2: a pas l'habitude
1: de la deuxième
2: boucle. Et Chris, il connaît le terrain, il est chez lui, quoi.
0: Alors, Johnny,
3: c'était une bande.
4: C'est bon ?
3: Ouais.
1: Oui, voilà, quelques soucis avec notre ami Céd.
3: Ouais, la voiture marche bien, vraiment, on est très content. Nicky fait des bonnes notes.
4: Ouais, aussi, c'est important, ça.
3: C'est très important.
0: Allez, à tout à l'heure. Johnny Van Zeebroek, avec la Mitsubishi Lancer. Dernière évolution de cette Mitsubishi. Et Johnny qui fait un temps de 7 minutes 5. Et donc la différence entre eux. Vous me laissez tranquille quand on est en direct. C'est les gens qui essayent de sonner, s'ils me voient. La menuiserie Chartier. Menuiserie Chartier.
1: Voilà, malheureusement, quelques soucis avec notre ami Céd. Mais comme il le disait, on reçoit quelques
0: Chartier.
1: Appels en même temps.
0: Elle est là. Et donc, il est toujours là. Et cette fois-ci, je vois pas de paille, donc ça va.
2: Ça va, hein.
0: Ça va. Ça va l'auto sur la spéciale ici, un peu plus grossée.
2: Ouais, ça va. Franchement, ça va, ouais. Elle reste sur des rails au final.
0: Et, merci, on se revoit tantôt. Donc, Jérémy, qui fait un temps de... 7 minutes 51 pour Jérémy Chartier. L'équipage numéro 8, c'est tout simplement des 20 portables Serge. L'équipage numéro 8 qui fait un temps de 7 minutes 01. C'est pas mal, hein. C'est amélioration pour... Vandel Serge, ici au TRC de la spéciale numéro 5 de ce 20e rallye de la Haute-Seine. On a pris un peu de retard le timing, à peu près 15 à 20 minutes de retard. On espère qu'ils vont le rattraper dans la journée. Sinon, on sera ici jusqu'à 20h, mon ami. Donc, du coup, ici, on aperçoit la BMW. L'équipage numéro 9, c'est Ken, Patrick, avec cette BMW. Alors, la feuille de route. Alors, c'est bon encore?
5: Bonjour, encore bon!
0: Amélioré notre auteur, pour nous c'est impeccable. Tant mieux alors. Ok, merci. Et la chaleur, ça va? Oh, maintenant il est 45 degrés dans la voiture. C'est encore pire que nous. Nous on a encore de l'air maintenant dans la voiture. Enfin, quand on roule ça va, on ouvre les fenêtres, mais... 45 degrés dans la voiture. C'est un petit thermomètre dans la voiture et ouais, avec la combi, hein, faut bien penser qu'il y a une combinaison inéfligée avec le casque et le Hans. Et avec tout ça, 45 degrés au-dessus, bah, chapeau, hein, les gars. C'est, quand on dit que sport automobile, c'est un sport. Hein, on court pas, on pédale pas, mais c'est un sport. Et on brûle des calories. Équipage numéro 10. Équipage numéro 10, c'est Guilic Michel avec cette BMW E46 M3. Alors Michel, c'est bon?
5: Oui, c'est bien, mais on fait beaucoup d'erreurs. Je roule pas bien, vraiment pas bien. Mais bon, voilà, c'est comme ça.
0: Ah, si vous l'admettez, ça va.
5: Oui, bah oui.
0: Le copilote ne respecte pas trop.
5: Il a l'air, il a le sourire. Hein. Allez.
0: L'équipage numéro 10 qui fait des erreurs. Il a admis qu'il fait des erreurs dans la spéciale. Et bon, voilà, on est là à la base, c'est pour. Ils sont les trois quarts ici, les pilotes. Il y en a qui sont là pour la gagne, il y en a qui sont pas beaucoup, mais en soi, il y en a qui sont là, c'est beaucoup de l'amusement. Et ici, on voit l'ambiance qu'il y a entre les pilotes et les copilotes. Et voilà, le principal, c'est de s'amuser avant tout. Et puis, évidemment, on essaye de rester sur la route d'office. Mais bon, voilà. Voici donc cette Peugeot. L'équipage numéro 16. Numéro 16, c'est Bossoloir Didier avec cette Peugeot. Alors, comment ça se passe?
6: Ouais, de bonnes sensations, oui.
0: Oui.
6: Meilleur que ce matin, mais tout se passe bien, oui. Franchement, c'est très bosselé. Le comportement de la voiture est quand même très très, très variable en fonction de la position de la voiture, sur, la voiture sur la route. Mais sinon, franchement, top, on s'amuse bien.
0: Et les chronos, ça va
6: Oui, les chronos, ça va, mais notre ami avec l'Epsilon, l'Ancia, est quand même un peu plus rapide que nous.
0: Merci.
6: Mais ça va.
0: Ok, merci. Équipage numéro 16 avec Didier Bossoloir. Équipage numéro 14. Équipage numéro 14, plan Carnico. Bonjour.
7: Alors, comment ça se passe?
8: Ah, ça glisse, hein?
7: Glisse.
8: Ça glisse fort. Oui. Oui, mais c'est comme ça. On aime ça avec cette voiture. C'est pour ça que je laisse ma vitrine ouverte. Comme ça, je peux regarder à côté.
0: En latéral. Merci. En latéral. Merci.

0: Bon, franchement, c'est des belles spéciales, mais faut oser y aller. Oser. Ouais, parce que c'est vraiment rapide, technique. Franchement, il y a un peu tout, c'est vraiment bien.
1: Ok, merci.
2: A tout à l'heure. Donc voilà, n'hésitez pas. Donc Lancia Ypsilon, première fois ici au rallye de la Haute-Seine de ce Lancia Ypsilon, nouveau modèle. Et n'hésitez pas à aller checker les temps sur le site brenautoclub.be. Vous allez voir, il y a une rubrique temps live et vous pouvez aller checker tous les temps.
3: Tous les temps live.
2: Sur le site du BAC. Et voici. Voilà, on a des coupures
4: dessus. Ben oui, on a des coupures avec notre ami Ced. Hein.
2: Voilà, on essaye de faire avec.
4: On essaye de faire avec. En tout cas, ben, tant qu'il a en perte vidéo et en perte son.
2: Numéro 18, c'est Blaise Raphaël. Alors Raphaël, comment ça se passe?
5: Ben écoute, au cravache, il y a les deux néerlandais là, avec les RC5. Je n'ai jamais que ma petite R2, oui. C'est comme des voitures un peu plus évoluées, mais on est pas mal.
2: Ouais.
5: On est pas mal. On vient de bien attaquer dans celle-ci, maintenant je n'ai pas les temps, mais on verra bien.
2: Okay, merci.
4: En tout cas, dans cette ES numéro 5, c'est toujours donc Verstappen qui signe le temps scratch. Et pour une fois, changement, c'est Verwondel Serge avec sa Mitsubishi Lancer Evo X qui justement est devant Van Zeebroeck Johnny. Donc ça fait quand même plaisir, il y a un peu de changement.
2: N'hésitez pas à checker tout ça et puis vous likez et vous mettez un petit pouce. Comme ça, vous pourrez suivre le rallye. Et la radio et tout ce qui va avec non-stop, parce que la radio c'est pas que le jour du rallye, c'est toute l'année sur radioextremix.be avec les DJ, nos soirées, enfin tout ce qui va avec Radio Extremix. Donc voilà. Mais sinon le rallye de la Haute-Seine aussi, ben, c'est la page du Brain Auto Club, le site brainautoclub.be, vous avez toutes les infos parce que le rallye de la Haute-Seine, pour pouvoir se faire, ben, on organise des choses. Il y a le souper spaghetti, la balade en Haute-Seine au mois de mars. Là, c'est plus une balade old-timer, donc voilà, c'est un peu différent que le rallye ici, avec des belles voitures aussi, donc faut pas croire. Et puis, il y a plein d'activités avec le Brain Auto Club, donc n'hésitez pas à suivre ça sur brainautoclub.be. Alors, normalement, on devrait encore avoir quelques véhicules qui devraient arriver.
4: Oui, ça nous disait qu'il y avait des véhicules, mais en tout cas, on vient d'avoir une information, c'est que la ES numéro 3, donc la ES numéro 3, la SNEF, va démarrer du côté de plus ou moins midi 44, midi 45, donc plus ou moins dans une vingtaine de minutes.
2: Ça fait combien de retard, ça, en vrai ?
4: Ben, on est normalement, elle devait, attends, je regarde un petit peu ici, elle devait normalement démarrer à midi 29, donc on accuse plus ou moins 25 minutes de retard, on va dire ça comme ça.
2: Ça va encore.
4: Ouais, pour une deuxième boucle, honnêtement, ça va encore. Donc il n'y a pas trop de casse, il n'y a pas trop d'arrêt de spécial, donc c'est déjà un avantage. La seule chose qu'on va un petit peu rappeler, c'est on a eu l'information comme quoi dans la spéciale numéro 2, donc la spéciale du petit rue, il y avait des spectateurs qui se mettaient sur la route au moment où ils passent. Donc attention à ne pas faire de bêtises, attention, les voitures arrivent vite, on parle quand même, voilà, on sait ce qui s'est passé avec les dernières actualités. Donc voilà, faites quand même assez attention, s'il vous plaît.
2: Voilà, donc ici au TRC de la spéciale numéro 5, la Clio numéro 39. Numéro 39, c'est tout simplement l'équipage belgo-luxembourgeois avec l'équipage numéro 39 qui est un peu plus loin dans le carton, mais quand même pas mal d'abandon aussi. Numéro 39, c'est tout simplement.
3: Voilà, on n'entend pas très fort.
2: Mazin Martin et Gavin Hunt ici au TRC de la spéciale numéro 5 de ce 20e rallye de la Haute-Seine. Alors, on devrait avoir plusieurs équipages qui arrivent aussi ici. La spéciale, elle tourne, elle n'est pas arrêtée, elle tourne, donc voilà. N'hésitez pas et vous pouvez aussi aller voir les lives dans les spéciales. Il y en a plusieurs personnes qui sont en train de filmer en spécial, donc n'hésitez pas à checker ça sur la page Rallye de la Haute-Seine. Vous pouvez aussi voir ça, les liens sont faits sur radioextremix.be également. Donc je pense qu'on va se laisser ici et revenir après.
3: Voilà, donc on va laisser

0: Place B-Rice à l'autre actualité, hein, bien sûr, du côté peut-être de la spéciale de Senef, apparemment.
1: Oui, bah écoute, pour le moment, donc pas trop de nouvelles là-dessus. Je sais que notre ami Clément et notre ami Jérémy vont aller de ce côté-là. Ouais. Maintenant, voilà, au niveau des temps un petit peu, donc... Ce que j'ai pour le moment, c'est que... Attends, je regarde en même temps. Donc, en division 4, j'ai les temps. Est-ce que j'ai déjà de la division 1, 2, 3? Mais non, pas du tout, puisque notre ami Ced est dedans. Mais comme je viens de le dire, donc c'est toujours Verstappen qui est devant et qui, bien évidemment, même au classement général, est tout à fait devant. Ver van der Serge qui a quand même repris du temps sur Van Zeebroeck Johnny, qui lui a quand même repris 4 secondes dans cette spéciale. Donc, mais attention, parce que quand même, ils sont pratiquement au coude à coude, puisque donc, dans le classement général, c'est toujours donc Christophe Verstappen donc, qui est premier. Van Zeebroeck Johnny accuse 54 secondes de retard, et Ver van der Serge donc, accuse quand même 1 minute 06. Donc, il n'y a pas beaucoup, il n'y a que 12 secondes entre les deux. Donc, et s'il lui rattrape encore quelques secondes par-ci par-là dans chaque spéciale, ça pourrait faire un beau petit combat en tout cas pour ce classement. Bon, bien évidemment, on va plus parler de Christophe Guimain qui malheureusement lui est en super rallye. Attention, il continue à rouler, mais en tout cas il est en super rallye. On voit qu'il a levé le pied puisque comparé donc à Christophe Verstappen, maintenant il prend donc 21 secondes directement dessus. Mais voilà, donc à ce moment-là, il n'y a aucun souci, vous inquiétez pas, mais au moins il est là pour quand même pour le spectacle. Donc celle-là, ES numéro 5, donc la deuxième spéciale de cette deuxième boucle, puisque on est à 3 spéciales par boucle. Donc voilà un petit peu. Donc ici, je regarde si j'ai un peu d'autres temps, mais non, à part... ici donc en division 4 j'ai plus de temps. Ici je vais voir un petit peu donc avec le classement division 1, 2, 3 en tout cas pour cette ES numéro 4 où c'est toujours Van der Hoer Peter donc avec son Opel Manta donc qui signe le scratch. Deleuze Julien donc avec qui le suit avec 6 secondes de retard et en 3ème position Georges Jonathan avec 7 secondes de retard. Donc ici toujours au classement général, donc division 1, 2, 3, Van der Hoer, Peter. En deuxième position, Deleuze, Julien. Et The Wild Bruno en troisième position. Donc, à savoir que Deleuze, Julien, dans sa catégorie 3-9, serait premier dans cette catégorie-là. Donc, comme ça, vous savez un petit peu. Je ne sais pas si notre ami Ced, entre-temps, il y a quelques petits trous, on va dire, entre les voitures. C'est vrai qu'il y a eu beaucoup de voitures qui se sont, en tout cas, suivies. Et comme on entendait des pilotes, justement, en parler, le problème, c'est que certaines voitures qui sont devant sont un peu moins rapides que celles qui sont derrière. Donc, se font vite, assez vite, en tout cas, rattraper là-dessus. Donc, c'est pour ça qu'il y a un petit peu de cela. Et notre ami Ced qui nous met qu'ils sont également à la fin de la spéciale, la 6, et qui relancera un live directement.
0: Non, ça c'est Jérémy, je pense.
1: En tout cas, c'est notre ami Ced. Ouais.
0: C'est perturbant.
1: Non, et c'est Clément qui est bien donc à la fin de la spéciale donc ouais, numéro 6. On nous envoie. Je vous dis, c'est du direct. On reçoit tout en direct. Donc c'est bien Jérémy et Clément donc qui seront donc à l'arrivée donc de la 6. Normalement, ça devrait pas trop tarder si je ne dis pas de bêtises.
0: Ouais, et on reçoit toujours Ced de la fin de la spéciale numéro.
2: En fait, la sera qui va vraiment bien. Ici, au TRC de la spéciale numéro 5. On va se laisser ici sur Radio Extreme X. Voilà.
1: T'as envie de nous mettre un petit peu de soundbox
0: Excuse-moi, mais il va falloir qu'on règle tout ça en tête, parce qu'il y a des soucis techniques dans tous les sens. Ce qu'on va faire, on va bien sûr passer un court morceau musical.
1: Tout à fait, après. Et on apprend juste à l'instant que la une serait en stop départ. Donc voilà, si vous ne voyez plus de voiture pour le moment, arriver dans la une, c'est normal, il y a un petit stop départ. On ne sait pas encore pourquoi, mais voilà. Mais comme on l'a dit tout à l'heure, hein, donc dans la 2, on a dit qu'il y avait eu justement des gens sur la route, hein, en tout cas qu'il y avait des gens qui s'étaient mis en danger, donc ils l'ont un petit peu arrêté. Dans la 1, c'est peut-être la même chose, donc voilà, on vous le rappelle, écoutez bien les commissaires, ne vous mettez pas en danger. On attend un petit peu plus d'informations, mais en tout cas, la 1 serait en stop départ pour le moment.
0: Ok, on passe un court morceau musical et on revient juste après. À tout à l'heure, Benja, et merci à toi pour ta vigilance, ta bienveillance.
1: Merci.
0: De compléter les trous de temps en temps et de m'aider ici à la régie, ce qui n'est pas facile et tout repos ici en studio. Allez, on passe bien sûr donc à la suite avec un court morceau musical, on revient juste après.

Voilà, toujours donc du côté du studio où malheureusement on vient d'apprendre donc la numéro 1, donc la spéciale numéro 1 était en neutralisation pour le moment, donc voilà, il n'y aura plus de départ actuellement. À mon avis, les voitures qui sont déjà dedans risquent d'être envoyées en tout cas voilà au compte-goutte hein, où devront prendre la déviation. Mais en tout cas si vous ne voyez plus de voiture donc dans cette première spéciale, donc celle de Braine, ne vous inquiétez pas, donc elle est neutralisée pour le moment, et bien évidemment on vous tiendra informé une fois que celle-ci sera de nouveau en route, et avec quel numéro bien évidemment. On continue ici en musique sur le www.radioextremix.be et surtout sur nos réseaux.

Et voilà, après ce petit cours, petite musique bien amicale, on apprend justement donc que la maréchaussée a mis un appareil photo à votre disposition sur une chaussée. Hein. Bien évidemment, je vais reprendre également le nom de la chaussée, donc la route de Petit-Reux. Donc la route de Petit-Reux, on prend des petites photos de vous, donc n'hésitez pas à lever le pied. En tout cas, voilà, merci à notre ami Seb de l'info. Également, donc la numéro 1 donc est toujours neutralisée, en fait c'est pour sortie, donc ce serait normalement l'équipage numéro 53 qui serait sorti. L'équipage est OK sans aucun souci, mais c'est pour ça que elle est neutralisée. Je pense qu'à mon avis il y a besoin d'une dépanneuse ou quoi que ce soit pour aller la sortir de là. Donc voilà, donc équipage 53 qui serait sorti donc dans la ES, donc enfin, maintenant donc dans la première spéciale, donc celle de Bren, donc et celle-ci est neutralisée. Donc les voitures ont suivi la déviation, donc voilà, ils vont faire un petit regroupe de 2 ou 3 minutes histoire de voilà, pas prendre trop de retard non plus là-dessus. Au niveau du chapiteau, bon, on y reviendra tout à l'heure, hein, puisque normalement les voitures seraient attendues aux environs de 13h15, donc justement donc sous ce chapiteau, et on fera un petit récap donc des temps, et surtout également un petit peu de voir si toutes les spéciales roulent ou non. En tout cas, donc on attend un petit peu de nouvelles donc de notre ami Clément, qui malheureusement n'a toujours pas, en tout cas, de voiture, où il y a, voilà, les voitures de sécurité ne sont toujours pas arrivées au niveau de la troisième spéciale, donc c'est pour ça qu'il n'a toujours pas lancé de direct. Donc on attend vraiment donc un peu plus d'informations à venir. Donc voilà, vous savez que ici donc ça risque d'arriver à tout moment. Donc voilà, donc comme Clément me confirme, donc ils attendent, hein, ils n'ont toujours rien, donc aucune voiture en tout cas dans cette fin de cette troisième spéciale, donc pour la ES donc numéro 6. Donc dès qu'il y aura un peu plus d'informations, on reviendra vers vous. On continue avec cette petite playlist musicale.

Et donc voilà, on apprend à l'instant que donc la voiture 0, la double 0, donc est à la fin, donc au TRC de la numéro 3. Donc à mon avis, d'ici quelques minutes, notre ami Jérém et Clément vont pouvoir envoyer le direct, et donc on va pouvoir avoir donc les premières voitures qui arriveront dans cette spéciale. On vous tient bien évidemment au courant d'ici quelques instants.

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2: Allez, Radio Extremix, il est 13h, c'est Minix avec vous, avec Benjaz. Tout cet après-midi, on vous fait vivre ce rallye de la Haute-Seine comme on le peut, en tout cas, cette 20e édition. On en reparle d'ici quelques instants.

0: septième rallye de la Haute-Seine.
1: Allez, on est toujours donc en direct sur Radio Extreme X et on va, d'ici quelques secondes, Birai se rejoindre, Clément.
2: Tout à fait, qui est à la fin donc, de la spéciale numéro 6.
1: Ouais, ça y est, on le reçoit. C'est à toi, Clément. On t'écoute donc du côté de la spéciale 6.
3: Donc, pour les chronos et pouvoir vous les donner avec beaucoup de précision. Voilà, après 5 spéciales, donc Christophe Wolfson et Chris Botson qui sont en tête. 54 secondes d'avance sur Johnny Van Zeebroek et Nicky Van de Poel, et on retrouve 12 secondes plus loin Serge Vorwandel et Anne de Bock avec une Mitsubishi Lancer Evo 10. 4ème place pour Thomas et Florian Van der Steen, leader en 4.13, et les leaders en 4.12, Raphaël Blaise et David Borlée sont eux 7ème pour le moment. Ça c'est pour la division 4. En division 1, 2 et 3, c'est toujours Peter Van der Waart et Arnaud Ballanger en tête devant Julien Deleuze et Alix Stevenard. Troisième place pour Jonathan Georges et Grégory Libioul. On retrouve au niveau des historiques, mais ça on fera le point un petit peu plus tard, car voici la numéro 1, Christophe Wolfson et Chris Botson à l'arrivée donc de cette deuxième boucle avec la C3 Rallye 2. Christophe en tout cas qui arbore déjà un large sourire. Je te vois souriant à l'arrivée, c'est que ça a été.
4: Ouais non, parce que ici on a quasi passé toutes les enfilades ici à fond, mais c'est vite quand même.
3: Le petit souci de perte de puissance est réglé?
4: Non, on a trouvé le problème, maintenant on va réparer à l'assistance. Donc au moins on a trouvé le problème. Bon allez.
3: Allez Christophe qui a trouvé le souci, la C3 Rallye 2, heureusement d'ailleurs. La voici toujours en tête avec sa nouvelle déco. Le garagiste d'Ecosyne soutient d'ailleurs de ce rallye de la Haute-Seine. Ah, il fait chaud dans les voitures, il fait très chaud. Avec son expérimenté copilote, on les retrouvera d'ailleurs au Charlemagne d'ici 15 jours maintenant. Voici la Porsche de Christian Guimain et David Segers qui sont repartis en Super Rallye. Les voici. Et on sent, pour vous dire, on sent quand j'ouvre la porte, on sent qu'il fait très chaud. Voilà Christian qui m'a enlevé ses gants et ensuite son casque à l'arrivée donc de ce chrono. Il est vraiment là juste pour se faire plaisir et nous amuser en bande spéciale. Voilà, on enlève le casque. Ça a été dans celle-ci?
5: Oui, ça a été impeccable, facile quoi. J'ai pas été à la limite non plus, hein. Mais ça glisse quand même. Hein. Je suis étonné, les endroits tu t'attends pas, et quand même, oula, c'est la limite quoi. Mais ça va, j'ai terminé, c'est bon quoi. A tout de suite alors. Hein.
3: Christian donc qui est reparti en Super Rallye et qui a perdu pas mal de temps. Il s'est vu infliger pas mal de pénalités. Effectivement, quand vous repartez en Super Rallye, vous avez une pénalité. On va retrouver donc Johnny Van Zeebroek et Nicky Van de Poel bientôt. Et on aura aussi Uwe Group et Niklas Luther avec la C3. C'est d'ailleurs l'équipage allemand qui arrive maintenant avec la Citroën C3 Rallye 2. Les habitués de l'épreuve ici à Braine-le-Comte. Voilà, il est en train d'enlever son casque. Il va enlever le harnais, l'occasion pour vous de voir hein, tous les éléments de sécurité.
6: Yeah, it's getting more and more hot.
7: Yes, that's not the most problem. We have no power steering again. Two stages without power steering with this car, this is sport.
3: Allez, petit souci technique malheureusement pour Uwe Group. Alors, on espère que ça va se résoudre. Donc, ce rallye de Haute-Seine 2026 qui ne se passe pas comme prévu pour lui. On retrouve l'équipage qui est deuxième hein, au niveau du classement général, Johnny Van Zeebroek et Nicky Van de Poel. Un petit peu un petit peu ouais, on a été dans un champ. Je vois qu'il y a un peu de blé, on dirait, Nagerta dans un champ.
0: Je pense que j'ai touché légèrement une chicane. Non, mais rien de grave, pas de perte de temps.
3: Sinon ça va?
0: Ouais, ça va. Je m'amuse. Ouais.
3: C'est vrai que ça faisait longtemps que j'avais plus vu Johnny Van Zeebrugge avec un sourire pareil. Et on le voit ici un petit peu là. Un petit peu de blé sur les côtés de la Mitsubishi Lancer Evo 10, qui est la dernière évolution chez Mitsubishi. On a eu notamment l'Evo 6 ou l'Evo 7 qui ont marqué l'histoire du sport automobile, notamment en championnat du monde. On va donc retrouver d'ici quelques instants maintenant Jérémy Chartier et Cyriel Berger avec la Subaru, équipage franco-belge qui déroule d'ailleurs en couple. On va les retrouver d'ici quelques instants avec la Subaru aux couleurs de la société familiale. Il possède également une Ford Escort. Les voici d'ailleurs, Jérémy et Cyriel.

0: Ça a été.
1: Ça a été. On vient de faire encore un beau jump. Mais vraiment beau, beau. J'espère qu'il y aura des photos dessus là. Il fait de plus en plus chaud quand même. Là. Il va falloir se rafraîchir un petit peu, ça va faire du bien.
0: Christian Guimard disait qu'à certains endroits, ça glissait quand même fort et qu'on ouais. était déporté.
1: Ouais, ça glisse vraiment fort. Et en fait, par moments, on a l'impression que ça va super, on peut y aller. Mais tu joues.
0: Jérémy, tu peux avec le sourire en tout cas. Rémi Chartier, donc le numéro 5, accompagné par sa compagne Cyrielle Berger. Voilà les voitures qui vont entrer au regroupe. On les retrouvera donc d'ici quelques minutes maintenant au podium. Donc voilà, ça suit son cours, on a eu la neutralisation, comme vous l'avez peut-être entendu, de la spéciale numéro 4. Donc premier passage, deuxième passage pardon, dans la première spéciale de la journée, celle de Brenne qui fait un peu plus de 10 km. Ici on est dans la plus courte, on est dans Snef Show d'ailleurs. Spéciale assez compliquée et les mécaniques ont déjà beaucoup souffert aujourd'hui, comme les organismes. On vous dit hein, vraiment de bien vous hydrater et de bien vous placer également en bord de spécial. Et comme il y en a certains qui me confiaient hier lors du contrôle technique, ceux qui vont arriver au bout de l'épreuve vont signer de bons résultats effectivement, car il y a déjà pas mal d'abandon. On va retrouver la prochaine voiture d'ici quelques instants. J'ai entendu à la radio que nos amis des commissaires nous signalaient que la prochaine voiture était bien arrivée, donc ça ne devrait plus tarder maintenant. Et la voici d'ailleurs, celle de Patrick Cayenne. Et Stein Napper. C'est très très belle, hein. C'était vraiment très belle cette déco. Voilà Patrick qui va enlever ses gants, ensuite enlever le casque. Alles goed in deze proef?
2: Nee, het is een beetje tegengevallen. We zijn stilgevallen in de bocht en de motor wou niet terug aanslagen. Dus ik ben zeker 20 seconden verloren hier in deze proef. De motor die afsloeg in de bocht. Niet om te doen.
0: Dankjewel Patrick. Patrick Cayenne, donc il a commis une erreur dans cette spéciale. Perdu 20 secondes. Et là, il y a des petits stigmates. Il y a les petits stigmates sur l'arrière de la voiture. Là on a Michel Gulick, Pascal Waters avec la M3. Ça devient compliqué là, la chaleur. Hein.
3: Ouais, ça devient compliqué. Et je conduis très mal. C'est pas ce que j'ai aujourd'hui, je fais des fautes. Oh là là. J'ai défoncé l'arrière de la BM.
0: Pas bon?
3: Ben pas trop, je sais pas. Ça ne va pas aujourd'hui. Ouais, pas dedans.
0: Il y a des jours comme ça, même Michel Gulick, donc pas en top forme. On le voit avec le pare-choc qui est brinque-ballant. Ça tombe bien parce que là, ils vont aller à l'assistance, donc ça va être l'occasion pour eux de pouvoir réparer un petit peu. Voici la numéro 14 qui arrive. Nico Plancart, Zoé van der Saren. Il fait vraiment très très chaud. Ça, je vous le dis, on le sent vraiment à l'extérieur. On a déjà le numéro 16 qui est derrière. On leur fait un peu d'air. On leur permet de pouvoir respirer après cette spéciale parce qu'ils ont des sous-vêtements, ils ont les combis et ils ne peuvent pas les ouvrir. Évidemment, c'est obligatoire d'avoir cela. C'est les éléments de sécurité. Hein. Et on le voit à l'avant. Regardez le phare qui est un petit peu sorti même à ce niveau-là, voilà, réparer cela. Voilà Nico qui va s'en aller. L'occasion pour Didier Benjamin Bosseloir d'arriver à mes côtés avec la numéro 16, Peugeot 208 Rally 4. Bonjour Didier, comment ça se passe pour toi?
4: Ouais, toujours aussi bien, donc ça va, on s'amuse de mieux en mieux. Le temps s'améliore chaque fois, on fait des grosses différences par rapport au premier passage. mais notre petit ami là derrière il roule bien aussi.
0: C'est vite, hein?
4: Ouais.
0: La famille Van Der Steen qui arrive, voilà, justement avec la Lancia Y Rally 4 de Express Autosport. Les voici donc avec leur numéro 17 en tête de la classe 13 pour le moment.

0: enlève. C'est mieux d'enlever ses lunettes pour enlever le casque, c'est plus facile. À la moitié de l'épreuve, on peut dire que ça se passe vraiment bien.
1: Franchement, ouais, ça se passe vraiment bien. Beaucoup mieux que espéré. Mais franchement, ouais, je sais même pas quoi dire tellement c'est. Franchement, on est vraiment, vraiment bien.
0: Y'a rien à dire, je sais pas.
1: Ouais, non, c'est juste parfait.
0: Et ce sourire qui fait plaisir à voir, en tout cas, pour la famille Van Der Steen. Avec la numéro 17, donc. Là, il joue aux alentours du top 5. Et regardez, ça va être une des infos de course. Également, les voici seulement maintenant avec la numéro 8, Serge Vermandel et Anne de Bock. Ils devaient s'élancer plus tôt, mais les voici. Donc, petit souci apparemment pour la Mitsubishi. On retrouve déjà Raphaël Blaise et David Borlée juste derrière avec la numéro 8. Donc, ça, c'est un défait de course. Ils étaient 3e, Serge Vermandel et Anne de Bock. Et là, ici, c'est en train de rebondir tout doucement. On espère rien de trop grave. Voilà, et donc on va encore rester. On va faire l'interview de Raphaël, puis on va clôturer ce petit direct. Évidemment, on se retrouvera au podium hein, pour la suite de l'épreuve avec donc la numéro 18, juste ici. Salut Raphaël, comment ça a été dans celle-ci?
2: Ça a été. Il fait calor, il fait vraiment, vraiment très chaud, mais ça va. Ça se passe bien pour le moment, je pense qu'on est repassé premier en 4-12 et ça se passe bien. J'ai seulement un souci, à mon avis j'ai un disque voilé, donc au frais j'ai dû, mais bon on verra bien, on va dans l'assistance et on va régler ça.
0: Merci Raphaël, rendez-vous tout à l'heure donc pour Raphaël Blaise. On va se retrouver d'ici quelques minutes pour faire le point à la mi-course, la deuxième boucle qui se termine. On est donc à la moitié de cette 20e édition du Rallye d'Aoutsen. On est toujours en direct sur le 95.1, sur la page Facebook de Radio Extreme X et sur la page Facebook du Rallye de la Haute-Seine. A tout à l'heure.
3: Merci Clément, merci à toute l'équipe de Radio Extreme X qui permet cette retransmission de ce Rallye de la Haute-Seine, le 20e Rallye de la Haute-Seine. On est toujours donc ici, nous au studio Radio Extreme X qui se trouve d'ailleurs du côté de Rebec, pour ceux qui ne le savent pas, et on retrouve une autre partie de l'équipe du côté de Ronquières. Donc voilà, alors on va passer une petite page de pub et on revient bien sûr juste après sur Radio Extreme X en musique, et si on a des infos entre temps, on vous les communiquera. On fera le point de vue, timing et temps tout à l'heure, à mon avis aux alentours de 13h30 avec Benja. Allez, c'est parti, on continue sur Radio Extreme X, à tout de suite.
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0: Allez, toujours sur Radio Extreme X.be, on va rejoindre Clément qui est à la Tour de Ronquière.
1: Se bat pour le
0: au
1: podium.
0: Départ. Voilà, donc Clément qui est bien sûr du côté donc, de Ronquière, où ce qu'on repart pour la boucle numéro 3. 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

0: moment. N'espérez pas mieux.
1: Allez, on espère aussi hein, que ça va continuer comme ça pour Johnny Van Den Broek et Nicky Van Der Poel.
2: Allez, toujours en direct, on règle ces soucis techniques de son.
1: Avec la numéro 4 des habitués du rallye de la Haute-Seine, donc 20e édition. Dérivé Chartier, Cyrielle Berger, Subaru numéro 5, les voici. Salut Jérém, c'est chaud, chaud, chaud. Hein.
3: Ah, il commence à faire chaud là. Après-midi, ça va être compliqué, je crois. C'est là qu'on va voir les mécaniques qui tiennent.
1: Ah, effectivement, après-midi, ça va être difficile. Et c'est vrai que la chaleur est assez, assez écrasante ici. On a largement dépassé les 30 degrés dans l'habitacle. Dans les habitacles, il fait 35, voire même plus. Et il y a déjà vraiment beaucoup, beaucoup d'abandon. Allez, on est à nouveau en direct là, sur Facebook, sur mon Facebook, sur le 95.1, sur donc Radio Extremix également. Le rallye est à suivre sur la page Facebook, Rallye d'Haute-Seine. À tout à l'heure, Jérémy et Cyriel, Anne de Bock et Serge Vandel qui étaient en troisième position. Mais là, ils viennent de perdre quelques précieuses secondes dans la spéciale numéro 6. In fault in the Zest.
4: Pneu crevé, laat de band. Ja. Moeten vervangen op de proef, dus ja.
1: Allez, malheureusement, pas de sortie, mais un pneu crevé pour Serge Vervandel et Anne de Bock, qui leur coûte pas mal de temps perdu. Dommage donc pour eux qui étaient en bagarre pour la deuxième position. Ils doivent donc laisser filer.
5: Après.
1: Derrière, donc, on va retrouver Patrick Kien et Stein Happer avec leur mélodieuse BMW. Le voici. Goedemiddag, Patrick. De zesde proef was niet heel goed voor u.
6: De motor is opgeslagen en... De motor, we hebben 30 seconden verloren omdat de motor niet terug in gang wou, maar ja, niet aan te doen. Het is zo.
1: Allez, Patrick Kien qui garde malgré tout le sourire. 30 secondes de perdu dans la spéciale numéro 6. Une petite erreur de fait. Malheureusement donc pour le sympathique Flandrien avec la BMW. Où on retrouve un moteur de M3 à l'intérieur, donc un diabolique 6 cylindres. Et Manu, pas de soucis pour faire le petit coucou à Brieux et à Amy. Derrière, on va retrouver les Esbignon, Michel Gulick, Pascal Waters. Les voici, vainqueurs du B-Short de la Principauté, avec la Porsche dont Michel a fait l'acquisition.

0: cette année. Les voici donc. En tout cas, évident d'ouvrir la porte. Michel, journée compliquée pour toi.
1: Ouais, ça marche pas trop. On roule pas bien. Je sais pas pourquoi. On fait des erreurs. Enfin bon, on en fait toujours, mais ici, j'en fais quelques-unes et c'est pas normal. Mais bon, voilà.
0: C'est quoi, c'est le terrain qui est difficile?
1: Pas spécialement. Je sais pas. Je suis pas dedans. Je sais pas. Voilà. Peut-être la chaleur.
0: Ouais, effectivement, à la chaleur, on parle beaucoup des mécaniques, mais aussi du physique. Hein, le physique qui va influencer la conduite et comment ça va se dérouler pour. La suite du rallye, en tout cas, Michel et Pascal sont à la moitié de l'épreuve. Voici donc la numéro 14, Nico Plancarte, Zoé van der Saren avec la BMW. Voilà, donc ça se poursuit ici. Le passage sous le podium, on va dire ça comme ça. Pour la troisième fois aujourd'hui, ils sont passés avant de démarrer, après la première boucle, après la deuxième. C'est d'ailleurs où nous sommes. On fera le point un petit peu plus tard au niveau des divisions 1, 2 et 3 qu'on devrait retrouver d'ici peu de temps maintenant. Et il fait vraiment très très chaud ici, même sous les tunnels. Je peux vous dire que pour les gens qui nous regardent en direct, Hugo, Lucas de Clercq a malheureusement abandonné. Il est reparti en super rallye. On a déjà eu plusieurs abandons. Michael Pirnet a abandonné. Christian Guimin, mais il est reparti en super rallye. On a eu pas mal d'abandons. Dorian Bouvard et Guy Burnia qui ont fait des tonneaux, mais heureusement, ils vont bien. Équipage, ok, Mathis Kremer et Tristan Renard sont sortis de la route. Ils vont bien, mais malheureusement, ils n'ont pas pu poursuivre. Donc voilà, déjà, beaucoup d'abandon. Et on sait que le terrain du rallye de la Haute-Seine est... un terrain très compliqué pour les différentes machines. On est donc ici avec Didier et Benjamin Beauceloir qui se remettent dedans après plusieurs mois d'absence. Numéro 16 pour cette Rallye 4. Et derrière la Lancia qui réalise l'une des performances de ce début de rallye. Ils sont le top 5 général et un leader de la classe 13 de la famille Van der Steen. Et comme on vient de discuter à l'arrivée de la 6, c'est vraiment une toute bonne performance hein, pour le moment.
2: Ouais, franchement, c'est exceptionnel. C'est vraiment parfait. Je sais pas trop combien on est au général, mais on est bien.
0: Aux alentours de la 5e place, si je ne raconte pas de bêtises. Donc, excellente performance pour la Lancia Y Rally 4 qui nous vient des ateliers de chez Express Autosport. Ah, il a déjà fait très chaud il y a de ça quelques semaines à Erkeline. Il fait très chaud aujourd'hui à Braine-le-Comte et il risque encore de faire très chaud la semaine prochaine à Sombref. Leader de la classe 12, Raphaël Blaise et David Bourlet avec la Peugeot 208 R2 Evo. Les voici qui se présentent à mon micro. Raphaël, comme tu viens de me dire, un disque voilé apparemment.
3: Ben apparemment oui, je vais aller voir l'assistance, mais depuis le matin j'ai du chimie dans ma pédale de frein et je pense que c'est un disque voilé, mais je n'en ai pas.
0: Ça va. Sinon ça va aller et c'est quand même un parcours que tu apprécies, hein, tu es au rendez-vous chaque année quasiment.
3: Ben écoute, oui, comme d'habitude ici c'est un parcours pour les grands garçons. Pour aller vite, il faut voilà, c'est beaucoup du cachet, du. Il faut vraiment des bonnes notes et un peu des couilles, comme on dit. Hein.
0: Ça, c'est clair. Hein. Pour aller vite en rallye, il en faut, et notamment la semaine prochaine du côté de Ypres, où on retrouvera la suite du Grenoble Belgian Rally Championship avec pas mal d'engagés en Porsche. Et en rallye 2, il y aura une belle petite bagarre à suivre à ce niveau-là. Derrière le numéro 33, équipage Kranenburg de Clercq. Hello, guys. Yeah. How was it for you, the three last stages?
4: We had two flat tires on the stage. So we had to stop. So we changed two tires and then we lost 5 minutes. So.
0: Allez, malheureusement, perte de 5 minutes suite à deux crevaisons. Ils ont dû s'arrêter, changer les roues. Donc voilà, vraiment beaucoup de pertes de temps.
2: C'est pour.
0: Voilà, donc on va retrouver plusieurs équipages. On va bientôt retrouver les divisions 1, 2 et 3. Où pour l'instant, c'est Peter Van der Waart et Arnaud Ballanger avec la Manta verte. Vous ne sauriez pas la louper qui est en tête. Il y a une belle petite bagarre aussi un peu plus loin au niveau du challenge Bruno Thierry. C'est l'équipage Menzing Govaart. Good afternoon, guys. Et bonjour. En quelle langue? Français, anglais, néerlandais?
5: Ah, anglais,
0: ok. Yeah, now we are at the half of this rally. How was it for you?
5: It's a very nice experience. The stages are quite demanding. It's hot. The stages are fast. It's bumpy. So it's all new for us. Yeah.
0: Allez, donc ça se passe bien pour eux, les spéciales qui sont bumpy, donc fort bosselés. Et c'est des vrais spéciales d'hommes. Hein. C'est les commentaires des différents équipages, mais c'est aussi très dur. Avec cette chaleur, on vous dit évidemment de bien vous hydrater, de respecter également les consignes des différents commissaires présents au bord des routes. Car il en va évidemment de la survie de l'épreuve et du rallye. I see you later, guys. Un équipage qui nous vient d'Angleterre avec, on le voit, une conduite à droite si vous êtes en direct. Teresa Butler, la copilote, Bob Richard, le pilote. Et merci encore à toutes les personnes qui sont présentes en direct, que ce soit sur ma page ou depuis le matin sur celle de Radio Extremix ou celle du Rallye de la Haute-Seine. On est également en direct sur le 95.1 depuis 7h30 ce matin. On fait vraiment tout pour vous faire vivre le rallye de la meilleure des manières et au plus près. Ah, c'est un rallye où les mécaniques souffrent énormément. Hein. C'est pas mal d'abandon, pas mal de sorties, mais sans gravité, on rassure tous les... toutes les personnes qui nous écoutent ou qui sont présentes ici même au plan incliné de Ronquière. On est bien content d'avoir une petite tonnelle hein, ici au niveau du chapiteau. Numéro 6, BMW M3E46 qui a perdu un peu de temps, petit souci mécanique également. C'est vraiment, cette édition 2026, c'est vraiment une édition à élimination. Car derrière la numéro 6, on va retrouver les engagés en division 1, 2 et 3. Avec la numéro 21 et la 22 qui ont abandonné. Bon voilà, on fait ce qu'on peut avec... Avec la chaleur, on s'adapte aussi avec toute l'équipe de Radio Extremix. Ça va encore être une semaine réalistique chargée avec Ypres la semaine prochaine et son bref pour ceux qui sont fans de sport auto. On va donc bientôt avoir les premiers engagés en division 1, 2, 3. Là, voici qui va s'avancer, l'Opel Astra, Teddy et Christopher Maric donc. Les voici. Eddy, ça va chaudement, mais est-ce que ça va vraiment bien?
6: Ouais, ça va. C'est trop chaud dans la voiture, on va essayer de terminer quand même. Mais ça va être dur.
0: Ah, effectivement, comme Eddy vient de le souligner, lui qui pourtant a de l'expérience, c'est vraiment un rallye très compliqué pour les machines. Évidemment, on attend l'heure idéale pour les relâcher. On ne les relâche pas trop tôt ni trop tard. Là voilà, donc la très belle Opel Astra, numéro 23 pour eux deux. Derrière, grande découverte de la Clio par Michel Schmitt et Thierry Lefin. Ah, toujours autant de sourire, hein, Michel.
7: Ah oui, hein, c'est plaisir quand même. Non, non, ça commence à aller un peu mieux. On fait pas les chronos du premier, mais on commence à comprendre la machine. Bah, moi, surtout.
0: Bah, c'est ça, c'est une grosse prise en main pour toi. Première fois en séquentiel aussi. Hein.
7: Ouais, première fois en séquentiel. Et puis, le parcours n'est pas le plus facile. Donc, restez sur la route, apprendre et on verra à la fin de la journée.
0: Ah, il le dit avec un beau sourire. Donc, restez sur la route, apprendre la séquentielle. Donc,

0: Dû avoir Peter Van der Waart, mais Michel vient de me dire qu'il aurait abandonné au départ de la 6. Julien, tu confirmes?
1: Oui, je confirme. Malheureusement, Peter a cassé le pont en démarrant juste au start de la 6e spéciale. Donc ça fait chier, parce que j'aurais bien voulu que ce soit lui qui reste devant.
0: Mais alors, si on suit le classement, c'est toi qui prends la tête.
1: Ben du coup, ouais, on prend la tête. Ouais, derrière, ils sont pas loin, donc on n'est jamais qu'à mi-rallye. Tout peut encore se passer, on verra.
0: Julien Deleuze, philosophe, en tout cas au moment de passer ici au chapiteau, donc c'est bien lui qui prend la tête en division 1-2-3. Julien Deleuze, donc changement de leader à ce niveau-là. Julien Deleuze, Alex Thévenard qui prennent le pouvoir avec la Corsa. Malheureusement, donc Julien qui vient de le confirmer, l'abandon de Peter Van der Waart et Arnaud Ballanger avec la Manta. Pont cassé au départ de la 6. J'entends Georges Grégory Libioul avec la numéro 30. À croire que le parcours de la Haute-Sainte réussit bien.
2: Ouais, non, franchement, là, on est pas mal. Mais ici, on vient de faire une toute belle boucle. Ouais, dommage pour Peter parce que c'était lui le plus rapide. Ça, il était hors du lot. Mais voilà, ici, je pense qu'on va entamer une belle bagarre avec Julien ici pour la première place. Donc voilà, la troisième boucle, ben, on va voir ce qui se passe après les trois spéciales de la troisième boucle.
0: Ça va être serré au niveau de la 3-9 et au niveau du général. Donc Jonathan Georges et Grégory Libioul. Et on voit que la Clio a subi une petite déformation là au niveau du rétro. La Clio Rally 5 qui est une des voitures les plus récentes présentes en division 1-2-3. Derrière, on va avoir Aurélien Neumann et Franck Fouillin. Eux qui sont repartis en super rallye, malheureusement. Ah, Aurélien, c'est... Ouais, dommage. Deuxième temps dans la première ce matin. Qu'est-ce qui s'est passé?
3: Ah ben, clairement, j'ai lâché le cerveau. Et ben oui, après, on sait, j'ai explosé le cardan dans la 2. Je charge trop en sortie de virage. Et voilà, ça fait partie du sport, on est là, on profite, on apprend.
0: Un apprentissage qui fait parfois mal, en tout cas, enfin mal dans le sens, ça fait chier comme on dit. Hein.
4: On le vit bien,
0: ah, tu le vis bien, alors ça va. Alors donc on va avancer petit à petit, on ne va pas les faire pointer, on va pas pardon leur donner le carnet en retard. Ou en avance, on respecte l'heure. Axel Dessen et Simon Moreau. Première association pour les deux potes nous venant de la province du Luxembourg. C'est chaud dans tous les sens du terme, je crois, Axel.
5: Ouais, dégoûté. Ça allait vraiment bien, franchement, on était dans un bon rythme. Puis les câbles de gaz restent bloqués, on se fait une grosse frayeur, je coupe le coupe-circuit tant bien que mal et on sort dans un échappatoire. On redémarre en disant on va vraiment y aller calme pour pas que ça arrive. L'auto tape, on arrache un tuyau de frein et on se retrouve sans frein, je tape un talus. Donc là, ben, on vient. Encore un tout grand merci à Benjamin et à Quentin et son père. Et on va repartir un super rallye et on va se marrer un maximum.
0: Ah, dommage donc pour eux deux, mais Axel qui est encore en phase d'apprentissage. Avec cette auto. Xavier Lebray et Julien Gibon avec la numéro 35, cette Peugeot 106. Xavier, ça a été cette boucle?
6: Ah, on souffre, hein, c'est dur. La première boucle, c'était très pénible. J'étais pas dedans, j'arrivais pas à trouver le rythme. Là maintenant, c'est plus cohérent, ça va mieux, mais on souffre, c'est dur. Pour tout le monde, mais c'est très dur.
0: Ouais. Effectivement, tu fais bien de le souligner physiquement, c'est compliqué pour les équipages présents.

0: Voilà, si vous êtes avec nous ici au plan incliné ou sur les réseaux sociaux, vous voyez que les voitures font la file avant de venir pointer. 13h44, on va pouvoir accueillir Stéphane Sourens et Timothy Van Koolhaart. Stéphane, excellente première boucle pour toi, t'avais mis du gaz ce matin, est-ce que ça s'est confirmé dans celle-ci?
1: Ça s'est confirmé, mais on a une erreur de pointage, on nous met une minute en plus, mais ça va être rectifié après. Et dans la deuxième, ben, je suis un peu trop optimiste, j'ai visité un champ. Un peu de blé, un peu du blé.
0: Je ne savais pas que t'avais la fibre agriculteur.
1: Bien sûr, c'est si soleil ça.
0: Et il garde le sourire en tout cas, Stéphane Sourens, si on le comprend, excellent début d'épreuve pour lui. Ouais, comme vous le voyez, hein, on a chaud dans tous les côtés. De tous les côtés, merci encore à toutes les personnes qui sont présentes, qui font partie de l'organisation. Émilien Orban et Abrieux, 22 litres avec la 106. Élie, c'est encore très très chaud cette histoire.
2: Oh, pardon, ouais. Là, on couille, hein. Là, c'est un sauna, ouais.
0: Et très chaud aussi dans le sens bagarre, hein. Bagarre sur la spéciale.
2: Ouais, on se bat. Ici, j'améliore de 20 dans la 2. Franchement, c'est, on a sorti de la grosse attaque. Pareil dans la 3. Malheureusement, Patrick a eu un temps forfaitaire dans la 1 de la première boucle. Ils nous ont mis 5 dans la 1 de la deuxième boucle. Donc, on s'est retrouvé à 13 secondes. On vient d'en reprendre 8 sur 2 spéciales. Donc, on va essayer de pousser.
0: Et tu as un petit coucou de Manu, de Casper.
2: Bonjour, Manu.
0: Voilà, on va les retrouver donc tout à l'heure. Émilien et Brieux avec leur numéro 44. Alors ici, contrairement à l'habitude, les modernes partent avant les historiques. Derrière Antoine Delmoitié, Olivier Plasman avec le numéro 47 sur les portières de la X. Antoine, super rallye, hein, c'est ça?
3: Oui, c'est ça. Mais on a des problèmes de frein, des problèmes de boîte. On a eu un peu de tout dans les deux premières spéciales. Plutôt que de m'énerver, de tout casser, on a préféré arrêter et réparer. Ça a l'air d'être réglé. On verra.
0: Alors, on espère que ça va se poursuivre pour Antoine Delmoitié qui est à domicile, donc ici à Amrennes-le-Comte. Rendez-vous donc tout à l'heure pour lui. Allez, non, ah ouais, okay, ouais. Allez, ça va repartir donc pour la famille Radou. Ah, Lionel et son fiston Loïc donc.
4: Voilà, on a... ils arrivent.

Rins également ici présent à l'arrivée de cette deuxième boucle à la moitié du rallye et donc franchi pour lui, engagé en division 2, classe 6 avec son numéro 38.

0: et Amaury Leclerc qui repartent en super rallye. Loris, des petits soucis hein, ce matin?
1: Ben oui, on fait déjà une petite touchette, donc on perd notre phare, et puis la pompe à essence qui a décidé de déconner, donc on l'a changé.
0: On est reparti surtout pour se faire plaisir et encore prendre des kilomètres.
1: Voilà, exactement.
0: Cette Swift qu'on retrouve en 8, et c'est également reparti en super rallye hein, pour Lucas Leclerc, donc, et de la famille d'Amaury.

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0: La numéro 50 pour Luc Ravillon, on a sorti des lunettes de soleil. On comprend vu le soleil qui est présent aujourd'hui. Dans 5 secondes, tu vas pouvoir démarrer, passer la première et poursuivre l'épreuve. Christophe Geoffroy et Félix Fabry avec la 208 Rally 6. Christophe, comment ça a été dans cette boucle?
1: Plus vite, beaucoup plus vite. Donc c'est bien. Mon copilote était content, j'ai reçu une médaille. C'est bien.
0: L'apprentissage continue de cette voiture.
1: Exactement. Et de la voiture et du rallye.
0: Effectivement, il continue à découvrir donc cette Peugeot 208 Rally 6. Il a déjà fait quelques rallyes avec cette année ici. On l'a vu à Ayo, l'Ardenne Rally Festival. Et donc, à nouveau, ici donc à Braine. Patrick Autois et Daphné Henry avec la X. Rebonjour Patrick avec Emilien Ébrieux, ça se bat fort hein.
2: Ouais, franchement, ça se bat fort. On fait des beaux passages, on se fait des petites frayeurs, mais je crois qu'on prend notre pied tous les deux. Mais voilà. Pour les autres, franchement, ça fait chier. Il y avait une belle bagarre avec Osinova, même Binja. Chiant.
0: Ouais, c'est les éléments qui font que. Hein. C'est la météo, c'est la mécanique, c'est le rallye, quoi.
2: Ben ouais, heureusement, nous, pour l'instant, on a fait des petites frayeurs, mais rien de plus. On fait des beaux temps, on s'amuse. Donc, c'est le principal.
0: Merci Patrick. Rendez-vous tout à l'heure. Je crois qu'il va être quasiment à quelques secondes près. Il va être temps de te libérer. On enchaîne avec la toujours très disputée 2-5. Alors messieurs, comment ça se passe?
3: Chaud chaud les marrons, mais ça va. Oh, voilà, on fait doucement pour notre petite monture.
0: Justement, c'est une voiture plus d'origine, hein. on est en 2-5, là c'est vraiment quasiment full group N d'origine. Hein.
3: Ouais, tout à fait, on a juste droit aux freins à hydraulique et des ponts un peu plus courts dans le carter d'origine de la boîte. Mais donc tout le reste est de série. Et ça morfle bien avec les routes typiques de Braine, donc voilà. On veut voir l'arrivée, on est à la moitié, c'est bien. Et je crois qu'on est podium de classe, mais ça va.
0: Toujours avec le sourire, donc l'équipage numéro 57. Ça se poursuit, donc ils sont arrivés à la moitié. Ce qui n'a pas été le cas de beaucoup d'équipages, malheureusement. Julien Desmoitiers et Thibaut Blémont, merci de laisser la porte ouverte. Julien, comment tu l'as vécu cette deuxième boucle?
4: Je suis sorti dans la une, donc j'ai cassé un triangle. Je casse un triangle dans la spéciale 3 de la boucle 1, à gauche. Je répare, j'en mets un autre. Je repars, je casse le droit dans la spéciale d'après. Donc pour le moment, ce n'est pas vraiment le rallye espéré. Donc on repart en super rallye là, parce que je n'ai pas su continuer. Mais voilà, maintenant on va prendre du plaisir et essayer de faire des bons chronos et de voir un peu où on se situe dans la classe, quoi.
0: Ça va repartir donc malheureusement en super rallye pour Julien Desmoitiers qui, comme son frère Antoine, doit repartir en super rallye et donc prendre plusieurs minutes de pénalité. Chaud, hein. Fait chaud, ouais. Effectivement, également pour l'équipage 59. On essaie de s'hydrater comme on peut. Hein.
5: Exactement. Voilà, d'ailleurs, on est un peu à court. Mais bon, on va faire la recharge maintenant. Et puis, on est reparti pour la troisième boucle.
0: Quand je vois le sourire de la copilote et le tien, j'imagine que tout va bien.
5: Exactement, tout va bien. Bah, on s'amuse bien. Maintenant, il faut encore essayer d'améliorer dans les deux dernières boucles qui restent.
0: Faut pas trop faire peur à la copilote. Hein. Allez, c'est pour rire. Je vous taquine. Donc, toujours en course, équipage numéro 59. Voiture également en 2-5.
6: Si vous êtes parti en super rallye, ça se démarrer dans deux. Ça se démarre de la moelle, mais c'est une Ok, ça va être là. Ouais, je sais pas qui m'a appelé.
7: Dire quelque chose là, c'est pas normal. Hein. C'est ici la réunion cette fois-ci dans la spéciale. À la spéciale 2 du matin. Ouais, attends pas.
6: Dans la deuxième spéciale.
7: Ouais. Il fait 7-12.
6: Ah oui, je vois.
7: Et maintenant, il fait 8. C'est pas normal, hein. 5 va peut-être dire quelque chose.
6: Ouais. 2-5. La voiture devra monter dans les voilà. Oula, je fais pas la bise, hein. Elle m'a vu comme
0: Arnaud Guidez, numéro 62, bon appétit d'ailleurs, quand tu passes à table. Comment ça a été?
8: Ben, au matin, très compliqué parce que on s'accordait pas du tout avec les notes, il avait encore du mal. Et ici, dans les deux spéciales, je pense qu'on fait un très bon temps, et là, c'était parfait. Et la dernière spéciale, on n'avait pas d'intercom.
6: Merde.
8: Donc voilà.
0: Mais bon, quand même toujours en course. Et on peut dire qu'au niveau du challenge, c'est quand même pas trop mal si tu termines.
8: On essaye de faire les choses correctement et on espère.
0: On va croiser les doigts donc pour le sympathique pilote de cette numéro 62.
6: C'est bon, tu peux y aller.
0: Jean-François Delon et Christophe de Reykere. Comment ça va?
9: Ça va, on essaye de te maintenir, comme au matin, là, pas trop forcé, parce que bon, il fait sale partout, et trous, et tout ce qu'il y a avec, allez, c'est brun, bon voilà. On sait, on va te maintenir pour finir, et voilà. On est bien pour l'instant, souple, voilà. Ça va?
0: On est quand même prudent, voilà, on fait attention, hein, parce que le parcours de Braine-le-Comte est on ne peut plus piégeux. Voilà, donc Rémi Commissaris et Nolan Grégoire qui vont arriver près de moi pour le moment pour passer le cap donc de la mi-course. Donc, les équipages qui font 3 spéciales, ils ont un petit groupe pour qu'ils puissent se resserrer et ensuite ils viennent ici au podium près de moi avant de se diriger vers l'assistance. Rémi, parle-moi un petit peu de ton début de rallye, ça a été ?
10: Très compliqué, parcours pas facile, j'ai pas l'habitude, donc si on essaie de terminer, on ne garde pas le résultat.
0: C'est ça, tu découvres encore aussi la discipline, hein. T'as pas fait 40 rallyes. Hein.
10: Non, j'ai pas fait 40 rallyes, mais je pensais que ça allait aller mieux quand même.
0: Allez, reste encore deux boucles pour améliorer ça, hein. Ici, ils sont déjà passés donc 2 fois dans les spéciales, ils doivent encore y passer 2 fois. Évidemment, ils ont reconnu le parcours hier à allure modérée, et aujourd'hui, c'était plein gaz comme on dit.

0: Grégory et Marc Maquinet avec la Saxo. Greg, pour l'instant, RAS, hein, même au niveau du général, c'est top 10 là.
1: Bah ouais, on est pas trop mal. Après, faut quand même faire attention. Parce que ça glisse quand même, l'air de rien. Le tarmac avec la chaleur, ça glisse. Sinon, ça va. On fait comme on se
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3: Allez, on remercie Clément, hein, avec ses interviews sous le chapiteau. Chaque fois, j'ai réflexe, je dirais sous le chapiteau du côté de Ronquière.
4: Ah non, il est juste à côté.
3: Ouais, juste à côté. Donc, on remercie Clément. On revient d'ici quelques instants. On va refaire un petit topo avec vite fait les classements. Ici, on a des infos et des abandons.
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1: Allez, donc on est toujours en direct ici, mais du studio de Rebec avec mon acolyte depuis ce matin, c'est Birais, hein, Benja, bon, on va l'appeler un peu comme on veut, hein, donc voilà.
2: C'est bon. Hein.
1: Birais, Benja, voilà. Voilà. Alors, on a, est-ce qu'on a un petit peu plus d'infos par rapport à des temps
2: ou... Au niveau des temps, oui, au niveau des infos, ce qui se passe là-bas, je t'avoue qu'on ne nous communique plus rien, donc on a du mal à savoir. Ouais. Donc si quelqu'un nous entend, ce serait quand même pas mal qu'on nous fasse quand même un petit récap, parce que ben, on n'a plus rien du tout. Ce serait quand même pas mal de nous réavertir un petit peu, un peu des abandons, donc faire une petite liste. Est-ce que la spéciale numéro 1 a bien reprise, parce que aux dernières nouvelles donc elle était toujours en neutral, donc ça serait pas mal quand même de nous communiquer un petit peu les choses ici en studio. Alors à savoir que donc normalement ils devraient repartir en tout cas, normalement l'heure de base était 14h12 donc pour cette ES numéro 7, donc pour la première de troisième boucle. Donc du côté de Braine-le-Comte, à savoir un petit peu que donc tout à l'heure Clément nous avait fait le un petit peu un récap, hein, de ce qui s'était passé. Donc en division 1, 2, 3, ce serait Deleuze Julien qui serait donc en première position, suivi de Georges et Jonathan, et enfin en troisième ce serait Maric Edine. Je sais qu'avant il y avait normalement un numéro, enfin il y avait quelqu'un qui était devant, c'était Van der Hoever Peter avec l'Opel Manta. Je n'ai pas de nouvelles, donc je suppose un abandon. Mais voilà, je n'ai plus aucune information. J'essaie de me baser un petit peu sur le classement, enfin sur ce que j'ai ici devant les yeux, ouais. Parce que bah, encore une fois, je n'ai pas plus d'infos là-dessus. Donc voilà, je.
1: Oh, donc on attend. On est un peu sur la pause du midi. Alors pour nous,
2: la voiture va rouler d'ici. Oui, mais c'est surtout qu'on n'a plus du tout d'infos qui arrivent, donc on ne sait plus trop en donner.
1: Mais on va essayer un peu de trifouiller et d'aller voir un peu ce qui se passe. Et d'avoir un peu plus d'infos, peut-être ça nous en donnera, va peut-être nous en donner d'ici quelques instants. Donc voilà, allez, on reste connecté et on retourne avec Clément sous le chapiteau. Qui accueille le numéro 69. Voilà, donc au numéro 69. Donc où c'est justement, je pense, t'as le nom justement. J'ai pas la liste des engagés devant les yeux.
2: Dis-moi le numéro combien.
1: 69.
2: T'aimes bien plusieurs fois. Dis-le encore une fois, peut-être. Ça passera peut-être mieux. Donc le numéro 69 de Clerc Lucas, qui ben normalement pour moi était en abandon.
1: En abandon.
2: Oui, ben pour moi il était, il était mis en abandon.
1: Bah alors c'est qu'il repart en.
2: C'est qu'il repart en super rallye, voilà. J'ai eu confirmation que Van der Hoever donc est en abandon, pont cassé au départ de la 6. Donc voilà. J'espère en savoir un peu plus dans les prochaines minutes, un petit peu sur ce qui va se passer.
1: Voilà, et alors ici, donc c'est le numéro 70 qui se présente du côté de Chabito. Ouais.
2: Tout à fait, Louette Pascal.
3: Ce serait une maison de retraite de ce temps-là.
4: Quel caractère quand même, c'est. Aïe, mais bon, ils se taquinent et ils s'entendent bien, Pascal et Thomas.
1: Numéro 70. N'oubliez pas que vous pouvez nous rejoindre, hein, donc sur la page Radio Extremix, sur la page brainautoclub.be, et alors aussi sur radioextremix.be, et restez bien sûr connectés toute la journée. Vous êtes bien sur les bons canaux pour le rallye de la Haute-Seine. En tout cas, Radio Extremix a dégagé complètement la plage horaire cet après-midi pour faire vivre ce 20e rallye de la Haute-Seine.
2: Et la ES7 démarre à l'instant. On vient d'avoir la confirmation de notre ami Ced.
1: Donc elle démarre maintenant, c'est ça?
2: Elle démarre maintenant, donc on est en avance. Hein,
1: Donc on envoie quand même les voitures en avance par rapport au planning?
2: Bah écoute, voilà.
1: C'est ça, je comprends pas. Enfin, pourquoi
2: cette décision? Donc la ES numéro 7 démarre. Donc il est 14h05 et moi sur mon planning, normalement, on était à 14h12.
1: Ouais, donc voilà, c'est ça. On aimerait bien un petit peu avoir des infos par rapport à ça. Comment ça se fait que c'est plus tôt que... Voilà. Bon, écoute, on va se renseigner, on en reparle juste après. Je te propose, on passe quand même un petit morceau musical, ouais. Et on revient juste après, on va passer à la pub. Et puis on revient avec un morceau de musique. Et alors après on reviendra vers vous ici en studio. Allez, à tout de suite sur Radio Extremix .be 95.fm.
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0: Allez, toujours en direct sur Radio Extrême X, 95.fm et bradotoclub.be, les amis. On est ici, nous, studio Radio Extrême X. On reçoit, bien sûr, les images de Ronquière. Et dès qu'on a des images de spécial, on vous les retransmet. Alors, on va vite faire refaire le tour, tout simplement, pour le départ de chaque spécial. Hein, c'est un peu comme ça qu'on va le dire, Birais.
1: Tout à fait, oui. Donc, ici, on vient justement d'avoir un petit message de notre ami Ced, qui dit qu'il va démarrer donc, une vidéo en direct d'ici quelques minutes, plus ou moins 5 minutes, hein, pour la fin en fait, de cette ES7. Donc, je vous rassure, donc, la ES7 est bien lancée, ouais, elle est bien active. Ouais. Ici, donc, justement, on va reprendre un petit peu. Donc, on n'aura pas de temps hein, de la ES7, mais on va reprendre le classement général D4 après la ES numéro 6, donc pour cette deuxième boucle, où c'est toujours Verstappen, donc bien évidemment, qui est en avance de 57 secondes sur Van Zeebroeck Johnny et suivi de Van der Steen Thomas. Ensuite, donc pour la division 1, 2 et 3. Donc, du coup, comme il y a eu un abandon, c'est Deleuze Julien qui donc est premier donc, de cette division 1, 2, 3. Suivi de Georges Jonathan et suivi de Marik Eddy. Donc, justement, et l'avantage, c'est que le premier et le deuxième, donc Deleuze et Georges, sont dans la même catégorie, ils sont en 3-9 tous les deux. Donc, voilà un petit peu. Et Marik Eddy, donc, qui est premier de sa catégorie en 3-10. Voilà un petit peu pour les temps. Donc, okay. Là-dessus, on va juste. Je voulais juste voir si j'ai des temps après la deuxième boucle. Oui, tout à fait, j'en ai. Donc, des historiques. Donc historique en SR, donc où c'est Bouvy Frédéric donc qui est premier au classement général, suivi de Noël Rémy et de Siméon Daniel donc en troisième position. Donc voilà, on devrait recevoir dans pas trop longtemps les temps donc de la ES, trop longtemps les temps donc de la ES donc numéro

0: su régler les petits soucis, parce que ils en parlaient tout à l'heure, hein, qu'ils avaient quelques soucis de boîte et autres, hein. Donc voilà, en tout cas, voilà, on va voir un petit peu le classement, comment est-ce qu'il va se passer, mais en tout cas, je suis très rassurant là-dessus. On vient justement d'apprendre également un autre abandon, donc c'est le numéro 216 qui vient, donc si je ne dis pas de bêtises, je revérifie. C'est ça, 216, abandon après la ES numéro 5 pour problème mécanique également. Donc voilà, on a une belle petite liste d'abandons. On le sait, le rallye de la Haute-Seine est très exigeant, très cassant. Donc voilà.
1: Voilà, alors Benja, normalement dans la boucle 3, la spéciale 2, donc dans la boucle 3, la spéciale 2 devait commencer à 14h19 et elle a du retard en fait, elle a 10 minutes à peu près de retard. Chaque spéciale a 10 minutes de retard dans la boucle 3.
0: Ok, d'accord, donc voilà. Alors, tout à l'heure on était à une demi-heure, maintenant plus qu'à 10 minutes, ça va, on commence à résoudre un petit peu choses. Donc,
1: Oui, vu que Zed est à la fin de la boucle, il est dans la boucle 3, la spéciale 2, donc en fait il est à la fin de la spéciale 2 et d'ici 5 minutes on va recevoir l'arrivée des modernes.
0: Tout à fait, tout à fait. Donc,
1: parce que les modernes, c'est les modernes et puis les histos.
0: Donc c'est d'abord.
1: Alors c'est les histos.
0: C'est les histos en fait, hein. C'est les histos parce qu'elles ont démarré en fait directement après, mais avant. C'est un peu bizarre cette histoire. Mais en fait, ils ont démarré après la division 4 et la division 1, 2, 3, mais ils sont avant sur par exemple la ES4, la ES5, la ES6, ils sont avant. Donc ici, normalement, ils auraient déjà dû passer, mais non, c'est moi qui dis un peu des bêtises. Mais je vais me remettre à jour.
1: J'ai du mal à me dire si c'est les histos ou si c'est les modernes.
0: En tout cas, maintenant, c'est sûr, c'est la division 4 qui vient du côté de la ES7. Ça, j'en suis certain.
1: Les histos sont passés.
0: Non, je pense pas.
1: J'ai du mal. Bah si, justement.
0: Oui, il faudra qu'on voie ça avec notre ami Ced d'ici.
1: Bah, il me semble. Oui, c'est moi qui te perturbe.
0: C'est toi qui me perturbe. Il faut que je me remette un peu à jour là-dessus.
1: Si, parce qu'il me semble que les histos sont avant les modernes. Ils sont partis après, mais parce qu'ils faisaient pas la première boucle.
0: Mais parce qu'ils faisaient pas la première boucle, c'est ça. Donc normalement, ils devraient passer avant.
1: Mais est-ce que Ced était avant les histos ou entre les deux? C'est ça. On
0: va lui poser la question.
1: Si Ced nous entend, qu'il nous éclaircisse un peu plus la situation, parce que je pense que les histos sont finis. Et là maintenant, c'est les modernes qui arrivent ici. Là maintenant, 10 minutes avec 10 minutes de retard. On aura plus de précision d'ici quelques instants avec le direct de notre ami Ced qui est en spécial. En attendant, on va s'écouter encore un petit morceau de musique, et dès qu'on a l'info et dès que celle est en direct, on repasse sur Radio Extreme X. À tout de suite. Parfait.

0: Donc démarre de Ronquière. Donc les histos sont toujours après les modernes. Voilà, c'était une petite rectification de la bêtise qu'on vous a annoncée juste avant. Mais bon, on savait pas. Par rapport à d'autres rallyes, des fois ils partent avant, mais ici ils partent après. On l'avait signalé tout à l'heure, c'est vrai. Donc voilà. Donc c'est à dire que là maintenant, on attend les modernes dans la spéciale 2 qui va démarrer d'ici quelques instants. Donc dans la spéciale Petit Rue et alors dans la spéciale 1, celle de Braine-le-Comte, c'est très simple. Là, ça roule. Les modernes sont dedans. Donc voilà, petite info, donc Benjamin, vu que tu arrives en studio en ce moment, donc les Istos sont du côté de Ronquière en fait, donc ils partent après, donc ils partent pas avant, ils partent après en fait.
1: Ah, ils partent après, ok.
0: Donc okay. Voilà, eux ils vont seulement démarrer maintenant leur deuxième boucle, alors que les modernes, eux sont déjà partis dans la troisième boucle. Voilà, c'est ça. Ok.
1: Ouais, ok. Ça va, t'as fait je me remets à jour un petit peu. Hein, donc,
0: ah ouais, c'est vrai, on avait fait un petit peu un temps de table ici, nous. Donc voilà. Allez, bon, en tout cas, on attend d'ici quelques instants un direct avec Cell. Ça devrait tomber dans les secondes qui viennent. En tout cas, donc restez connectés sur nos réseaux, sur Radio Extra-X.ve et sur 95.fm. Vous êtes sûrement nombreux à nous écouter et à être attentifs par rapport aux abandons, au temps et surtout par rapport aux sorties de route. En tout cas, pour l'instant, donc dans la une apparemment, ça roule. Il n'y aurait pas de sortie signalée. Donc, pas pour le moment en tout cas.
1: Non, actuellement non. Donc, ça a l'air de bien rouler, ça a l'air de bien prendre. Donc voilà, je ne sais pas, Ced, à mon avis, devrait être en direct d'ici quelques instants, je pense. Hein, si
0: ouais,
1: je dis pas de conneries,
0: toujours
1: donc,
0: pas.
1: Voilà. Donc voilà, donc ben voilà, c'est ça que c'est encore une fois, hein, c'est du direct, donc on essaye de savoir un petit peu, d'avoir les infos aussi,
0: donc
1: en
0: voilà.
1: En tout cas, voilà, j'ai pas plus d'infos, on me dit plus rien, donc.
0: Peut-être un peu rappelé dans les comment faire pour aller voir les temps.
1: Tout à fait, donc pour les temps, mais vous allez tout simplement sur radioextremix.be ou tout simplement sur le Braine Auto Club, donc la page officielle. Vous cliquez tout simplement sur les temps et là vous aurez les temps avec division 1, 2, 3, division 4, division classique historique et division SR historique, avec bien évidemment donc tous les temps en direct, les abandons, etc. Mais voilà, il est pas à jour pour le moment. Donc, ouais. Il va falloir un petit peu de temps avant que ça revienne à la normale.
0: Exactement. Et alors un petit peu pour vous expliquer, donc en fait pour les lives sur la page Facebook de Radio Extra-X, vous allez vous demander pourquoi il y a autant de lives. Parce que en fait c'est très simple. Nous en fait ici on diffuse une vidéo qui reprend intégralement un peu toutes les vidéos en direct qui sont diffusées. Ou ce que nous on refait un mix, si on repasse la radio donc en live dans 5.fm. Et alors on a à chaque fois les petites capsules qui se déroulent en spécial, qui sont en direct solitaire. Donc voilà, pour ceux qui veulent nous suivre et suivre la course tout au long de la journée, c'est très simple, écoutez notre vidéo, celle-ci, où vous aurez toutes les informations officielles, en tout cas. Donc voilà, parce que des fois, ça apprend avec des pincettes aussi les infos qui sortent des spéciales. Donc voilà, Mirai, je pense qu'on a fait le tour pour l'instant.
1: On a fait le tour, je regarde un petit peu, donc toujours un peu en direct, pour savoir si oui ou non notre ami Ced est dessus, mais pas
0: non,
1: encore.
0: Pas encore,
1: donc,
0: pas encore. Donc voilà, si vous voulez, il y a une petite vidéo qui a été faite tout à l'heure dans les assistances qui est disponible sur la page de Radio Extra-X et sur même d'autres réseaux. Donc n'hésitez pas à aller voir et c'est sur celle aussi sur la page du Rallye de la Haute-Seine. Tout est disponible.
1: Tout à fait. Et n'hésitez pas, Radio Extra-X TV pour voir un petit peu ce qui se passe. L'avantage, c'est que même si on est ici en studio, vous voyez ce qui se passe du côté de Ronquière. Ouais. Ou tout simplement aller sur place.
0: Exactement.
1: Il y a à boire, il y a à manger, il y a tout.
0: Il y a des food trucks aussi. Et alors, petit point aussi, Benja, c'est que nous, d'habitude, on reçoit toujours les istos en première Ronquière au final, donc à la fin de la boucle 4. Mais oui. Ici, ce sera différent.
1: Ce
0: donc
1: sera
0: on
1: différent.
0: Va retrouver tout d'abord les modernes qui seront là en premier. Donc à mon avis, de ce qui se profile avec la victoire de Verstappen, si tout se passe bien. Et après, on aura seulement la victoire des Istos, donc ce sera l'inverse.
1: C'est ça, tout à fait. Et comme, attention, un rallye n'est jamais fini, comme j'aime
0: ouais,
1: dire.
0: Oui, bien sûr.
1: On ne sait jamais ce qui peut se passer, parce qu'il suffit d'une petite sortie ou quoi que ce soit, ou tout simplement d'une casse, puisqu'il n'y a pas beaucoup de sorties. Les abandons ne sont pas que des sorties, ce sont beaucoup de casses, simplement casse moteur, durite, frein, etc. Donc voilà, donc, il ne faut vraiment pas se fier à ça. Donc je pense que Braine-le-Comte est un rallye très cassant. Verstappen, ne met pas non plus le pied parce qu'il sait très bien qu'il fait le Charlemagne.
0: Il va pas pousser, je crois.
1: C'est ça. Il est vraiment là pour tester sa voiture, pour voir ce qui va pas aussi directement là-dessus, quoi.
0: Ok. Allez, bon, en tout cas, merci à vous, hein, chers auditeurs. Vous êtes nombreux à nous suivre aujourd'hui. Ça fait bien plaisir. On va justement profiter, enfin, un petit peu de pub pour nos événements qui arrivent aussi. Parce que, bon, voilà, Radio Extremix, ce n'est pas Coralie de la Haute-Seine. Ce n'est pas non plus que sur le 95.fm. Mais non, c'est toute l'année aussi sur radioextremix.be. Je vous le chante depuis vendredi. Parce que, voilà, c'est une réalité. La radio, c'est aussi toute l'année. C'est toutes les émissions qui se déroulent. Autant underground que du mix, que d'autres événements un peu plus locaux qu'on couvre. Il y a justement la semaine prochaine. Il y a la brocante braderie du côté de Rebec dimanche prochain, donc voilà, qui est aussi organisée en partie par notre stade ici de chez Radio Extremix, qui nous emmène un peu dans qui nous emmène un peu dans toutes ces folies et ces événements. Donc voilà, ce sera donc dimanche prochain. Et alors, à ne pas oublier et surtout à noter, c'est qu'on va retrouver donc les fêtes d'Olonie au mois de septembre avec une belle brochette aussi de DJ le vendredi et samedi aussi. Voilà, alors n'oubliez pas que c'est vrai que si on parle de sport aussi avec le rallye, aujourd'hui, mais il n'y a pas que le rallye. Ce soir, il y a un match ultra important. C'est la Belgique qui joue contre l'Iran. Ouais, t'es pas con. Donc voilà, on va les supporter et on envoie bien sûr toutes nos bonnes ondes positives du côté des États-Unis où ils joueront tout à l'heure. Donc voilà, on espère qu'ils feront un très bon score et qu'ils allez, vous confirmez un peu leur ticket pour les 16e de finale.
1: Tout à fait. Je pense, à mon avis, que les heures d'arrivée, c'est plus ou moins chaque année, on est dans les heures d'arrivée à ce moment-là.
0: Ouais.
1: Donc ben, on sera en même temps sur la radio et en même temps, ben, on pourra voir le match et peut-être vous le commenter un petit peu.
0: Ouais, mais c'est à 21h. Ici, c'est à 17h54 le départ de la dernière spéciale, si tout va bien. Donc ça veut dire, on va dire maximum 18h30. Donc ça veut dire une. Même pas en fait, vers 19h ils seront sur la Grand Place.
1: Ouais, non, plus la Grand Place.
0: Ouais, pardon, Ranquière.
1: La Grand Place, malheureusement, ça fait 2 ans.
0: Hein. Ouais, c'est vrai. Mais la Grand Place avait son charme aussi, hein, Virage.
1: Ça avait son place. Mais en fait, on a tout. Enfin, en tout cas, j'ai nous, toujours connu le rallye là. Donc,
0: ouais, voilà.
1: C'est vrai qu'à Ranquière, c'est bien.
0: Mais c'est chouette aussi.
1: C'est grand. Hein. Il y a la disposition également qui est vraiment pas mal. Il y a quand même beaucoup plus de place pour se parquer également.
0: Justement, si vous voulez aller voir vraiment les bolides de tout près, c'est là que
1: tout à fait, puisque la zone d'assistance se fait vraiment sur le côté. Donc si vous connaissez la brocante de Ronquière, tout ça c'est la zone d'assistance. C'est magnifique à voir parce que vous voyez les voitures arriver, vous pouvez discuter avec les pilotes, vous pouvez voir un petit peu vraiment l'envers aussi du décor de ce qui se passe, parce que rouler c'est bien, mais voir aussi tous ces mécaniciens, toutes ces personnes qui sont là pour accompagner les pilotes et les copilotes. Sont là justement pour que tout se passe bien et qui sont vraiment aux petits soins pour leurs pilotes et copilotes. Donc n'hésitez pas à aller faire un petit tour, tout simplement, à voir aussi, parce que c'est un peu des héros de l'ombre aussi.
0: Ouais, c'est vrai.
1: Héros.
0: Héros, ouais, voilà. Des héros.
1: Ouais, dis vite, voilà.
0: Ouais, t'as un peu mâché le mot. Hein.
1: Oui, tout à fait.
0: Allez, soit on va laisser place à Tyler Swift avec son morceau sur Radio Extremix en attendant d'avoir des news. Et peut-être d'ici quelques instants, on aura un petit peu plus d'infos au niveau timing. Allez, on passe à la suite. Tyler Swift, on s'écoute. 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
1: Voilà, on laisse place bien sûr au direct. On va rejoindre Ced qui est en direct de la spéciale de Petit-Reux, la spéciale numéro 2, parce que les modernes vont bientôt arriver et dès qu'il y a une meilleure connexion.
2: Oui, pour lui, c'est vrai, il y a pas mal de choses à dire. Avant, il était en Opel Astra.
3: Ouais.
2: Maintenant, il a évolué.
3: Ah, il a évolué, il a bien évolué.
1: Voilà, donc petit problème de son, on revient d'ici quelques instants sur Radio Extreme VX, à tout de suite.

on va essayer de rejoindre Zed en spécial. Et voilà, je suis vraiment désolé, on n'a pas le son de très très haute densité du côté de Zed en spécial, malheureusement.

0: Allez, on va rejoindre Sien en spécial.
1: Not the best in English. 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
2: 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We had in the former stages problems with our power steering, no fluid in.
1: Problème de direction assistée, vous avez peut-être entendu. Enfin, il y a clairement à la maison avec la dame qui est en course aussi. On va peut-être faire un petit mot avec la néerlandophone parce que c'est un francophone aussi et un néerlandophone dans la voiture. Je suppose qu'ils vont. Ouais.

0: Voilà, désolé, hein, on va laisser place.
1: Ils vont s'arrêter. Après nous, elle est très belle, hein, cette Mitsubishi Lancer Evo 10. Là, on est assez proche des voitures de série du côté de Johnny Van Zeebrugge. Johnny, bon, ben, difficile de faire beaucoup mieux qu'une deuxième place ici derrière Christophe Verstappen. Hein.
2: Oui, tout à fait. Christophe, il vole avec un F16 et moi avec un ULM. Donc,
1: Oh, pas exagéré non plus. Un bon ULM alors.
2: Un bon ULM. mais bon, je me fais plaisir autant avec cette voiture et on s'amuse. Donc, c'est le principal.
1: Qui a le plus chaud dans l'auto, Johnny ou Nicky?
2: Nicky. Nicky.
1: Nicky a chaud. Mais je vois que Johnny a quand même leur place. Hein, et on a quelques dames au volant aussi. Ça, c'est, il faut attendre un petit peu plus. Mais on a quelques dames au volant. Est-ce qu'il y en a de la région? Je sais plus, il y en avait à l'époque. Mais on y reviendra. Je repasse peut-être le micro ou pas ou... Non, on attend.
3: Il n'y a pas de problème. Oui, on va faire un petit check des temps avec Alex. Et donc on est toujours sur radioextremix.be, brenautoclub.be, la page Rallye de la Haute-Seine, n'hésitez pas à checker tout ça. La vidéo est reprise de toute façon sur Extremix TV, donc n'hésitez pas à checker sur tous les sites. N'oubliez pas, vers 18h. Alors on a...
4: Il y a deux.
3: Ouais. Voilà. Oui, deux.
1: Ouais, joli scratch de Verstappen, 18 secondes de mieux que la deuxième voiture. On va d'abord commencer avec Jérémy, pilote qu'on connaît bien. C'est vraiment un fidèle des épreuves régionales. Je vois que le pare-choc est un petit peu abîmé à gauche. Est-ce que c'était déjà le cas On va attendre qu'il nous rejoigne et après on passera à une autre Mitsu. Là, on a une Subaru et on a encore une Mitsubishi juste derrière, comme celle de Johnny Van Zeebrugge. Pour un pilote différent, on va faire un petit mot avec il y a Serge Vervandel, mais avant Serge Vervandel, on commence d'abord avec Jérémy Chartier et Cyril qui est du côté droite, Cyril Berger. Là aussi c'est un équipe.
5: Mais on roule tous les deux, donc c'est ma compagne depuis 25 ans.
1: Pas dire d'erreur.
5: Hein. Non, sinon je vais prendre un coup de temps. Ou à tarte, je t'en voudrais. Mais ouais, non, voilà, bah, écoute, on passe le temps comme on peut.
1: Hein. Oh, il y a pire. Bon, ok, il fait chaud, c'est vrai qu'on pourrait aller à la piscine, mais on s'amuse quand même bien dans cette Subaru, non?
5: Ouais, on s'amuse bien. Maintenant, là, c'est vrai que les conditions sont quand même assez extrêmes.
1: Vous améliorez aussi un petit peu dans les chronos?
5: Je pense qu'on améliore, ouais.
1: Allez, super, on vous laisse aller parce qu'on a déjà l'équipage de la 8, c'est Serge Vervandel et Anne De Bock. Mitsubishi, Lancer, Evo 10, ouais, si on peut faire un petit mot s'ils veulent, comme ils veulent, s'ils n'ont pas envie, c'est pas grave. Pas grave. Et on fera un petit mot en néerlandais un peu plus tard. Serge Vervandel et Anne De Bock qui viennent partir devant nous, ils viennent, ça c'est des néerlandophones. On va en avoir quelques-uns, hein, des néerlandophones avec entre autres Patrick Keyen, mais lui il est francophone et il est licencié à l'écurie SB, ce sont des liégeois. Elle est très belle hein, cette BMW, on va essayer de faire un petit mot avec Patrick Keyen. Et Stein Happer qui est à ses côtés, BMW 130i, c'est la version M3 dans la liste des engagés. Alors parfois c'est des mécaniques de M3 hein, que vous retrouvez, vous l'entendez hein, d'ailleurs, et vous allez voir si on va voir à l'intérieur de l'auto tout de suite la boîte de vitesse, etc. Et au niveau mécanique tout de suite ça déménage. On entend, c'est pas une Porsche mais c'est toujours très sympa, boîte séquentielle aussi. Patrick, on a la voiture pour s'amuser, je pense, ici. Hein.
6: Voilà. Oui, on est ici pour nous amuser, et un petit peu pour le temps aussi, mais je vais être à la finish ce soir, donc ça c'est pour moi l'important.
1: Vous êtes licencié liégeois à l'écurie SB, mais vous venez beaucoup rouler en Wallonie, vous appréciez?
6: Oui, ce sont des spéciales, ouais, énormes, beaucoup, très beaux, des très beaux spéciales, et c'est pour ça qu'on vient rouler par ici.
1: Rallye de la Haute-Seine, Braine-le-Comte, vous appréciez aussi?
6: Oui, on fait le champion de la ZAF cette année, donc je roule 10 ou 12 rallyes en ZAF. Donc.
1: Allez, super. Merci pour le petit mot aussi en français de la part de Patrick. Et vous entendez la mécanique, regardez quand ça démarre. Ça, c'est les voitures que les gens apprécient beaucoup, vraiment, au même titre que celles qui arrivent aussi avec Michel Guilic et Pascal Waters qui est à ses côtés. On va faire un petit mot avec Michel s'il a le temps. Alors lui, il a la chance, Michel, d'avoir pas mal de chouettes voitures. J'avais eu l'occasion de l'avoir au téléphone il n'y a pas longtemps quand il a roulé avec sa Porsche. Michel, on se fait plaisir avec la BMW ici. Comment ça va? Il fait chaud, ça on le sait. Braine-le-Comte, vous appréciez aussi?
6: Oui, on fait le champion de la ZAF cette année, donc...
1: C'est vraiment important de le préciser.
7: Oui, c'est des pneus des Michelin Racing, oui. Et c'est des durs, donc c'est approprié à la voiture, donc ça marche quoi.
1: Ouais, là il faut des durs, hein, clairement, avec le temps qu'il fait maintenant. On peut le voir, hein, vous le voyez dans le profil des pneus, que ça soit... et on a encore une Mitsubishi. Tant qu'il fait maintenant, on peut le voir, hein, vous le voyez dans le profil des pneus, que ce soit usé, et derrière on voit qu'ils sont assez neufs. Ils sont quasi neufs en fait. Et on voit que le profil, c'est une gomme racing, comme on appelle ça. Donc, ça c'est le classement de la division 4, tandis qu'en division 1, 2, 3, les voitures se retrouvent avec des pneus conventionnels. Donc classement en division 4, pneus racing. Vous voyez que c'est chaque fois des pneus racing, hein, sur ces voitures-ci. Là aussi, et on va encore attendre un pilote, c'est ça, hein, Cédric, et après on partira. Parce qu'on aimerait bien voir Thomas Van Der Steen qui est à la maison. Mais juste avant, on va faire quand même un petit mot avec la référence dans cette classe 13, ces voitures jusque 2 litres, c'est Didier. Les locaux sont là avec la Lancia. Regardez comme elle est belle cette Lancia Ypsilon. La numéro 17. On va déjà faire un petit mot avec l'équipage père-fils. C'est plutôt sympa, Didier et Benjamin, le volant. C'est quoi? C'est chouette.
8: Oui, non, c'est super gai de l'avoir à côté. Bon, on s'amuse franchement bien. Il me donne des conseils. Ouais, donc voilà, j'essaye de m'appliquer.
1: Et derrière, il s'applique pas mal là avec la Lancia.
8: Ah, ils y vont fort, mais il semblerait qu'ils sont de la région, mais malgré tout, ils y vont fort quand même. Ouais, très bien.
1: Félicitations, et c'est eux qu'on attend, mais merci aussi à Didier et à Benjamin d'avoir déjà donné le tempo. Eux, c'est clairement...

0: c'est une des performances.
1: Bon, là, on a des pertes de signal, c'est malheureux, mais c'est comme ça. Merci les réseaux Proximus, on peut le dire. Hein. Donc voilà, malheureusement, le signal a très très du mal, à mon avis, avec la chaleur. C'est pas facile.
2: Très très du mal.
1: Ouais, c'est pas très français.
2: Très très très très très très très très du mal.
1: Très très du mal.
2: Très très très très très très très très du mal. En tout cas, donc pour cette spéciale numéro 7, donc la ES7. On a toujours bien évidemment Verstappen qui signe le trans-scratch de 5 minutes 59 comparé à tout à l'heure où il était à 6 minutes 18. Donc waouh, belle amélioration en tout cas de Christophe Verstappen, suivi de Guimain Christian, donc avec la Porsche 991 GT3, puis Van Zeebrugge Johnny, donc en troisième position. Donc dans le classement, ça ne change pas, hein, c'est toujours Christophe Verstappen qui assure son avance avec 1 minute 21 d'avance sur Johnny Van Zeebrugge, suivi de Gros. Voilà un petit peu donc pour cette septième spéciale, hein, puisque c'est la boucle numéro 3. Et ouais, c'est la première spéciale. Voilà un petit peu donc là-dessus. Bien évidemment, on n'a pas encore de classement 1, 2, 3, puisque la division 4 arrive seulement. Donc voilà, il faut vraiment un petit peu le temps. Je voulais aller voir un petit peu dans le classement progressif historique en classique, où là, les résultats viennent d'arriver avec le temps scratch signé par Kerkhove Christophe. En deuxième position, Régnier Pascal. Et en troisième, en rare, Michael. Au niveau du classement général, donc en classique, on a toujours Kerkhove Christophe en première position qui conforte son avance avec 50 secondes sur Claude Guillaume et sur Régnier Pascal en troisième position.
1: Voilà, merci Benja. On va passer à un morceau musical et on revient juste après ici sur Radio Extreme X avec le temporaire de 15h.

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1: Allez, on est toujours en direct hein, du rallye de la Haute-Seine à 15h passées de 5 minutes. On va vite faire un petit peu le point de la situation à l'heure actuelle. Donc, on vient d'avoir les modernes qui viennent, donc les premiers modernes qui viennent de terminer la spéciale à 2, qui est tout simplement la spéciale numéro combien au final dans... Il s'est pris
2: simplement la ES8. Hein, tout à fait, la ES8. Donc ici, ils vont prendre le départ pour la ES numéro 9. Je regarde juste... Donc normalement 14h59 avec plus ou moins une vingtaine de minutes de retard, ben on devrait être bon, hein. Tout à fait, hein. Donc ici je pense qu'ils vont prendre le départ dans, à mon avis, compter une bonne dizaine de minutes
1: pour cette retard,
2: EF, hein, c'est ça, pour cette EF numéro ES pardon numéro 9. Voilà, 9. On n'a pas plus d'infos pour le moment sur est-ce que tout se passe bien dans la spéciale ou quoi.
1: En tout cas, ce que je peux dire moi en tant que spectateur neutre, donc voilà, que je connais moins le rallye que d'autres personnes, je trouve ça quand même vachement perturbant d'avoir le nom de spécial. On appelle ça ESC1, ESC2, ESC3. Après, on va de 1 jusqu'à le nom.
2: Mais en fait, officiellement, on va de 1 à 12. Pourquoi? Parce qu'il y a 3 boucles de 4 spéciales. Donc...
1: Oui, mais alors, il aurait fallu pas mettre ESC3. Juste le nom de la spéciale.
2: Oui, c'est vrai.
1: Parce que du coup, c'est très très perturbant.
2: Très perturbant parce que nous, on parle de deuxième boucle, première spéciale de la deuxième boucle.
1: On dit la
2: spéciale
1: brun, on ne dit pas la ES1.
2: Mais officiellement, ça doit être dit comme ça, puisque on ne fait pas de doublon sur les spéciales. Okay. Et au moins, surtout au niveau commissaire et au niveau un petit peu bureau de calcul, ils savent aussi de laquelle on parle. Parce que deuxième boucle de la première, oui, on est sûr. Donc,
1: ouais, c'est vrai qu'on dit EC1, EC2.
2: C'est ça,
1: je comprends. Hein.
2: Je, c'est plus simple pour moi là-dessus, mais c'est vrai que c'est un peu plus compliqué.
1: Ah, tu comprends un peu.
2: À comprendre. Oui, tout à fait. Hein. Mais donc, voilà. Donc, ici, on va partir donc, sur la ES numéro 9, donc, qui est la troisième de la troisième boucle, hein, tout simplement. Donc, la division 4 va partir de celle-là. Ici, on attend encore un petit peu les temps de la ES8. Que ce soit une division 4 ou division même 1, 2, 3, mais voilà, tant qu'on n'a pas la division 4, on n'aura pas la 1, 2, 3. Il y a quelques résultats qui viennent d'arriver de la division 1, 2, 3 pour, et je dis bien, pour la première de la troisième boucle, donc pour la ES numéro 7, où c'est Neumanns Aurélien Ah, mais il est en super rallye, donc malheureusement, on ne s'est pas comptabilisé. Mais du coup, parce que oui, il avait arrêté tout à l'heure, le numéro 31 avait eu une petite panne mécanique, a demandé pour reprendre en super rallye, et du coup a été autorisé, donc il est en super rallye, donc il fait quand même le temps scratch, mais n'est pas comptabilisé au niveau du général. Donc c'est toujours Julien Deleuze, qui arrive deuxième, en tout cas sur... cette épreuve-là, avec juste une seconde, hein, donc c'est pas mal. Mais voilà, malheureusement, heureusement ou malheureusement, en tout cas comme Neumanns est en super rallye, son score n'est pas comptabilisé, donc c'est toujours Julien Deleuze qui garde donc cette première place.
1: Voilà, alors Benja, on a une petite demande sur la vidéo en direct. Donc quel numéro pour Julien Delmoitié ou Antoine Delmoitié? C'est ce qu'on nous demande.
2: De quoi
1: On nous demande quel est le numéro de Julien Delmoitié.
2: Justement, je pense que Julien Delmoitié, j'avais entendu tout à l'heure que...
1: À l'équipage Delmoitié.
2: Le Julien Delmoitié avait peut-être arrêté parce qu'il y avait un petit souci. Donc voilà, je sais qu'il y avait un petit quelque chose là-dessus, si je ne dis pas de bêtises. Donc Julien Delmoitié, c'est le numéro 58.
1: Ouais, je t'en entends.
2: Et j'ai entendu que malheureusement, il y avait peut-être un petit souci mécanique. Donc à confirmer, mais en tout cas, c'est ce que j'ai entendu tout à l'heure sous le chapiteau.
1: Ok, en attendant d'avoir un petit peu plus d'infos et d'actualité, on va bien sûr donc passer une courte page de pub et on revient juste après avec un petit morceau musical. Et alors, on sera de retour avec des lives et surtout des temps dès qu'on en a. Allez, c'est parti. On revient juste après la pub.
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0: Alors, on va rester attentif et on va surtout, Benja, rejoindre Ced qui est en spécial, donc qui est à l'arrivée de la spéciale numéro 8.
1: C'est ça, tout à fait. Normalement, qui doit recevoir Christophe Verstappen d'ici quelques instants.
2: Oui, il fait chaud quand on ne bouge pas trop, mais quand ça bouge, ah oui, vous voyez, il y a une trappe sur la voiture au-dessus, et ça, ça fait vraiment du bien, on va en parler justement avec le bel copain.
0: Bon, ben voilà, en tout cas, le son a vraiment du mal à arriver, donc ce qu'on va faire... On va arrêter de faire des bêtises, on va laisser le son et on revient juste après quand les vidéos sont terminées. A tout à l'heure.

0: fait très bien le boulot. Et on voit qu'il y a eu un petit peu des... Voilà, tout à l'heure, c'était un petit peu chahuté, mais c'est pas grave. Bon, les amis, il fait chaud.
1: Très chaud, oui.
0: Ça va quand même, on est bien?
1: Ouais, on est bien, ça va. Une petite erreur ici, là, dans le fond, là, il y avait deux gauches et qu'on fait...
0: C'est à cause de ça?
1: Non, c'est dans la boucle avant.
0: Ah, une petite erreur par boucle, maximum.
1: Remise en route, repart.
0: C'est pas grave, elle a pas grand chose hein, de toute façon. Et on voit que les gourdes sont là et vous avez bien raison parce qu'il fait vraiment très chaud. Courage à vous. Ouais, il y a le camelback aussi qui est là. On en parlait du camelback, c'est génial. Comme ça, le pilote et le copilote, ils ont de quoi faire parce que l'air de rien, il faut bien s'hydrater. Hein. Allez, bonne course à vous, les amis. Et attention parce que là, il s'est passé quelque chose parce que la voiture 14. C'est intercalé, c'est Nico Plancart qui s'est intercalé entre Didier Bosselard et Thomas Van Der Steen qui devrait pas tarder à arriver, Thomas, non plus. On va voir si côté copilote, on sait avoir un petit mot de Didier. Ouais, Thomas est toujours bien là, mais à mon avis, on a peut-être rattrapé la voiture derrière. Comment ça a été, Benjamin, ici? Alors tout à l'heure, on a fait le petit mot avec papa et maintenant le petit mot avec le fiston.
2: Ouais, ça va nickel, hein. Bon, je vais pas mentir, au début, j'étais pas à l'aise. Ça fait quand même 6 ans que j'ai pas été à droite et la première fois que j'avais été à droite à côté de lui, c'était, j'avais jamais été à gauche. Donc c'est quand même autre chose. Et maintenant quand on connaît vraiment la voiture et tout ça, je peux pas mentir, j'ai quand même eu peur au début, mais après là ça va, c'est nickel.
0: Allez, on vous laisse aller parce qu'il y a une voiture qui a intercalé. Attention aux pelleteurs qui sont là. Là aussi on voit bien la trappe. Hein. La trappe de toit, on la voit très très bien aussi sur la Lancia Ypsilon. Regardez comme elle est jolie, la Lancia Ypsilon numéro 17. Ça, c'est une toute nouvelle voiture, hein, celle de Thomas et de Florian. On va faire un petit mot avec Florian cette fois. C'est intéressant. Merci aussi à notre caméraman hein, qui filme un peu toutes les belles images. J'espère qu'on nous entend bien. Et là, maintenant, c'est, j'ai envie de dire tout à l'heure, c'était le tour de Thomas. Et maintenant, on va mettre un peu Florian à l'honneur. Alors, en tant que copilote, Flo, c'est pas rien, hein, Braine-le-Comte. En tant que copilote, les notes, etc., c'est beaucoup de travail. Hein.
2: Ouais, c'est ça. Pour moi, c'est mon troisième rallye. J'ai toujours fait que Braine. Mais c'est vrai qu'ici, c'est assez tortueux. Ça enchaîne les virages, virage sur virage. Donc, il faut suivre le rythme, essayer de ne pas se perdre dans les notes. C'est pas toujours facile, mais on donne tout. On a un peu chaud au crâne, mais ça va, on tient le coup.
0: Rappelez-nous, les deux premières participations, c'était avec quoi comme voiture?
2: Donc on avait déjà fait une fois en Clio Rally 5, l'année passée en Clio Rally 4. Donc là, l'année passée, c'était plus ou moins similaire, mais bon, voilà, ici, on se sent un peu plus à l'aise avec la voiture, donc on essaye de faire mieux.
0: Allez, il faut aller à l'arrivée, hein, les gars, parce que franchement, je pense que pour vous, il y aura du monde. Ce soir, c'est eux qu'il faut supporter, hein, c'est les petits jeunes de la région. C'est le troisième rallye du copilote et à mon avis c'est certainement le cas aussi du pilote et il faut les surveiller. En plus avec la toute nouvelle Lancia Ypsilon, c'est une superbe nouveauté. Alors là on peut soit aller du côté pilote ou copilote, mais de toute façon pas de souci, on va continuer copilote pour le moment et puis on ira peut-être du côté des pilotes de la division des divisions 1, 2, 3. On y reviendra. Avec un David, il est encore avec son casque, il est un peu chaud, là. Je vois qu'il transpire très fort. Regardez encore cette trappe de toit là, bien ouverte, qui amène vraiment toute l'air dans la voiture. Et ça se passe pas trop mal, Raphaël à côté. Raph, ça va? Les petites aérations sont efficaces ou pas?
3: Non, on peut faire tout ce qu'on veut, non, rien n'est efficace. Maintenant, ça c'est pareil pour tout le monde, donc... On gère et on essaie de continuer notre rallye et pour le moment tout se passe bien. Donc.
0: Ça va, vous avez fait rire votre copilote, j'ai eu peur, je sais qu'il était mort là. Mais non, ça va, il est toujours bien vivant. Hydratez-vous bien, il fait chaud hein, les gars. À tout à l'heure. Allez, on continue avec quelques voitures qui souffrent aussi. Vous avez vu qu'il y avait de l'herbe là, on va peut-être s'arrêter. Et alors, on a encore un petit panneau important dans les zones de rallye parce qu'on le disait hein, tout à l'heure, c'est assez fort réglementé à port du casque interdit à partir de là. Et là, vous avez un autre panneau qui vous permet logiquement à partir de cet endroit-là, c'est à partir de là que vous pouvez intervenir sur votre auto s'il y a un éventuel souci mécanique. On va tout doucement arriver dans les utilisateurs de pneus conventionnels, donc c'est les divisions 1, 2 et 3. Mais on a encore quelques petites voitures qui doivent arriver, entre autres avec Rob Richards, ça c'est un Anglais, Gary Elsoots, Jürgen Godfroy. Et puis normalement c'est avec la 23 et avec Eddie Marie qu'on devrait avoir le premier.

0: premier utilisateur de pneus conventionnels. Pneus conventionnels, ce sont les pneus que vous pouvez mettre sur votre voiture de tous les jours, pour faire assez simple. Alors on a quelques voitures qui ont des numéros plus importants parce qu'elles ont été avancées. Ça, c'est le cas de la numéro 39 avec Martin Menzing qui roule lui aussi en pneu racing. Équipage allemand, vous voyez que c'est un rallye qui reste très international hein, quand même, le rallye de la Haute-Seine. Les anciennes 12 heures de Braine-le-Comte, ça doit vous rappeler des souvenirs.
1: Ah oui, c'est sûr ça. Les 12 heures de Braine-le-Comte à l'époque, c'était il y a plus de 20 ans maintenant, puisque le rallye de la Haute-Seine, c'est la 20e édition. Il y a eu 2 ans d'absence avec le Covid, donc ça fait 23 ans, parce qu'il y a une année où il n'y en a pas eu. Mais c'était que des souvenirs et on essaye de garder ça.
0: On est passé tout à l'heure dans un certain bois, le bois de la Houssière. Bon, il y avait du monde, mais c'était pas pour le rallye malheureusement.
1: Ouais, non, c'est clair. Le bois de la Houssière, c'était vraiment un bel endroit, des belles spéciales. Après, maintenant c'est plus possible de passer par là, mais ça rappelle de grands souvenirs. Et heureusement, on a encore les zones dans les campagnes, les champs, où on peut le faire. Donc, ouais, c'est ça.
0: Et regardez cette auto comme elle est géniale. Ça, c'est les Anglais qui ont connu les anciennes 12 heures de Braine. On va faire un few words in English avec le copilote. Il est à droite, hein, n'oubliez pas. Hein. Et le pilote, il est ici. So he's in the right of the car. So welcome in Braine. Yeah. How is it for you this day? Crazy day.
2: I'm losing weight rapidly. It's very warm in it. No, it's great. Stages are amazing, very quick.
0: Yeah.
2: Few moments where we probably need new underwear, but other than that, it's all good.
0: You have not the big car of the rally, but it's a nice car to enjoy.
2: Yeah, absolutely. And these twisty sections, it really, you know, you can really get stuck in. Where I think the bigger cars might struggle a bit, but no, we're going well. I can't make it go any faster anyway.
0: Thank you. Allez, il faut bien s'hydrater aussi. Vous voyez que ça, c'est une voiture plus ancienne. Il y a bien de l'eau derrière, hein. Et des conduites à droite avec des Anglais qui viennent, et c'est des fidèles hein, parce qu'on les voit assez régulièrement sur ce rallye. Ça, c'est un peu l'histoire du rallye, c'est un peu les équipages internationaux qui sont là. Il y en a toujours qui sont fidèles chaque année.
1: Ah oui, il y a toujours des Anglais qui viennent vers eux, ils viennent assez souvent. Il y a aussi un équipage d'Anglais, je ne connais plus leur nom par cœur, mais ils viennent avec une Ford Escort et chaque année ils sont ici. Après, c'est que ça leur plaît, donc c'est ça qui est bien. Et ça reste international, comme tu dis.
0: Les escortes, on essaiera de vous en parler. Après les voitures ici, on essaiera de retourner peut-être dans la première spéciale pour aller voir les historiques. Nous, on va attendre les voitures en pneus conventionnels. Logiquement, en pneus conventionnels, le premier sur la route, si pas de changement, ça devrait être Eddy Maric avec le 23, à moins qu'on ait peut-être quelqu'un d'autre avant. Jürgen Godefroy, c'est le numéro 21, mais je ne pense pas, à moins que la voiture ait changé, que ça soit celui-ci. Ah voilà, Eddy Maric arrive. Et il faut quand même regarder qu'il faut bien que ça freine, hein, tout ça, parce que il faut pas avoir un problème de frein, il faut avancer quand même, pas trop traîner. Allez, on a la voiture de Jérôme Zimmer, là. Jérôme Zimmer qui est là. Et on attend Eddy Maric. Eddy Maric, c'est le premier en pneus conventionnels. Les pneus conventionnels, c'est les pneus qu'on peut mettre sur votre voiture de tous les jours. On va faire un petit mot avec Eddy Maric et Christopher qui sont réunis dans cette Opel Astra. Bien sûr, on attend le carnet de route aussi. Regardez, c'est quand même pas facile. Hein, les mécaniques sont pas faciles, hein, on l'entend. C'est un rallye où il va falloir attendre tout jusqu'au bout. On va aller voir les chronos, parce que là, c'est intéressant. C'est une autre course dans la course. Voilà, on est en 7.20 pour Eddy Maric, un petit mot en vitesse parce qu'on sait que c'est un peu traîné. Comment ça va Eddy? Un petit mot en vitesse, on est en pneu conventionnel chez vous et vous êtes le premier sur la route.
3: Oui, ça va très bien. La route tombe aussi, mais ça, on sait comme chaque année, c'est pire en pire, mais on fait avec. Et sinon, tout va bien. De toute façon, on assure maintenant, on est troisième, on ne sait pas aller devant, et derrière, on ne sait pas venir chercher. Donc, on fait ça cool.
0: On roule intelligemment pour le podium.
3: Vous avez tout compris.
0: Allez, merci, Eddy, avec Christopher Marie qui est à côté. Et on privilégie aussi les voitures. On va avancer hein, pour ne pas. Voilà, mais ça va aller. On va avancer un petit peu pour ne pas traîner. Faire traîner les rapides autos qui arrivent maintenant, parce que à partir du numéro 23, on a vraiment une course dans la course avec les différents concurrents et entre autres Michel Schmitt qui découvre une nouvelle voiture. Alors pour découvrir, c'est le petit sauna, mais il fait bon dans votre sauna à vous, hein, les gars, contrairement aux autres, j'ai envie de dire.
4: Ah, tu vois, on se chauffe pas, on reste dedans.
0: Excellent. Non, mais c'est vraiment chaud dans les autres voitures. Chez vous, ça me semble être un petit peu. Est-ce qu'on a une trappe même pas? Non, ça. Ah, vous avez fait des petites aérations qui ont l'air efficaces.
4: Ça a l'air.
0: Ben, je pense que vous êtes les plus efficaces en aération parce que les autres ils ont bien plus chaud que vous quand ils sont à l'arrivée. Ça s'est bien passé? Ouais, mais bon, on découvre, hein, on va y aller cool. Michel Schmitt et Thierry Lefin. Alors on a la copilote qui est en train de se cacher là. Je me dis non, elle va quand même pas aller se cacher en dessous de la voiture pour pas. On va quand même pas aller l'ennuyer, Alix. Hein. Comment ça va, Julien Deleuze? Qui est normalement leader dans cette nouvelle course. Donc pour expliquer facilement, la course des pneus conventionnels, c'est les pneus, c'est la course des pneus de voiture, des pneus de tous les jours.
5: Ouais, c'est ça, c'est la course avec les pneus que monsieur tout le monde doit mettre sur sa voiture ou peut mettre sur sa voiture. Et ben oui, on est en tête. Je t'avoue que cette spéciale, ça a toujours été ma préférée depuis 17 ans que je roule à Braine. Et ben là on vient d'essayer de taper un grand coup parce que oui, on est en tête. Mais derrière, ils sont pas loin. C'est la bagarre comme à l'époque de la 2.5 quand j'ai commencé avec Jonathan Georges où on se battait avec nos petites voitures d'origine.
0: Je me souviens de la 2.5 de l'époque.
5: Ouais, t'es venu avec d'ailleurs. Et voilà, et là, c'est serré. Il m'en met deux, je lui en remets deux. Dans celle-ci, j'espère que je lui en mets 10.
0: Allez, bon, on va voir. C'est combien votre temps, Alix, au cas où ici?
6: 7.10.
0: Comme ça, on a un bon point de repère. En tout cas, c'est plus vite que. C'est déjà plus vite qu'Eddy Maric. 7-10, c'est Jonathan Georges. Alors avant il roulait avec des petites autos et ben voilà, il nous disait ben, c'est comme à l'époque de la 2.5, il nous en met 7-10 pour eux, combien pour vous?
2: Ouais, 7-6, c'est là j'attaque un peu quoi, donc là, ouais, il faut
0: il
2: pas...
0: a bien attaqué je crois alors.
2: Ouais, il a bien attaqué, mais voilà, c'est chouette, 20 ans après on recommence les bagarres de notre 2.5 et ouais, à cette époque-là à 2.5 c'était bien fourni, mais voilà, ici on se bat nous deux, c'est chouette, mais voilà, là il est plus vite à la régulière, donc voilà, il faut savoir l'admettre, hein.
0: On va pas prendre tous les risques, on n'a plus l'âge de la folie de l'époque de la 2.5 non plus. Hein.
2: Ouais, non, surtout, ben voilà, après ma sortie d'il y a 3 ans, 4 vertèbres, coccyx fracturé, corset, tout le tralala, et plus toute l'auto à remonter, donc ouais, non, ici, voilà, j'ai eu bon, j'ai donné, ben voilà, il est devant, mais je vais continuer à avoir un gros rythme quand même jusqu'à la fin.
0: Il y a une petite famille aussi qui est à la maison, on n'oublie pas. Voiture numéro 30, c'est Jonathan Georges et Grégory Libioul. Ça se passe plutôt pas mal pour eux aussi. Grosse bagarre, hein, vous le voyez, dans les utilisateurs de pneus conventionnels. Alors, on continue avec Aurélien Neumanns. Si Aurélien a le temps de faire un petit mot avec nous. Aurélien, un petit mot en vitesse si vous avez... Ah ben, on ferme l'auto, donc tant mieux, c'est encore plus facile. Des Liégeois qui viennent se perdre du côté de Braine. Alors, on sait qu'on a des fameux parcours du côté de Liégeois. Mais ici, Braine, c'est costaud. Hein.
7: Ben, c'est génial, mais franchement, aujourd'hui, on a pas de bol. On flingue encore le levier de vitesse. Deuxième fois, on...
0: Ah, plus de vitesse du tout, là.
7: Ben non, on casse le levier.
0: Vous allez faire comment, là, maintenant? C'est fini? Non.
7: On va voir. On a déjà cassé un...
0: rallye comme on les apprécie beaucoup. C'est toi qui prends l'ordre. Là, on a boîte de vitesse, ça repart ou pas? Ouais, ça a l'air de repartir. Il y a quand même une vitesse qui est dedans, donc tant mieux. Allez, tant mieux, c'est bien. Bon, on va attendre encore peut-être quelques voitures et puis on ira de l'autre côté pour les historiques. Numéro 34 avec. Là, on va découvrir un peu la liste. Hein. Axel Dessay et Simon Moreau. Mais on a un pilote qu'on peut faire parler aussi, Xavier Le Bailly, toujours très sympa aussi. C'est un pilote bien connu dans la région du Hainaut. Et ici, on n'est pas très loin du Hainaut. Si on est même, allez, on est un peu plus On est entre le Brabant et le Hainaut, mais plus dans le Hainaut que le Brabant. C'est un peu, ça dépend. On est vraiment limite sur un parcours très très reconnu et très très très sympa. Xavier Le Bailly qui roule avec Julien Guibon à sa droite. Après on aura un autre liégeois avec Bruno De Wild. Et après malheureusement la 37, on ne l'aura plus, c'est la voiture de Charles De Bock qui est sortie assez fort ce matin. Bon, on va peut-être encore attendre deux voitures et puis on vous retrouvera pour les historiques. On va essayer de faire un petit live en historique aussi dans les prochaines minutes. On va retourner pour ça dans la 1 vu que ça fonctionnait pas mal. Alors petit mot ici avec Xavier Le Bailly. Si voilà, Julien, le copilote qui fait déjà bien son job, qui donne la bouteille d'eau à son pilote. Xavier, comment ça va sur ce très délicat, on le sait, parcours de la Haute-Seine hein?
6: Ben écoute, ça va, depuis la deuxième boucle ça va, mais la première on a vraiment galéré, on était nulle part. J'arrivais pas à trouver le rythme, j'étais pas en confiance. Là c'est pas extraordinaire, mais ça va mieux quoi. On se fait plaisir.
0: C'est un rallye où vraiment l'osmose avec la voiture, le copilote, tout doit être nickel ici hein?
6: Oui, tout se ressemble, si les notes sont pas bonnes, ça va pas aller quoi. Non, c'est clair, il faut vraiment être en confiance. L'un avec l'autre et puis avec la voiture aussi.
0: Allez top, merci à vous en tout cas, super, merci santé les gars. Mais buvez de l'eau pour le moment, on vous empêchera pas de prendre une petite bière tout à l'heure en fin de journée. Et je pense que malheureusement on n'a pas Bruno De Wild qu'on aurait dû avoir. On arrive déjà avec Mike De Bels qui est là, on change de division. On arrive dans la division 2, c'est-à-dire les voitures un petit peu moins préparées. Ouais voilà, c'est déjà le cas. Donc ce que je vous propose c'est qu'on se retrouve peut-être, sauf s'il y a un équipage du Brain Auto Club à attendre, mais je n'en vois pas. Non, il faut attendre Johan Steven, c'est assez loin. Donc voilà, on va essayer d'aller voir les historiques, ça serait cool une fois de les avoir, donc on va essayer d'aller voir ça un petit peu plus loin. À tout.
8: Voilà, donc merci à Céd et à Alex Peters qui était en spécial donc du côté de Petit Reux, qui est la spéciale numéro 8 B-Rice. Donc ça veut dire que d'ici quelques instants, à mon avis, on aura un direct du côté donc de la spéciale numéro 9 qui est tout simplement la spéciale de Senef. T'as vu, je commence à être attentif.
9: Ouais, tout à fait. Donc la spéciale numéro 9 donc qui est justement la troisième, la dernière de la troisième boucle hein, ouais. Qui est celle de côté de Senef, donc qui est vraiment juste à côté du plan incliné de Ronquières. Donc ça c'est vraiment le gros avantage, c'est que nos équipes sont vraiment à côté pour retourner du côté du podium, mais également pour justement tout ce qui est pilote hein, puisqu'ils sont juste à côté du parc fermé ou et en tout cas de la zone d'assistance, donc où ils vont pouvoir profiter justement mais d'un petit temps pour faire les derniers réglages sur les voitures et peut-être changer quelques pièces pour en tout cas entamer cette quatrième boucle.
8: Exactement, et on va en profiter pour quand même remercier nos sponsors hein, qui nous permettent de faire justement tout ce direct et tout ce dispositif pour ce week-end. On vous remercie hein, tous les sponsors qui sont fidèles chaque année au rendez-vous et aussi les sponsors du Brain Auto Club parce que ça en fait partie aussi pour le rallye de la Haute-Seine. On va pas tous les citer, mais en tout cas, on les remercie déjà pour ce très très beau week-end qui s'est déroulé malgré l'orage d'hier. Mais bon, ça a mis un peu de piment ce matin dans les spéciales. En tout cas, c'est un petit peu ça hein, le résumé de la situation. On passe à la pub et on revient juste après avec peut-être une petite analyse des temps, hein, Benjamin, comme on a dit, d'en avoir quelques-uns qui sont arrivés et on refera la petite liste des abandons. On revient juste après la pub, à tout de suite.
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0: Allez, toujours en direct sur radioextremix.be, 15h51 de passé. On s'écoutait un très très bon morceau rétro qui nous fait rappeler à l'émission Rétro Club qu'on a le plaisir de vous présenter une fois par mois. La prochaine émission aura lieu samedi prochain ici en studio de 20h à minuit, que j'aurai le plaisir de vous présenter vu que Ced ne sera pas présent. Donc je présenterai cette rétro avec vous ici en studio en tout cas. Bon alors, B-Rice, on va refaire un petit peu le point et le tour. On a discuté un petit peu hors antenne de ce qui se passe, de à peu près la situation, où ce qu'on en est, parce que je pense que les auditeurs et même les spectateurs en spécial doivent se demander, bon voilà, qu'est-ce qui se passe quand on sait qu'il y a autant de retard. Donc voilà.
1: En tout cas, au niveau retard, ça c'est sûr, on accule plus ou moins, une heure de retard, c'est ça. Donc à ce niveau-là, on accumule justement ça. Au niveau des abandons, c'est silence radio, on n'est plus au courant de rien du tout ici au niveau des studios. Donc si quelqu'un nous entend, ce serait quand même pas mal de nous faire un petit récap, hein, parce qu'on est vraiment au courant de plus rien du tout ici. On
0: n'a
1: plus du tout de messages. Ouais, mais au moins qu'on nous dise voilà ce qui se passe un petit peu. Et surtout au niveau donc un petit peu des temps. Alors, au niveau de la ES numéro 9, je n'ai pas encore des temps puisqu'elle n'a pas encore démarré. Elle devrait démarrer ici sous peu.
0: Donc elle devait démarrer à la base, c'est bien ça, spécifié, elle devait démarrer à 14h59 et il est 15h51, donc on a plus d'une heure de retard. Là on est déjà à 1h02.
1: C'est ça, tout à fait. Par contre, la ES8, la petite rue, on va dire ça comme ça, de 11,65 km, donc c'est la plus longue, elle, on a déjà les résultats de la division 4, avec bien évidemment Beverstein hein, qui signe toujours le temps scratch, suivi... petit changement de Van der Steen, Thomas avec la Lancia Ypsilon 4, donc à 29 secondes. Ensuite, Van Zeebroek, Johnny en 3e position, Guillemin Christian en 4e position et en 5e position, Boslardier. Donc au niveau du classement général, bah, pas vraiment de changement. Hein. Christopher San reste toujours le grand leader avec maintenant 1 minute et 53 secondes. Suivi de Van Zeebroek, Johnny, donc qui est à 1 minute 53 de Christopher Stan, et Van der Steen, Thomas, qui est à 2 minutes 52. Donc voilà, je pense que si Christophe ne fait pas d'erreur dans cette dernière boucle, ben, on sait déjà un petit peu en avance qui sera le grand vainqueur de nouveau de cette édition. En tout cas, ça c'est pour la division 4. On va partir du côté de la division 1, 2 et 3, puisque j'ai déjà également des temps après cette ES numéro 8, où c'est Julien Deleuze donc, qui tape le temps scratch avec 7 minutes 10 secondes, suivi de Georges Jonathan, qui fait plus 6 secondes, donc en deuxième position. En troisième position, Eddy Maric. Quatrième position, Schmidt Michel. Et en cinquième, Orban Emilien.
0: Oui.
1: Tu voulais dire
0: oui, on peut retourner du coup en spécial, donc dans la spéciale numéro 1 donc de Brin Lecomte, parce qu'on retrouve les histos qui y sont. Donc on peut retrouver justement Ced et Alex Peters qui sont en spécial. On y va ? T'es d'accord ? Allez, c'est parti, on les écoute.
2: Qui était là avec son fils Raphaël à sa droite, c'est l'Opel Kadett, et on va continuer avec tous les gens du Brain Auto Club, à commencer par Alain Dernel, et normalement c'est Fabrice De Spiegel qui est à droite, si pas d'erreur, parce qu'on sait que parfois ça roule avec une dame aussi, avec Mimi, mais on va retrouver Alain dans quelques instants, si il a deux petites secondes pour nous ici ou pas. Non, voilà, bon, c'est pas grave, hein, ils s'arrêtent pas. Bon, ben, normalement, ils doivent logiquement enlever leur casque déjà quand on sort de la spéciale, mais on ne doute pas que l'équipage le fera un petit peu plus tard. Donc, on continue après la BMW 30 d'Alain Dernel. Lui, il va s'arrêter. Benny Eman, vous allez voir la voiture, elle est magnifique cette auto. Ça, c'est une auto mythique. Regardez déjà la. Le look de la voiture dès que ça arrive, cette Nissan 240 RS, il est super sympa. Benny Gibbons, c'est un pilote néerlandophone. Il y a beaucoup de chances qu'il nous. Benny Emmons, pardon. Il y a beaucoup de chances qu'il s'arrête avec Hans De Breuer sur la Nissan 240 RS. Elle est magnifique cette auto. On va leur demander s'ils savent s'arrêter juste après. Ah, il va Oh là là là, quelle voiture! Quelle voiture magnifique! Quand vous arrivez ici, Benny, on adore, on adore!
3: Merci, c'est chouette d'entendre ça. On fait avec ce qu'on peut, on essaye de s'approcher des rapides qui sont devant aussi.
2: On est content de la journée pour le moment?
3: On est content, ça se passe bien, le rythme est bon et mais tout le monde est rapide. Voilà, c'est ça.
2: Allez, super. Merci, merci beaucoup. Nickel. Allez, là aussi, c'est une fameuse mécanique. Hein. Là aussi, on se fait plaisir. C'est pas une voiture moderne, mais elle a tout d'une moderne, celle-là. Raph, quelle...
4: Je pense qu'on peut appeler ça une Ford Escort 2026, clairement, tu vois. Et on prend un plaisir de fou au volant de cette voiture. Elle rend vraiment la valeur qu'elle vaut.
2: Vous appréciez cette transition historique, un peu à la sauce moderne?
4: Ouais, un peu à la sauce moderne, c'est ça. C'est cette touche-là, justement, qu'on apprécie encore plus. Parce que, ben voilà, on est un peu trop jeune pour aller rouler avec de l'historique pur et dur. Et là, c'est le bon compromis, clairement.
2: Vivement l'Escort Rally spécial, non?
4: Effectivement, c'est pour ça.
2: Allez, super. Boîte séquentielle, regardez, écoutez. Quand on va claquer la vitesse, elle est magnifique, cette auto. Là, elle a le look de l'ancienne, hein, de l'Escort, mais avec toute la mécanique des plus modernes. Bon, on va peut-être voir aussi ceux qui sont un peu fatigués ou qui ont très soif là.
5: Citroën, C3.
2: Stéphane, il voudrait peut-être une bière, Stéphane, non? Bon, on va prendre une bouteille d'eau. Peut-être que Mickaël Tirtou a un bac. Bon, Stéphane, qu'est-ce qui s'est passé? On vous voit en pyjama là, on va dormir ou quoi? On se repose?
6: Un petit peu, oui, il faut se reposer de temps en temps.
2: Qu'est-ce qui s'est passé pour vous, malheureusement?
6: Le moteur a lâché. Ouais.
2: C'est dur pour les mécaniques aujourd'hui. Hein.
6: Exactement. Un peu trop chaud. Hein.
2: Moteur, quand ça peut des fois tout dire et rien dire, c'est vraiment compliqué ou ça ira pour le refaire?
7: Moi non, ça ira pour le refaire, c'est un problème du jeu de culasse ici, c'est tout. C'est pas le moteur en réalité, quoi, voilà, mais je préfère arrêter que tout casser.
2: Vous venez de Liège, hein, si je me trompe pas, de la région liégeoise. Quand on arrive sur un parcours comme celui-ci, qu'est-ce qu'on pense? C'est quand même très costaud ici aussi. Hein.
7: Très très costaud, très très atypique. Les routes, elles sont splendides, les spéciales, c'est magnifique. C'est magnifique, c'est pour ça qu'on vient vers ici aussi.
2: Allez, super, et on attend les filles aussi parce que vous avez deux filles en course. On rappelle cette petite présentation des filles pour ceux qui ne les connaissent pas.
7: C'est Marine et France, ou France et Marine. Donc France a commencé à rouler il y a déjà 2 ans. Marine, c'est sa première saison. Et ici, cette fois-ci, pour ce rallye-ci, ben, elles voulaient être sœurs, les deux sœurs ensemble.
2: Bon, si on sait les attendre ou pas, elles ont quel numéro elles? 222. Bon, on verra. On est déjà au 215, donc on va essayer de les attendre avec papa. Ce serait cool d'avoir papa au micro pour interviewer les filles. Ça pourrait être rigolo. Allez, regardez comme elles sont sympas, toutes ces voitures historiques. La 215 aussi avec un autre pilote liégeois.
8: Ah non, elle marche du tonnerre et je me fais vraiment plaisir avec la voiture. Et on améliore bien. J'améliore bien mes freinages. C'est vraiment top. Je suis vraiment content de moi. C'est
9: bon augure pour le Charlemagne.
8: Ouais, non, ça va être chaud.
10: Ça va être chaud dans tous les sens du terme. Christophe, donc, qui est à nouveau...
0: Voilà, donc on a rejoint Clément qui est à la spéciale, donc numéro 9 à la SNEF. On l'écoute et on regarde ça en vidéo sur Radio Extreme X TV.
10: Voilà, il va reprendre la route en direction du regroupe. Alors c'est très bien fait parce que le regroupe est vraiment juste derrière, en plein cœur du plan incliné. Et on a donc le chapiteau et le passage podium se fondent d'ici quelques minutes maintenant. On a pris un peu de retard, mais on va rattraper ce retard. Voici la numéro 2, Christian Guimain et David Segers, Porsche 991 GT3. Ils ont terminé deuxième à Erkelin au Bishop de Claudie de Soile. Malheureusement, ce ne sera pas le cas ici à cause d'une petite sortie ce matin. Ils sont donc repartis en super rallye. Voici Christian et David, pilote évidemment extrêmement expérimenté à bord de cette Porsche. On va le laisser tranquillement enlever son casquet, reprendre son souffle. Voilà l'expérimenté pilote à bord de cette Porsche. Comment ça a été dans celle-ci?
11: Ouais, ça va, là je me suis un peu amusé, mais tantôt dans la 2, j'ai eu un coup de chaud et je roulais pour rouler. Hein. J'étais vraiment pas bien du tout, pas bien.
10: Là ça va mieux?
11: Là ça allait mieux de nouveau. Mais un coup de chaud, on a laissé trop longtemps attendre. Enfin trop longtemps, c'est la course quoi. Mais bon, ça va. Maintenant ça va de nouveau mieux. Là tantôt j'étais vraiment... Ouh, ça va.
10: Christian Guimain donc, Comme vous l'avez entendu, il y a eu un petit coup de chaud tout à l'heure. Mais bon, heureusement, ça va un peu mieux pour l'expérimenté pilote de cette numéro 2. Ainsi, Hugo Group et Niklas Luther actuellement dans le top 5 général avec cette Citroën C3 Rally 2. Oh. Voilà, je lui laissais mettre ses lunettes dans la portière au moment d'enlever ses harnais, d'enlever son casque, son Hans, etc. Good afternoon, Hugh.
5: Good afternoon.
10: Yeah, do you enjoy a bit more the afternoon than this morning?
5: Yes, now the car is running really fine and makes much fun.
10: Allez, ça va beaucoup mieux. Donc le sourire qui est présent de la part du pilote allemand, ce matin il avait quelques petits soucis qui l'empêchaient de pleinement profiter de tout le potentiel de sa Citroën. Derrière l'équipage qui est en deuxième position de ce rallye de la Haute-Seine pour le moment, Nicky Van Der Poel à la droite de Johnny Van Zeebroek. Johnny qui a été rapide, il a déjà enlevé son casque. Tout va toujours aussi bien?
9: Ouais, ça. On sent quand on devient fatigué. Il faut se motiver parce que avec la chaleur comme ça, c'est. Faut se motiver pour commencer la spéciale.
10: Ah ouais, compliqué hein, évidemment, ça se voit au niveau de la chaleur. Compliqué aussi, hein. Au niveau de la concentration avec forcément les gouttes de sueur qui viennent directement sur les yeux. Et oui, l'utilité des fois de porter des lunettes comme moi actuellement. Voilà, on regarde l'heure pour voir pour le pointage podium. Non, ça va, on peut encore rester en direct quelques minutes pour prendre les prochaines réactions ici à l'arrivée de ce chrono. Et oui, cette 9e spéciale. Troisième passage dans ce troisième chrono qui est aussi le plus court de cette édition. On est sur une spéciale de 8 km et quelques. Cette fin de rallye qui promet encore beaucoup. Hein. Rien n'est encore décidé en division 1, 2, 3 et en historique. En division 4, le break est fait de la part de Christophe Verstappen et de Chris Botson, Jérémy Chartier, Cyril Berger. Les voici avec la Subaru. Aussi chaud mais toujours aussi amusant.
12: Je ne sais pas si c'est amusant maintenant, ça devient vraiment compliqué avec la chaleur. Je ne sais pas si c'est vraiment amusant.
10: En tout cas, Jérémy qui garde malgré tout le sourire éternel positif. Le menuisier de Couvain. Steinhaper avec la BMW. Allez, j'avoue, cette BMW est dans mes petits coups de cœur niveau déco de cette 20e édition.

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0: Dankjewel Patrick. Voilà Patrick Guéhen qui me dit première et deuxième. Ça a été compliqué, mais ici ça allait mieux. Ça sèche là, forcément avec le grand soleil qu'on a, mais c'est vrai que c'est quand même très très chaud ici au niveau de l'arrivée de ce chrono et le rallye qui est encore très loin d'être terminé. Il reste 3 spéciales et on vous invite vraiment à nouveau aller sur notre Facebook où nous sommes en direct hein, sur Radio Extremix, la page de Radio Extremix. La page également du rallye de la Haute-Seine est sur le 95.1 où on vous donnera encore toutes les infos et tous les résultats de cette 20e édition. On n'a pas encore fini de suer en tout cas. Tout comme Michel Blick et Pascal Waters. Pas d'erreur dans cette boucle ?
2: Un petit peu, mais bon, ça va mieux. On a mis des nouveaux pneus à l'arrière. La voiture a un autre comportement, ça va un peu mieux. Voilà.
0: Allez, tant mieux.

0: Allez.
1: C'est ça, ça passe mieux donc pour Michel Gulick. Donc.
2: Petit souci avec un petit peu de problème de transmission de vidéo. À mon avis, avec les chaleurs qu'on a à l'extérieur intense, le matériel a un peu de mal à suivre. Donc voilà, c'était donc Clément du côté donc de Ronquière au Birais. Alors on refait vite fait le point. Est-ce que tu as des temps d'ailleurs? À mon avis, oui. Ronquière, oui.
0: Oui, d'attends de Ronquière. Ben j'ai juste les trois premiers temps. Hein,
2: SNF,
0: de,
2: SNF.
0: Oui, de la SNF. Donc de Chris Verstappen, hein, donc qui améliore encore son temps, hein, avec un temps de 4 minutes 42, suivi de Guillemin Christian, donc de 4 minutes 58, et de Group O avec 5 minutes 04, donc 22 secondes supplémentaires.
2: Voilà, et en plus qu'on voit justement, parce qu'on a les caméras aussi sous chapiteau, du côté de Ronquière, ouais, à côté du chapiteau, où ce qu'on voit déjà Christophe Verstappen qui est là au pointage. Bah oui, parce que du coup, comme tu me dis,
0: ils vont essayer de rattraper le retard.
2: Mais donc, ça veut dire alors que, comme tu me disais, hors antenne, les 45 minutes d'assistance sont compressées.
0: À mon avis, elles vont être compressées, soit ceux qui en ont besoin. Ben voilà, je sais pas trop comment ça se passe pour le moment, en tout cas là-bas, parce que je vous dis, on a plus du tout d'infos de ce qui se passe sous chapiteau.
2: Mais à mon avis, de ce que je comprends, Christophe Verstappen va déjà repartir pour la boucle 4. Et en fait, du coup, les assistants sont compressés. Ouais. Donc, du coup, il y a un regroupement ici, là, maintenant, entre les deux. Et alors, du coup, après, ils vont directement sur la boucle 4, en fait.
0: C'est ça. Et donc, la dernière boucle.
2: Voilà. Parce que, du coup, ils sont en retard. Vu qu'il est à 16h52. Non, ils ne seront pas en retard.
0: Non, du coup, ils ne sont peut-être pas en retard. Donc, à voir ce qui se passe un petit peu là-bas. Hein.
2: Non, mais du coup, ils ont dû courir dans les assistants.
0: Christophe n'a peut-être pas besoin d'assistance et s'est directement mis en position.
2: Oui, peut-être.
0: C'est possible aussi. Il va peut-être aller du côté du chapiteau, profiter peut-être un petit peu aussi. Donc,
2: en tout cas, si Clément nous entend ou quelqu'un nous entend du côté de Ronquière, hein, essayez peut-être d'avoir à un moment donné, entre deux, petite interview d'Edinburgh ou quoi, pour avoir peut-être les impressions là-dessus, comment ça se déroule, voilà.
0: Oui, tout à fait.
2: En tout cas, je pense que les assistants sont compressés pour refaire partir tout à l'heure. Donc voilà.
0: On verra, on attend des informations pour confirmer tout ça.
2: Voilà. Allez, en tout cas, on passe à la suite avec tout simplement un morceau musical. On a zappé le top horaire du coup avec tout ça, mais c'est pas grave, hein. C'est le direct du rallye de Hauts-de-Seine. Tout est chamboulé justement pour cette 20e édition. Et on passe avec un morceau de musique. N'oubliez pas, tout à l'heure, à 21h, il y aura le match des Diables Rouges aussi. Ça n'a rien à voir, mais en tout cas, on les soutient, on est derrière eux. Et ce soir, je pense qu'ils vont aller chercher, j'espère, la victoire contre l'Iran. Sinon, ça va être compliqué, hein, d'aller un petit peu plus loin dans cette Coupe du Monde que je pense qu'on attend tous un petit peu. Hein, donc voilà. Et on retrouve déjà Clément du côté du chapiteau. C'est vraiment là. Il arrive en vitesse éclair là-bas. Mais bon, voilà. Je n'ai pas de retour chapiteau. Donc s'il nous écoute en ce moment, voilà. Donc en direct, Christophe Verstappen vient de démarrer donc du chapiteau à virage. Donc ça veut dire vraiment qu'on compresse.
0: Je sais pas, je n'ai pas l'information. C'est quand même bizarre de ne pas avoir les 40 minutes d'assistance. Donc voilà, il faudrait voir avec quelqu'un, si jamais on nous entend, de voir un petit peu quelles sont les bonnes raisons pour pas justement donner d'erreur là-dessus, quoi.
2: Mmh. Ok. Bon, on va passer un morceau musical et après on revient ici dès qu'on peut sous le chapiteau.
0: Tout à fait.
2: À tout à l'heure.
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0: morceau d'Orelsan avec les rêves. C'est pas que les rêves, c'est les rêves bizarres. Et c'était en featuring avec Damso. Allez, on va repasser un morceau musical. Et j'en profite pour faire un big up. Donc, à Clément qui est sous chapiteau. Si on va le passer d'ici quelques instants en live sur Radio Extremix.
1: Franchement, c'est cool, on s'amuse bien.
2: Allez, c'est super.
0: Donc voilà, on rejoint Clément sous chapiteau.
2: On va vous laisser repartir d'ici 30 secondes maintenant.
0: Donc c'est toujours du direct, hein. On retrouve donc Clément qui est bien sûr du côté de Ronquière, où que justement donc les modernes reprennent le départ pour la boucle numéro 4, la dernière boucle de ce 20e rallye de la Haute-Seine. C'est bien ça, Birais, hein, je pense. Hein, donc voilà.
3: Tout à fait. Donc la dernière boucle, tout simplement.
0: Ouais.
3: De ce rallye de la Haute-Seine. À mon avis, je pense qu'ils ont comblé un petit peu le retard. Je ne sais pas si Clément nous écoute. Et s'il peut nous confirmer cela du côté du chapiteau.
0: Ouais. Bah, on va le laisser.
2: Que demander de mieux ?
4: Je sais pas quoi demander de mieux. Franchement, là c'est parfait vraiment.
2: Allez, là, il faut que ça continue comme ça, les gars. Plus que 3 spéciales donc avant le Graal. Pourquoi pas une belle victoire de classe et même quelque chose au niveau du classement général. Ce serait donc amplement mérité pour eux.

0: Bah, tu disais quoi, Yosh?
1: Je disais, on entend des petits chants de bouche.
2: Ouais, effectivement, donc ici on est toujours en direct là, du plan incliné de Ronquière au centre de l'épreuve, au moment où Raphaël Blaise et David Borlée arrivent à mes côtés, numéro 18, top 10 fédéral pour eux pour le moment. Allez, plus que 3. Encore 3. Ouais, non, 3, ça va aller, on va le faire, hein. Ça va le faire. Ça commence vraiment, vraiment à être très, très chaud maintenant, mais c'est pour tout le monde pareil, donc voilà. Faut assumer, et puis voilà, on avait qu'à faire de la pêche. Hein.
3: Ouais, c'est vrai, effectivement, comme tu dis, Raphaël, on voit évidemment tout l'aspect physique du rallye aujourd'hui avec ces températures très, très difficiles. On a connu ça à Herculine, il y a de ça quelques semaines. Et on va très certainement, pour ceux qui roulent à son bref, connaître la même chose. Alors imaginez ceux qui auront fait Herculine, Brême et puis son bref. Ouh, ça aura vraiment été compliqué pour eux. Voilà, on va donc libérer Raphaël et David d'ici quelques instants maintenant. Voilà. On va retrouver la numéro 33, équipage Kralenburg de Clerc. Yeah, hey. Welcome again, guys. It's coming. It's getting hotter and hotter.
4: Hotter and hotter, but the tires were okay this time. No flat spots.
3: Yeah, you're on hard, soft?
4: Hard in front and medium for the back.
3: Allez, on discute un petit peu choix de pneus ici avec la numéro 33. Ils sont partis en pneus durs à l'avant et en pneus médium à l'arrière. Les pneus durs, donc, qui mettent plus de temps à chauffer. Mais voilà, ça leur permet d'éviter trop de surchauffe avec des pneus trop tendres. Avec la Clio, donc Rally 5, qui porte le numéro 33. La numéro 39 qui va suivre, équipage belgo-hollandais. Voilà, on les laisse avancer, 16h passées de 21 minutes. Il est temps pour la numéro 39 de passer à mes côtés, cette Clio Rally 5. Et c'est sympa aussi d'avoir un équipage qui vient de l'étranger, donc. Et oui, donc voilà, on continue ici là, troisième boucle qui se termine pour tous les équipages que vous voyez, également pour la numéro 19 qui va nous rejoindre d'ici quelques instants maintenant, la Peugeot 106 qui donc, la 106, un équipage anglais, l'une des seules voitures avec le volant à droite, équipage mixte homme-femme pour Teresa Butler et Bob Richard. Les voici donc qui se présentent au pointage. Teresa, good afternoon to you. Yeah, how was it for you?
5: Oh, it's brilliant. The stages are lovely out there. Nice, bumpy, twisty. Loads of spectators out. It's just awesome over here. It's a bit hot though to be in here. I feel like I'm boiling.
3: Thank you very much. Teresa qui m'expliquait que c'était de très belles spéciales fort bumpy, donc qui se traduit par fort bombé, beaucoup de petits rebonds, etc. Beaucoup de variations d'altitude également. Mais ça se passe bien pour eux. Il y a du monde à bord de spécial. Bref, ils adorent leur expérience ici au rallye de la Haute-Seine, même s'il y a un tout petit peu de fumée là qui s'échappe du compartiment moteur. Oh, il y a quelque chose qui est en train de fuir au niveau du capot là. Elle perd à l'huile. Oh, il faut qu'elle refroidisse là parce que elle a perdu d'un liquide de boîte ou liquide de frein ou voilà, quelque chose comme ça qui est en train de fuir. À la numéro 6, ici, M346, l'équipage Jimmer Borgogeli. Voilà, donc la M346 qui a connu quelques petits soucis ce matin, mais elle est toujours donc bien, bien en course. Ils adorent leur expérience ici, au ça va repartir, hein. Donc vous voyez qu'on doit libérer
2: On doit les libérer évidemment dans la minute. Ça va repartir donc pour eux. Et on voit vraiment hein, que les équipages ont chaud, les mécaniques ont chaud. Eddy et Christopher Marek avec l'Astra. Eddy, pour le moment, si je ne me trompe pas, sur le podium, donc c'est bien. Hein.
0: Ouais, on va essayer de terminer, c'est déjà la première chose.
2: Voilà, je ne l'embête pas plus, effectivement, on va. Je referme directement la porte car c'est vrai que c'est très très chaud et on n'a pas l'habitude de rouler sur de telles chaleurs. Rouler sur de telles chaleurs.

0: grande découverte de la Clio pour eux, surtout pour Michel qui vient de faire l'acquisition de cette dernière. Première fois en boîte séquentielle également, et il a toujours, et il a choisi à nouveau de faire confiance à Thierry. Effectivement, donc les équipages qui essayent de survivre, pardon, véritablement, on a déjà eu pas mal d'abandons. Je peux mettre ça là. Et on sera encore en direct dans la suite et à la fin de cette épreuve. Et après la Clio qu'on retrouve en 3-10, on va accueillir Julien Deleuze et Alix Stevenard, qui sont d'ailleurs toujours en tête de la division 1-2-3. Si ça continue comme ça, ça signifierait une nouvelle victoire au général pour eux. Voici Julien et Alix qui se présentent à mes côtés avec la Corsa. Comment ça se passe?
1: Ça se passe chaudement. Là, on a attaqué un petit peu dans cette boucle-ci pour essayer de creuser l'écart, mais Jonathan a fait pareil. Donc, on a su lui reprendre quelques secondes. Là, je ne sais pas combien il a fait ici dans la dernière spéciale. Avant cette spéciale-là, il y avait 16 secondes entre les deux. Donc, il reste une boucle. Tout peut arriver.
0: Effectivement, comme le souligne Julien, 16 petites secondes, c'est vraiment pas grand-chose du tout. Il a 16 secondes d'avance sur la Clio qui se présente à mes côtés, la Clio Rally 5. Choc de style et choc des générations entre cette Corsa A et la Clio Rally 5, beaucoup plus moderne, évidemment, dans les mains de Jonathan Georges et de Grégory Libioul. Duo d'expérience, évidemment, avec la Clio numéro 30. C'est un parcours qui leur convient très bien et qui leur a déjà porté bonheur, notamment l'année dernière. Les voici, Jonathan, bilan de cette troisième boucle avec toi.
2: Ouais, bah on fait une belle boucle, hein, mais là, voilà, Julien, il est plus vite que nous. J'ai attaqué, il a attaqué, et voilà, il est plus vite. Bon, j'admets que je pense que je n'irai plus pas le chercher.
0: Il y a 16 petites secondes avant cette dernière spéciale. Je sais pas ce qu'il en est dans celle-ci. T'as pu avoir des retours?
2: Non, j'ai pas encore regardé les classements, mais ouais, il est devant. On va finir le rallye. Je ne vais pas me traîner, hein, mais voilà, deux, c'est bien aussi.
0: Effectivement, mais c'est un compétiteur, hein, Jonathan. C'est un moyen d'aller chercher mieux, évidemment, qui va essayer. Allez, encore quelques secondes maintenant, messieurs, avant de pouvoir vous libérer, de passer à la prochaine voiture également. Une voiture qu'on retrouve dans la division 3, classe 9, celle de Aurélien Neumann et Franck Fouillon. Alors, Aurélien, décidément, qui arrive à chaque fois en poussant. La voiture, c'est pas la fin de tes péripéties, hein.
3: Bah, comme au boucle, hein, je casse encore un beau levier en deux. Donc, voilà. Mais on arrivera à faire des scratchs conduits, c'est incroyable. Je kiffe. Quand elle fonctionne, je kiffe.
0: Ah, c'est quand même une sacrée caisse, hein.
3: Ouais, j'adore. C'est bien. Elle va bien. Mais quand elle va.
0: Ouais, quand elle va, c'est toujours le béaba du sport auto. C'est espérer que les machines aillent. Et aujourd'hui, avec des pareilles températures, c'est évidemment très loin d'être évident pour les mécaniques comme pour les équipages. Allez, les deux Liégeois qui vont faire place à une autre 3-9, mais celle-là qui nous vient de la province du Luxembourg, Axel Dessay et Simon Moreau. Voilà, elle est en train de tourner, Aurélien qui l'a remise en marche. La porte est refermée pour Franck. La première est mise et c'est reparti donc pour eux. Axel Dessay et voilà Simon Moreau. Bah pour une fois, je vais aller côté copilote, tiens. Voilà, pendant que tu peux aller donner ton cœur. On va y aller ensemble, Simon, à ton aise. Hein. Alors, comment ça a été dans cette boucle-ci?
4: Ah bah là, sur cette boucle, ça a bien été. Bah, il fallait reprendre confiance, évidemment, comme on a perdu un peu les freins sur la boucle d'avant. Donc, c'est toujours difficile d'avoir cette pensée en tête de perdre les freins. Mais sinon, non, ça a bien été, on a repris confiance. Les chronos, on améliore quand même ceux de la première boucle. Et dans la dernière, on a mis un peu plus de gaz.
0: J'ai l'impression que ce ne sera pas la dernière fois ensemble.
4: Peut-être, à voir. En tout cas, ça se passe très bien.
0: Leur sourire fait plaisir à voir. En tout cas, Axel Dessay et Simon Moreau, donc avec 706 numéro 34, dont Axel a fait l'acquisition début d'année. Il est encore donc, en pleine phase d'apprentissage avec cette voiture. Et alors on voit aussi qu'il y a beaucoup d'abandons par rapport au numéro. Ici on va avoir la 35.

0: 38 puis la 44. On va sauter 6 numéros directement, donc 6 voitures. Pour avoir Xavier Le Bailly et Julien Gimon, numéro 35, avec la Peugeot 106. Xavier, entre tes 3 spéciales ici, laquelle a été la plus compliquée pour toi?
1: La 2. La 2, ouais, la 2 est plus compliquée, mais elle est magnifique, hein, c'est pas négatif, elle est difficile, ouais. Mais c'est un parcours au top, hein. Ouais, vraiment, c'est un plaisir de rouler ici, c'est dur.
0: Ah, c'est dur, effectivement, c'est très dur. Au niveau de la concentration également, elle a la chaleur qui n'arrange rien, mais on fait vraiment ce qu'on peut à tous les niveaux pour les différents équipages. La 106, préparée par VGM, par Vincent Gallet, qui repart donc. Derrière, c'est Mike Demels avec la numéro 38. Mike, reparti en super rallye grâce à une super assistance. Hein.
2: Ouais, franchement, on a vraiment eu de la chance, on pensait pas. Maintenant, on s'en sort pas mal parce qu'on se retrouve à la deuxième place sans rien faire. Donc, il n'y a plus qu'à finir et essayer de prendre du plaisir malgré la chaleur.
0: Effectivement, on essaie quand même de prendre du plaisir, heureusement. Le parcours reste quand même, malgré tout, exceptionnel. Ce n'est pas moi qui le dis, mais les différents équipages que j'ai la chance d'interroger depuis le début de cette journée et même, de manière plus générale, depuis le début du week-end. Mike Dobels, avec la numéro 38, va faire place d'ici quelques secondes maintenant à Emilien Ormand et Brieux Van de Vliet avec la Peugeot 106. La 106 qu'on retrouve en 3-8. Bilan après cette boucle. Bilan positif, négatif?
3: Tu vas m'en sourire?
4: Oui.
3: Voilà. Ça résume, on a encore loué ta patte dans la 2. 5 ici, donc on repasse en tête de la 3-8, 4 général. Il reste 3 spéciales et on a 4 secondes d'avance, donc on va attaquer encore.
0: C'est marrant parce qu'Emilien, à chaque fois qu'il passe près de moi, il me dit « Ouais, j'attaque et les chronos sont là ». Au niveau du challenge Bruno Thierry et au niveau de la 3-8, on a une superbe bagarre entre d'un côté cette 106, celle d'Emilien Ormand et Brieux Van de Vliet, et la Citroën AX de Patrick Cotois et Daphné Henry, qu'on retrouvera un petit peu plus tard. La bagarre est quand même assez sympathique à ce niveau-là. Voilà, la première qui est passée, c'est reparti pour Emilien et pour Brieux. Derrière, c'est Lionel et Loïc Radou avec le numéro 48 et cette Peugeot 106. Lionel, comment ça va?
5: Ça va, chaudement. Bonjour, ça va.
0: Pas trop dur?
5: Bon, un petit peu, voilà, avec la chaleur et tout ça. Les véhicules chauffent, l'embrayage commence à être très loin. Et voilà, j'espère finir la dernière boucle.
0: Alors, on va espérer que ça tienne, hein, malgré tout, pour cette pour dernière boucle pour Lionel Radou, donc. Avec l'embrayage qui, comme vous l'avez entendu, commence à être compliqué à ce niveau-là. Et donc en 3-8, on retrouve des voitures dont la cylindrée n'excède pas 1,4 litre. Et on retrouve des voitures un peu plus préparées, les moins préparées, plus d'origine. On les retrouve en division 2, classe 4. Il en est la même pour certaines autres classes. Des voitures, par exemple, plus d'origine. Des 2-5 qui sont plus préparés se retrouvent en 3-9, des 2-6 en 3-10 et en division 2-3, c'est obligatoirement des pneus conventionnels pour tous les équipages qu'on l'on voit défiler pour le moment devant nous ici au plan incliné de Ronquière. Véritable place, le place-mètre QG du rallye de la Haute-Seine, 20e édition. Et là, on pousse d'ailleurs ici la 106 pour la faire. L'affaire avancée, attention la porte là-bas, ouais voilà. On pousse également la Swift pour Loris Fondère et Amaury de Clercq. Loris, ça a été cette boucle?
6: Ouais, nickel, très chaud. Mais voilà, on a très chaud.
0: Ah, effectivement, on voit, hein, même du côté d'Amaury, ils sont en nage les pilotes. Ça c'est compliqué au niveau de la concentration notamment. Et alors, juste derrière, c'est un petit peu particulier. Je vous invite à voir cette numéro 53, Mathéo Dingard et Nicolas Gendarme, qui sont malheureusement sortis de la route tout à l'heure, mais grâce à leur équipe, ils ont pu reprendre la route en super rallye avec une voiture qui a été rafistolée. C'est vraiment le mot. Qu'est-ce qui s'est passé?
6: Ah bah là, c'est de ma faute, j'ai glissé.
0: J'ai glissé, chef, comme on dit.
6: Ouais, c'est ça, j'ai glissé, j'ai pris le talus. Mais on repart, c'est déjà ça.
0: Heureusement que l'assistance était là.
6: Exactement, merci à mon papa et aux autres.
0: Allez, voilà Mathéo qui va quand même pouvoir repartir dans cette dernière boucle, essayer d'accumuler encore un maximum d'expérience à lui. Lui qui est très jeune. Voilà, ça va se poursuivre donc pour Mathéo Dinjar, engagé en 3-8 sur cette Swift. Ils attendent évidemment l'horreur idéale pour pouvoir repartir. Voilà, elle est arrivée. 16h36, ils nous quittent et ils font place à la Peugeot de Christophe Geoffroy et Félix Fabry. Peugeot Rallye 6 qu'on retrouve en 3-8. C'est la même voiture qu'on retrouve en Stellantis Motorsport Rally Cup, qu'on retrouve en championnat de Belgique des rallyes juniors. Il y en aura certaines d'ailleurs engagées la semaine prochaine à Ypres, jeudi, vendredi et samedi. On reste au niveau de la 3-8 où on va encore avoir une bagarre assez sympathique. Emilien Orban qui nous parlait de la bagarre avec Patrick Ottois et Daphné Henry. Et bien justement, l'équipage de la X numéro 55 va venir se présenter à mes côtés d'ici quelques instants maintenant. De quoi prendre les impressions du duo avant d'entrer véritablement dans le Money Time et dans la dernière boucle de cette épreuve. Les voici donc, Patrick Ottois numéro 55. Patrick, ça pousse et ça va être très chaud dans les trois dernières.
4: Ah ouais, ça va être très chaud. Franchement, je crois que moi j'ai atteint mes limites personnelles, la voiture aussi. Et bon, franchement, dans la 2, je sais pas par où est-ce qu'il va, mais il est très vite dans la 2. Vraiment très vite. Mais on continue de s'amuser.
0: C'est effectivement, c'est très très vite en 3-8, mais ça reste évidemment des compétiteurs et ils essayent de tout faire pour performer au maximum et donc essayer de tirer le maximum de leurs vieilles autos. Hein, parce que c'est vrai qu'une Citroën AX, c'est pas ce qu'il y a de plus récent, mais en tout cas, elle est toujours bien préparée. Patrick qui a déjà prouvé à quelques reprises sa très bonne performance et sa très bonne pointe de vitesse. Lui aussi est engagé dans le challenge Bruno Thierry. Le challenge Bruno Thierry, on va en reparler d'ici quelques minutes avec plusieurs pilotes engagés qu'on retrouvera en 2-5. Un numéro 57, Peugeot 106 bleu et jaune qui se présente à nous pour l'instant sur le podium de la classe 5. Les voici donc toujours détendus et toujours avec le sourire donc au moment de le pouce levé, au moment de repartir donc vers cette toute dernière boucle, dernier, quatrième et dernier passage dans les
7: Bon allez, on est toujours en direct, on a un petit problème avec une batterie sur place d'un des téléphones qui nous retransmet. Donc on va passer à un court morceau musical et on revient ici sur radioextremix.be. Restez connectés, on vit ce 20e rallye de la Haute-Seine qui est bien sûr en route et on revient d'ici quelques instants.

0: Maître Gims avec Vianney, avec la même. Allez, 16h passées de 42 minutes. On va bien sûr faire un petit check avec Benja. Excusez-nous hein, pour cette tournée en studio. C'était pas fait exprès.
1: Ça, on se doute que c'était, on se doute que c'était pas fait exprès. Voilà. Donc, on reprend un petit peu donc en récapitulatif donc de cette troisième boucle donc avec les temps. On va reparler donc de la division 4. Hein, on sait déjà très bien qui est en première position. C'est Verstappen Christophe qui signe bien évidemment donc le meilleur score hein, actuellement donc en division 4 en général donc Christophe Verstappen en première position, deuxième position Van Zeebroeck Johnny, troisième position Van der Steen Thomas. Donc voilà un petit peu ce classement progressif puisqu'il y a encore quand même une boucle à effectuer. Au niveau du classement général 1, 2 et 3, donc on retrouve Deleuze Julien en première position en catégorie 3-9, Georges Jonathan donc en deuxième position également en catégorie 3-9, Marik Eddy donc en troisième position au général mais premier de classe en 3-10, et Orban Emilien également première position dans sa classe mais quatrième au général donc en 3-8. Comme ça vous savez un tout petit peu pour le classement 1, 2 et 3. Au niveau des historiques, je regarde un petit peu si j'ai quelque chose, mais malheureusement non. Au niveau de la ES numéro 9, je n'ai pas encore. Par contre, on peut partir du côté de la 8, où là, c'est toujours Bouvy Frédéric en première position, deuxième position Simeon Daniel, et en troisième position Eymans Benny. Et écoutez, c'est la même chose pour le classement en général, hein, tout simplement. Donc ça, c'était pour les SR et pour les classiques, malheureusement, je regarde... Ah si, j'ai quand même de quoi. Donc le temps scratch est attribué à Claude Guillaume en Volvo 142, Régnier Pascal donc en deuxième position, et Kerkhove Christophe en troisième position, donc... Le premier du général se retrouve troisième pour le temps scratch. À mon avis, il a dû avoir un petit souci ou tout simplement une petite sortie de route, puisqu'il accuse quand même 6 secondes de retard comparé au premier.
0: Voilà, et d'ailleurs, pour ceux qui veulent un petit peu suivre les temps en direct, il y a tout simplement l'application qui est disponible.
1: C'est ça, time-sportauto.be. Voilà.
0: Et pour ceux qui ont donc les programmes, il y a un QR code dans le programme qui permet de scanner le QR tout code, et comme ça vous avez directement accès à la page du direct.
1: Tout à fait, voilà, et donc maintenant on va partir donc pour cette quatrième boucle. Donc avec ces trois spéciales, bien évidemment, donc les dernières fois où vous pourriez voir les voitures de rallye passer. Donc ici, justement, on va arriver, normalement il y a un départ qui est annoncé bientôt, donc normalement 16h52 pour la ES numéro 9. La 10, pardon, excuse-moi.
0: Spéciale 10.
1: Hein. La spéciale 10. Donc, avec la division 4, donc, qui doit arriver très bientôt. Donc, on l'attend avec impatience.
0: Ouais, normalement, il devrait être à l'heure. Hein,
1: donc... Normalement, il devrait être à l'heure. Maintenant, voilà, on attend un peu plus d'informations. Voilà.
0: On va retrouver. Chapiteau, ouais, et on retrouvera dans tous les cassettes à la fin de la spéciale numéro 10, donc à la spéciale numéro 1 de Bren. Et alors, normalement, toutes les spéciales devraient être à l'heure, Benja. 16h52, donc ce sera celle de Bren. Petit Rue à 17h14 et la SNEF à 17h54.
1: Et juste après, tout le monde.
0: La podium, grande arrivée.
1: Parce que c'est la grande arrivée du côté du chapiteau de Ronquières, où là, vous pouvez retrouver toutes les voitures et bien évidemment tous les vainqueurs de classe, que ce soit Division 4, Division 1, 2 et 3.
0: Voilà, et alors justement, en ce moment, sous le chapiteau, c'est le numéro 67, puisqu'on retrouve d'ailleurs Clément, mais juste avant de retourner chez Clément, s'il nous écoute et qu'il nous entende du côté de Ronquières, tout d'abord on passe à la pub et puis on revient chez toi, et après on se dirigera du côté de la spéciale de Bren Lecomte pour justement les premières impressions et les premiers résultats. Allez, on passe à la pub, mais on revient juste après. À tout de suite sur Radio Extra X.fm. 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

0: de Shakira, moi j'adore, hein, parce qu'elle a vraiment réussi à mettre les sons de l'été et vraiment tout, hein, bah, je pense, hein. Qu'est-ce que t'en penses?
1: Tout à fait. Ah, il est ambiançant, ouais. Il est chaleureux, il est
0: ça,
1: vraiment
0: ça,
1: bien.
0: Ça sent Coupe du Monde aussi.
1: Ouais, ça.
0: Ça
1: sent la Coupe du Monde.
0: C'est,
1: ouais, coupe du monde.
0: C'est ça que j'aime bien. J'aime bien. Allez, bon, en tout cas, on espère vraiment et on croise les doigts pour nos Diables Rouges ce soir qui vont nous ramener cette victoire qu'il nous faut pour aller plus loin dans la Coupe du Monde. En tout cas, on va passer qu'une nouvelle heure, bien sûr. Et surtout, là maintenant, on rentre dans le vif du sujet d'ici quelques instants. Ça y est, dernière boucle. C'est là maintenant que, ce sache, que le rallye se joue, en fait, hein, dans cette dernière boucle, parce que tout peut se produire, hein, comme des abandons.
1: Tout
0: comme,
1: à fait.
0: Donc voilà, rien.
1: Rien n'est encore fait tant que nous sommes pas vraiment au TRC de la 12.
0: Exactement, on passe à une nouvelle heure et on revient juste après.
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0: Allez, Radio Extremix, il est 17h02.

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1: Allez, donc on est toujours en direct hein, sur Radio Extreme X.V 95.fm, 17h02. Oui, en tout cas, en ce moment, apparemment, ça devrait... On attend le départ officiel de la spéciale numéro 1, donc la 10 exactement, qui devait normalement démarrer à 16h52. On n'a pas plus d'infos si elle a démarré ou pas. En tout cas, on attend des nouvelles ici en studio, donc dès qu'on en a. On vous en donne. En tout cas, du côté de Ronquière, on est avec le numéro 201 qui est justement au pointage. Et on va rejoindre d'ailleurs Clément qui est là-bas à Ronquière.
2: On est donc ici vraiment juste à côté du plan incliné de Ronquière. Uwe Group et Niklas Luther avec la Citroën C3 Rallye 2. Les voici à l'arrivée de ce chrono, l'équipage allemand. Troisième place pour eux pour le moment. Voilà, on va le laisser enlever son casque, ce sera quand même plus simple pour pouvoir l'entendre et qu'il puisse nous comprendre. Voilà, on enlève le Hans.
3: Oui, effectivement, donc on est toujours ici hein, au centre de l'épreuve blanc et signé de Ronquière, donc avec les historiques qui sont juste à côté de moi, les historiques qui partent après les modernes, donc on va faire le point avec eux d'ici quelques instants dans cette troisième boucle. On déplore malheureusement l'abandon de Rémi Noël et David Antoine avec la Ford Escort MK2. Eux qui se battaient pour la tête du classement général, ils ont malheureusement dû s'arrêter. Tout bénéfice donc pour Daniel et Raphaël Siméon qui prennent la deuxième place du classement général. Et la troisième revient à Benny Heymans et Jonathan Goossens. Tout profit aussi pour Fred Bouvy et Jean-Louis Hotelet. Pour une fois, je vais tendre mon micro au copilote Jean-Louis pendant qu'on a un petit peu de temps. Vous voilà, débarrassé de Rémi et de David. Soucis mécaniques, ça fait partie du rallye. Comment tu vas aborder cette dernière boucle?
4: Bah ouais, c'est vraiment dommage parce que c'était la motivation. On s'était dit, la première, ils nous ont encore rincé parce qu'on manque quand même un peu. Puis on roule avec nos pneus qui vont bien, mais qui sont pas comparables à un racing. Donc ça attaquait fort. Dans la 2, on a poussé vraiment mais comme des malades. On a bien amélioré. Et puis malheureusement, on attendait leur chrono et on voit que c'est mécanique. Donc ça fait chier parce que c'est des super, super bons copains. Puis là, c'était une bonne bourre. Donc maintenant... On déroule sans dérouler, on vient de faire encore le même chrono dans la show, donc on met du rythme et on va soigner un peu le corps, les poumons, s'hydrater et ramener tout ça pour tout à l'heure. Quoi.
3: C'est tout ce que je te souhaite en tout cas derrière. Donc Daniel et Raphaël Siméon. Daniel, maintenant deuxième au général, on va essayer de conserver cette place. Hein.
5: Oui, je vais continuer à rouler comme la première boucle, la deuxième et la troisième, ça on se déconcentre pas. Et puis si on finit deuxième, c'est très bien.
3: Tout roule pour le moment.
5: Ouais, ça roule, mais bon, c'est pas si évident quand même. Il faut être bien concentré et on va quand même vite. On est perdu dans la deuxième place, mais on va au plus vite qu'on peut avec la voiture, donc on est quand même concentré. Enfin.
3: Ah, effectivement, et Fred Bouvy et Jean-Louis Hotelet qui vont donc repartir en direction de l'assistance et ensuite il sera temps pour eux de se diriger vers la dernière boucle. On est chaud, hein. Du côté des copilotes, là, ici, à mes côtés, on s'assied un petit peu sur le banc. On s'asperge un petit peu comme on peut, avec de l'eau ou d'autres techniques, hein, pour Alain Dernel d'ailleurs. Le carnet, Raphaël, le copilote de la cadette, va donc le donner à mes côtés. Le voici, donc, il va ressortir à 7, 8. À 8, donc d'ici 20 secondes maintenant. La cadette va redémarrer en direction de la toute dernière assistance du jour. Cadette donc, numéro 3, un nom bien connu hein, dans le monde du rallye et d'autant plus dans la région de Brenne. C'est d'ailleurs le rallye à domicile, Daniel et Raphaël. On les suivra donc hein, pour la suite et la fin de cette épreuve. Et j'en profite, il y a tant que j'ai dit Labour à mes côtés, il dit qu'il est en train rapidement... Jusque maintenant, comment ça se passe?
6: Chaudement, chaudement, à tout point de vue. Autant pour nous, les organisateurs, autant pour les pilotes, surtout. Je pense surtout à eux, pilotes qui doivent fondre dans les bagnoles et on atteint parfois plus de 70-75 degrés dans les voitures. C'est pire qu'un four. Et je pense aussi surtout aux commissaires qui sont en plein soleil depuis ce matin. Et on a déjà fait une tournée d'eau. Mais c'est pas évident.
2: Merci Eddy en tout cas pour ce petit mot. On retrouve à la dernière maintenant avec la BMW numéro 204. On s'asperge le visage évidemment comme on peut. On essaye de souffler quand on peut. Et au niveau des assistances, on a prévu de l'eau, on a prévu tout ce qu'il fallait évidemment pour pouvoir rester le plus au frais possible. À la dernière qui passe sa première et qui se dirige donc vers son assistance. Juste derrière, on va avoir la très originale Nissan de Benny Heyman, ce Nissan 240 RS, troisième du général en SR, deuxième pardon, de la classe SR23, la classe SR22 qui est menée par Daniel et Raphaël Simeon pour le moment. Les voici donc à mes côtés. Ouais, c'est bon, on a le bras assez long. Comment ça a été cette boucle?
7: Ouais, on a géré un peu. Benny roule là, super bien. C'est exceptionnel cette voiture ici. Elle est conduite, roule vraiment bien.
2: C'est une voiture aussi assez originale. Hein.
7: Ouais. De l'époque, hein? Ouais. Voilà, ouais, c'est très bien.
2: Et d'époque, effectivement, donc voilà, ça va repartir. C'est reparti. Michael Tirtiou, Bertrand Wallon, premier rallye ensemble avec la BMW numéro 209. Ah, c'est très très chaud, hein. Surtout dans les voitures historiques, pas de clim évidemment, et rarement des aérations. Les voici donc. Ça va pas refroidir avant la fin de la course, hein.
5: Je ne pense pas, malheureusement. Non, ça, enfin voilà, on a dedans, le plus dur est fait, je veux dire, on a fait les trois quarts du rallye. Là, on va aller se rafraîchir un peu à l'assistance une bonne demi-heure et essayer de repartir le plus frais possible.
2: Effectivement, c'est ce qu'il faut faire à l'assistance qui essaye de prévoir un maximum de choses hein, pour Mika et pour Bertrand pour pouvoir les soulager avant cette dernière boucle. Guillotier, Sarah Glenet, numéro 212 avec l'Ascona, ça a été dans cette boucle?
8: Ouais, très bien, on a changé les pneus, ça va beaucoup mieux, on s'amuse. Par contre, il fait un peu frais dans les voitures, je propose qu'on fasse une soupe tout à l'heure pour se réchauffer.
2: Ah, ça c'est bien l'humour de Guy, avec cette numéro 212 donc. Alors, il va pouvoir démarrer d'ici quelques instants. Le carnet qui va donc être rendu d'ici quelques secondes maintenant. Ça va repartir donc pour eux. Ils vont faire place à une autre voiture engagée en SR, la Golf de Gérald Lancard et Magali Simon.
9: On passe pas sur les coussins cette année-ci, mais je sais que l'année prochaine, ils vont.
10: Tu ouvres
9: ton téléphone en main. Là.
10: Ah bah,
9: c'est parti, un
10: déchant. C'est parti, tiens, mais je vais aller. À
9: combien,
10: Chris? Pas entendu, c'est parce que je criais à Guy un petit cassoulet ce soir. Certes, te voyant rigolant, on
9: t'invitera aussi. Hé, avec ton carreau, il n'a pas chaud, lui. Avec le carreau qui a pété, il n'a pas chaud. Je sais pas comment ça va
10: être. Avec la chaleur qui fait, un petit cassoulet, ça va faire du bien.
9: Il a fait un tonneau? Hé, comme ça, c'est pas de feu.
11: Oh non!
2: Que l'on croirait! Hein. Voilà la Golf donc qui va se diriger doucement vers la dernière boucle là, comme tous leurs petits copains. Il y a beaucoup d'abandon aussi hein, au niveau des historiques, des voitures un peu plus anciennes donc qui souffrent un peu plus. Merci.
3: La Corsa, la famille souveraine France et Marine numéro 222 pour les deux sœurs. Je vais pas te demander si t'as chaud, je vais te demander si tu n'as pas eu chaud dans cette boucle.
11: Non, j'ai pas eu chaud, mais là, à mon avis, sera la dernière. Petit problème de buter, donc avant d'aller trop loin, ça sert à rien.
3: Ah, ça sert à rien de vouloir péter la voiture plus qu'autre chose. Et on entend le bruit, effectivement, au niveau de la butée d'embrayage sur cette Corsa. Et c'est la Corsa de la famille Souverain, ça. Des Français France, des Français Marine. Et on a déjà eu le papa au volant de cette voiture. Numéro 222 d'ailleurs. Pour cette Corsa A. Philippe Bayman, Laura Taïk, quatrième du général en SR. Good afternoon, Philippe. P4 for the moment. It's really, really hot and really tricky.
12: Yeah, it's really, really hot. We drive a little bit slower. The engine is very hot. We have 70 quad in the car. It's hot, very hot.
3: Ah, Philippe Bayman, donc il me dit qu'il l'a fait un peu plus doucement pour essayer de préserver son moteur qui est extrêmement chaud. Yeah, P4 in the overall and P2 in the class. Ah, donc quatrième place. Général est deuxième en SR22 pour l'équipe allemande. Christophe Kerkhove, Colin Barbeau, numéro 251. Christophe, à nouveau une bonne boucle. Hein.
13: Ouais, tout se passe bien, mais dans la 8, il y a une erreur de chrono. On a perçu notre chrono à la fin de la spéciale. On prend les chronos à chaque fois, nous. Et il y a une erreur de 10 secondes. Donc, Colin va maintenant demander aux responsables, enfin, aux relations concurrents. Mais bon. Mais c'est parce que je veux regarde la température. Ça monte à 120 et c'est trop. Donc en fait, je voudrais faire la dernière boucle cool parce que j'ai peur que... J'ai le même problème que l'année passée.
3: Allez, on espère que ça va pouvoir se maintenir pour Colin Barbeau et Christophe Kerko. Ce serait donc une deuxième victoire en autant d'années. Bernard Léonard et Sébastien Sauvage qui démarrent. Apparemment, la voiture a un peu chaud. Ford Escort numéro 253. La voici donc. Comment ça s'est passé cette boucle?
14: Ça a été. C'est toujours aussi chaud, mais ça va. On va essayer de finir et ça.
3: On survit.
14: Ouais, on va subir. On va subir les trois qui restent et ça va aller.
3: Allez, on espère que ça va se poursuivre. Et donc pour un des deux membres de la famille Dossi, numéro 253. Pascal Régnier, Marilyn Furnemont. Ford Escort MK2. À l'Escort MK2 qui est véritablement très populaire au niveau de l'historique. Voilà donc l'escorte qui va donc repartir. C'est chose faite pour accueillir une BMW, ici la numéro 213. Allez faire une petite interview à la fin de cette troisième boucle avec le pilote. Allez, plus de 3.
15: Ouais, en plus on a perdu la direction assistée, donc à la dernière assistance, donc c'est chaud.
3: C'est très très chaud dans tous les sens du terme, hein. Donc on va voir comment ça va se poursuivre, on espère bien. Il y a Pascal Goffaut et Benjamin Cochet avec la Ford Escort MK2 qui a été. Le moteur a été refait en quelques semaines à peine. Il avait cassé à Erkelin. Les voici donc au bout de cette troisième boucle. J'ai l'impression que celle-ci a été compliquée.
16: Compliquée, non. Non, comme les autres, non, pas spécialement, mais j'ai mon démarreur est HS. J'ai plus de démarreur. Donc je dois la laisser tourner entre les spéciales. Je dois attendre et bon, mais. Je vais la finir comme ça. Hein. Mais ça va, hein. Autrement la voiture va bien. Quoi.
3: Allez, on essaye. On espère qu'elle va pouvoir terminer le rallye à cette escorte, donc numéro 256. Pascal qui est donc à domicile, tout comme son copilote.
17: Et un peu de temps.
3: Steven Spittals, donc copilote de Luc Savigny, avec cette Ford Escort MK2. Luc qui vient d'ailleurs du Brenne Auto Club, un habitué hein, des rallyes ennuyés avec son escorte. Voilà, ça va donc repartir pour lui. Nouvelle Ford Escort MK2 pour le deuxième membre de la famille d'Aussi. Des belles escortes en tout cas, Eddie, de très belles machines. Comment ça a été dans cette boucle-ci ?
17: Cette fois-ci, ça va pour l'instant, elle tient.
3: Elle a fait des petits caprices ce matin ?
17: Non, elle a fait des caprices au dessoile où il y a eu un ressort de soupape qui avait cassé. Et ici, jeudi soir, l'embrayage avait passé à travers. On a dû encore travailler vendredi toute la journée pour être présent ce week-end.
3: Allez, mais le principal, c'est que tu es quand même au départ. Attention, coude. Voilà. On va quand même pas leur faire mal. Ils ont déjà assez chaud comme ça. Effectivement, comme tu dis, ce serait con. La 262. Oui, très belle escorte, effectivement. Escorte numéro 262 pour Mickaël Henrard et Philippe Pirard, les deux Liégeois. Ah, je vois qu'on regardait les temps. Satisfait ou pas?
18: Oui, je pense qu'on est en notre place parce que devant ceux de... Voilà une Porsche, une escorte mais avec un moteur BDG, nous on a la Pinto, donc c'est 4 je pense, 4, ouais, c'est bien vu, oh, c'est bien, c'est très bien.
3: Faut continuer comme ça dans la dernière.
18: Exactement, ouais.
3: Allez, encore plus ou moins 30 km avant de voir le bout de cette épreuve donc. Et dans l'une des dernières voitures historiques contre le chrono, on va avoir... Guillaume Glaude et Bastien Allard avec la Volvo numéro 264. La Volvo n'a pas trop chaud ?
19: À mon avis, elle est moins chaud que nous là parce qu'on n'en peut plus. Il fait vraiment chaud.
3: Mais tu t'amuses quand même ?
19: Ah, on s'amuse bien. On a fait le scratch dans la deuxième spéciale devant la pole, donc ça fait plaisir, ça donne du baume au cœur. Et il fait tellement chaud que les pneus arrière ne suivent pas, donc c'est glisse, ça glisse, c'est chouette.
3: Ah, toujours le sourire et toujours le sens de la glisse aussi hein, pour Guillaume Glaude et Bastien Allard. Pour l'escorte MK2, bonjour Jean-Claude Simon et Michel Nizette. Est-ce que cette troisième boucle était moins piégeuse que les deux premières ?
20: On commence à s'habituer, tout doucement, mais trop chaud.
3: Ah, c'est le commentaire général, hein. Évidemment la chaleur qui est très compliquée à gérer pour tous les équipages. A tout à l'heure messieurs. Et donc pour l'instant, on n'a pas de nouvelles historiques, on arrive vraiment dans les toutes dernières historiques chronométrées. Après on aura encore les démos qui, elles, parcourent le même nombre de kilomètres, mais ne sont donc pas chronométrées là. C'est un peu plus light, ils peuvent vraiment un peu plus s'amuser sans la pression du chrono évidemment. Et ils n'auront donc pas de pénalité s'ils pointent en avance ou en retard, mais ils essaient quand même malgré tout de respecter le timing. Et encore une historique contre le chrono, c'est la Citroën Visa numéro 266 qui arrive, voilà. Bernard et Axel Van de Ville.
21: C'est fini pour nous.
3: Fini ?
21: Ouais, on est sorti. Et malheureusement, on est resté trop longtemps dans le trou. Voilà quoi. Pas moyen de sortir. Les gens ont essayé. Mais on était vraiment trop loin dedans. Et voilà. C'est fait.
3: Ça arrive malheureusement.
21: Ben oui, malheureusement. C'est con. Non.
3: C'est vrai. Ça fait partie. Des dures lois du rallye, malheureusement, la sortie de cette numéro 266. Ouais, hors course, effectivement, trop de temps pour le sortir du fossé. Et voilà, donc pour le moment, on n'a plus d'historique ici. On devrait avoir, comme je vous l'ai dit, un démo d'ici quelques minutes, mais pour l'instant, pas de voiture. Salut.
0: Allez, merci à toi Clément pour ce direct, bien sûr, du côté de Ronquières. On revient ici en studio du côté de Rebec. Et je suis toujours en compagnie de mon acolyte et mon consultant de la journée. C'est B-Rise, Benja.
1: Tout à fait.
0: On a été ensemble toute cette journée pour vivre ce rallye de la Haute-Seine.
1: Tout à fait, donc ce 20e rallye de la Haute-Seine. Donc ici, on reçoit encore un petit peu quelques informations. Hein. Clément qui nous disait que les démos doivent arriver donc, sous le chapiteau très bientôt. Donc les modernes donc, sont partis vers la S numéro 10. On attend bien évidemment les temps. En tout cas, il leur reste donc 3 spéciales à faire. Courage, après ils pourront sortir de ce four. Parce que, croyez-moi, il fait extrêmement chaud. Et comme le disait Clément tout à l'heure, c'est vrai qu'il fait extrêmement chaud. Et dans la voiture, il fait encore plus chaud. Alors, justement, c'est la fin du rallye. Enfin, on arrive sur la fin du rallye. Les amis, rappelez-vous de toujours bien vous mettre en sécurité. Écoutez bien les commissaires. Allez, il reste 3 spéciales. Profitez. Et après, on se rejoint tous du côté de Ronquières. Puisque ce sera le grand final là-bas. Hein. Ce sera la remise des coupes. Ce sera, bien évidemment, voilà les vainqueurs qui pourront être vus ici en dessous. Donc à mon avis, si rien ne change, ben, ce sera bien évidemment le grand vainqueur sera encore comme l'année précédente, Christophe Verstappen. Mais bien évidemment, à voir, hein, parce que ça reste un rallye. Tout peut arriver, il reste quand même 3 spéciales. Donc voilà, n'hésitez pas à aller faire un tour donc, du côté de Ronquières où les voitures donc, vont se donner rendez-vous juste après. Alors ici, ben, on va bien évidemment tout à l'heure laisser le direct hein, en continu puisqu'il y aura les arrivées, etc. Donc tout à l'heure. Donc c'est ça qu'on profite encore un peu de parler maintenant. Donc à part ça, je sais pas si tu avais peut-être quelque chose un peu plus à dire, mais en tout cas, donc on vit ce 20e, en tout cas on vit cette fin de 20e rallye de la Haute-Seine.
0: Oui.
1: Ici du côté rallye de la Haute-Seine.
0: Oui.
1: Ici du côté

0: 39.
1: Ah bon, ok.
0: Voilà. Bah, Seth nous a annoncé qu'il serait en direct à 17h39. Donc,
1: ah ouais, donc voilà. Donc, à mon avis compte qu'elle sera, elle sera là vers, à mon avis, elle doit démarrer ou elle va démarrer. Parce que la première, il faut plus ou moins 7 minutes pour la faire. Donc voilà, à mon avis, elle va démarrer aux alentours donc, de 30. Donc voilà, comme ça, on sait un petit peu que donc, cette ES numéro 10 va très très prochainement démarrer donc, pour cette troisième boucle.
0: Voilà, allez, on revient d'ici quelques instants sur Radio Extreme X.

0: Allez, on est toujours en direct de ce 20e rallye de la Haute-Seine. Benja, je te propose de rejoindre Céd, qui est du côté donc de la...
1: Non, je sais pas, j'ai envie de dire non.
0: Il est du côté de la spéciale numéro 11 en live, on s'écoute.
2: Dans la région de la Haute-Seine, c'est souvent sous la chaleur du mois de juin. Voilà. Alors on est toujours sur radioextramix.be. 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Mais pour autre chose, voilà. En attendant, ici, on est toujours au rallye de la Haute-Seine. Et on attend l'équipage numéro 1. On espère qu'ils vont arriver. Et ben, si tout se passe bien jusque tout à l'heure, et ben, normalement, ben, Christophe Versan devrait théoriquement remporter ce rallye de la Haute-Seine. Si tout va bien, parce que le rallye, c'est jusqu'au bout. Vous avez une casse mécanique même dans la dernière liaison, ben, le rallye peut se perdre comme ça aussi. Donc voilà, c'est ça le rallye, c'est arrivé jusqu'au bout, voilà, et sans... sans encombre. Donc voilà, après c'est ça la situation. Alors je vais rappeler

0: c'est ça la situation. Alors, je vais rappeler tout simplement après, ici, on va juste se donner. Ah ben voilà, Christophe Verstappen qui arrive, théoriquement. Et oui, voilà, il est là. Alors, Chris, l'avant-dernière?
1: Ouais, l'avant-dernière, pas ici, c'est la dernière maintenant, donc ouais, ça va, on a reçu un petit peu parce que ça sert à rien.
0: Ah oui.
1: On a. Allez, je vais dire, j'ai fait ce que je devais faire. Et bah voilà.
0: Ah oui. Ok, bah écoute, encore la dernière. Mais voilà. Théoriquement, ça a assuré quoi. Donc voilà, encore une spéciale. La spéciale de Senef juste après, la spéciale 12. Et le Christian Guimin qui est toujours là avec sa Porsche, qui est reparti, je vous le rappelle, ce matin en rallye 2, puisqu'il est sorti ce matin dans la deuxième spéciale. Alors Christian, toujours aussi chaud?
2: Ça, ça a été, parce que tout à l'heure j'ai eu un coup de chaud, c'est le gros tâton.
0: Ouais, ouais.
2: Tout à l'heure j'étais mal et mal. Maintenant ça va, ça s'est bien passé.
0: Mieux.
2: Ouais, ouais, maintenant c'est beaucoup mieux. On va l'air à la fin, évidemment.
0: Merci. Christian Guimin avec sa Porsche qui est reparti en rallye 2 ce matin, on l'a dit tantôt. Il était sorti hein, ce matin dans la spéciale 2 au Pont Tordoir, on l'appelle comme ça cette spéciale-ci, au Pont Tordoir. Il était sorti, il est arrivé dans la prairie et ben voilà, après dans la prairie, il a

0: Et voilà les amis, donc nous sommes toujours en direct donc sur le 95.1 FM. C'est vrai que je ne l'ai pas beaucoup rappelé, hein, ça que cette fois-ci, ben, on était donc sur le 95.1 FM. J'ai rappelé beaucoup RadioXremix.be, mais pas également ça. Ben, bien évidemment, on met les petits plats dans les grands comme Ced et notre ami Minix a pu vous le rappeler. Voilà, on a quelques soucis de connexion avec notre ami Ced. C'est pour ça que je comble un tout petit peu hein, derrière. Donc n'hésite pas, hein, Minix, à me dire à un moment quand tu vois qu'il parle ou quoi, histoire que je me taise. En tout cas, voilà. Donc, ici, donc ils étaient donc dans la S numéro 11.
1: C'est bon,
0: c'est pour ça que je comble un tout petit peu hein, derrière. Donc n'hésite pas, hein, Minix, à me dire à un moment quand. Je reprends. Donc notre ami Clément nous dit finish du rallye dans 40 minutes. Dans 40 minutes, pardon, si c'est à l'heure. Donc voilà, le rallye de la Haute-Seine terminerait dans 40 minutes. Donc comme ça. Vous savez un tout petit peu. Voilà, à ce moment-là, je ne sais pas quoi dire de plus à part. On va. Hop là, ça c'est mon téléphone c'est qui tombe. Oui, c'est du direct.
1: C'est du direct, il y a tout qui part en vrille.
0: C'est ça, bah non, c'est pas grave. Hein. Donc là, on va reprendre un petit peu les classements de la ES numéro 10. Où là, je suis sûr d'avoir le classement puisque c'est toujours Verstappen donc, qui signe le temps scratch de 6 minutes 03, suivi de Guillemin Christian avec 6 minutes 23. Donc lui, malheureusement, n'est pas repris, hein, comme vous le savez déjà. Suivi de Van Zeebroek Johnny, suivi de Grope E. Et de Van Soresteyn Thomas. Donc pour le classement en général, bien évidemment, il n'a pas changé. Toujours Verstappen en tête avec Van Zeebroek Johnny et Van Soresteyn Thomas. Donc voilà, qui sont tout simplement beaucoup plus loin, puisque entre Verstappen et Van Zeebroek, il y a 2 minutes 37 de différence. On va voir si on a déjà un classement. Ben, on a juste deux temps actuellement pour donc ce stage numéro 10. Donc c'est Deleuze, Julien et Marik Eddy donc qui ont pour le moment ben, donc été sur la ligne de départ. Donc ils sont dans la ES numéro 11 et normalement si tout va bien d'ici 40 minutes, ils seront ben, à la fin de la ES numéro 12.
1: Voilà, on retourne du côté de Cédric hein.
2: Au centre du rallye de la Haute-Seine. Ben voilà, j'avoue qu'il fait vraiment chaud hein, ici au TRC. On est en train de fondre sur le macadam. D'ailleurs, on remercie hein, les équipes de commissaires, les équipes de TRC. Ils sont là et s'ils sont pas là, ben, y a pas le rallye. Et ça fait depuis le matin qu'ils sont ici en dessous du soleil. Ils sont en train de cuire depuis le matin. Et chapeau. Et on demandera à l'organisation d'apporter un peu plus d'eau l'année prochaine. Bah s'il pleut, c'est vrai, mais c'est clair. Donc voilà. Jérémy Chartier qui est toujours là après sa petite touchette du ballot ce matin. Il est toujours là et la voiture est toujours là aussi. On a ouvert tous les carreaux pour aérer la voiture. On a fait une cabrio, je vois.
3: Pourquoi ?
2: On a ouvert toutes les vitres.
3: Ah oui, là oui.
2: C'est clair qu'il faut quand on arrive au fly finish.
3: Là écoute, on vient de, je crois qu'on vient d'arracher l'échappement, donc voilà.
2: Ah c'est ça qu'elle fait un peu plus de bruit. Ok. Bah normalement il tiendra jusqu'à Rompierre.
3: J'espère qu'il va faire la dernière.
2: Ah ok. A tout à l'heure. Voilà. Jérémy Chartier qui vient de ben, son pot d'échappement est décroché. On espère qu'il tiendra jusqu'à Ronquière, puisqu'évidemment il faut.
0: Tout à fait, comme on a si bien dit. Et donc je reviens un petit peu avec mon classement, puisque j'ai les classements donc de la fin de la deuxième, de la troisième boucle, excusez-moi. Donc avec c'est toujours Bouvy Frédéric, donc bien sûr en historique SR, suivi de Simeone Daniel et suivi de Heymans Benny. Donc ça c'est pour les trois premiers du classement SR, donc en historique. Je vais voir si j'ai, bah, tout à fait, j'ai également des points au niveau historique classique où c'est toujours Kerkhove, Christophe donc qui est en première position suivi de Claude, Guillaume et de Régnier Pascal. Donc ça le classement général pour le moment ne change pas, à savoir que cette dernière boucle ben, les historiques le feront également, donc les historiques arriveront après les modernes. Voilà. Donc, comme ça, vous savez donc un petit peu comment ça va se passer. Donc ici, normalement, d'ici, ben, je pense une bonne vingtaine de minutes, nous devrions avoir donc Clément vers la fin de la spéciale numéro 12, donc qui clôturera ce 20e rallye de la Haute-Seine. En tout cas, un énorme merci à vous de nous écouter, un énorme merci d'être présent, que ce soit tout au long de ce rallye avec nous, et big up à ma famille qui m'écoute parce qu'ils m'envoient des messages pour me dire qu'ils adorent m'écouter.
4: Ah bah voilà, c'est très sympa.
0: Voilà, tout à fait, tout à fait.
4: Allez, 17h45, on va essayer de retourner du côté de Sèvres.
2: Il est temps quand même, mais voilà. À l'ancienne. Voilà, l'équipage numéro 10 derrière, avec Guilic, Michel, avec la BMW, qui est toujours en course. Alors, comment ça se passe?
5: Ça va beaucoup mieux. C'est la fin, dommage, mais ça va vraiment beaucoup mieux. La spéciale avant, je pense qu'on a une erreur de chronométrage parce qu'on n'a pas fait une seule faute. Et on va 45 secondes moins vite. Donc du coup, à mon avis, il y a un problème. Ah, mais bon, on va voir ça avec la direction de course.
2: Voilà. Ouais. C'est clair qu'il y a peut-être un souci. Alors, Daniel Bosseloir ici avec cette Peugeot numéro 16. Ici, au TRC de cette spéciale numéro 2. Pas la spéciale 2, mais la spéciale 11, l'avant-dernière de ce rallye de la Haute-Seine. Alors, comment ça se passe?
6: Bien, bien, on a mis de nouveaux pneus, donc on prend une seconde au kill. Hein. Okay. Donc, super, quoi. Non, c'est gay.
2: Ben voilà, des fois, les gommes, ça change tout. Et donc, du coup, ça a la différence. Alors, ici, la BMW, crevaison, à mon avis.
0: Et bien évidemment, on passe le bonjour à, à notre petit festoolman de la menuiserie de Roux qui nous écoute actuellement. Ah, si tu te reconnais.
1: On l'a vu sur la caméra.
0: Ouais, tout à fait, tout à fait. À notre petit Rafiki qui nous écoute. D'ailleurs, grand big up à eux. 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
4: Ouais. Ah ouais, carrément. Bon, on a quand même vachement des problèmes de connexion.
2: La roue en liaison, sauf...
4: Voilà, apparemment, de ce que j'ai cru comprendre, c'est même compliqué d'envoyer le temps dans les tablettes, parce qu'apparemment, le réseau est compliqué.
0: Ah,
4: c'est peut-être ça qui fait que...
0: Ouais,
4: c'est peut-être ça qui a tout qui plante.
0: En tout cas, on vient d'apprendre que la numéro... Attendez, si je le veux, je la reprends. Parce qu'on vient de savoir qu'une voiture était sortie, donc c'est le numéro 24, donc le 24, donc Schmidt-Michel qui vient de sortir, alors sans gravité, hein, mais malheureusement, on ne sait pas la sortir, on ne sait pas la pousser pour la sortir, donc voilà, comme ça vous savez un petit peu, donc sortie de la numéro 24, donc ça c'est le dernier abandon que j'ai en tout cas ici représenté dans mon application.
4: Ok, bah écoute, Virage, je te propose de passer un morceau et on revient juste après avec quelques images en direct sur le 95.fm et sur Radio Extra-X.be. Restez connectés. Ça roule en tout cas dans la spéciale 11 et ça roule dans la 10 aussi. Pour l'instant, on n'annonce pas de neutralisation. Ou quoi
0: de
4: à la fin.
0: De neutralisation.
4: Écoute, ça fait 3 jours que je suis occupé. J'arrive à la fin de mon marathon. Là,
0: bah écoute, connais 36 heures de la radio, ben voilà.
4: Bah ouais, on y est. Là, c'est encore plus. Ouais, c'est ça. C'est, moi, ça a commencé déjà vendredi à 20h et bah, voilà, ça se termine encore dimanche à 20h. Donc voilà.
0: Voilà, ben voilà. Ben voilà.
4: Allez, bon, en tout cas, on passe à la suite avec un très très bon son de Damso. On y va?
0: Vas-y.
4: Allez, c'est parti.

Damso, big up à Festoolman, hein, c'est ce qu'on m'a dit de dire. Bon, voilà. Allez, big up, Raph. À demain, à l'heure, hein, fieu. Allez, petit big up à notre collègue. Bien sûr, on laisse place là maintenant à la courte page de pub et on revient d'ici quelques instants avec tout à l'heure, on arrive tout doucement aux alentours de 18h et surtout au top horaire de 18h. Et on m'a dit dans l'oreillette, il reste normalement, si nous sommes toujours à l'heure, plus ou moins 40 minutes de rallye. Donc, profitez-en, c'est les 40 dernières minutes. Sinon, après, il faudra attendre l'année prochaine. Mais bon, un an, c'est vrai que ça passe vite. Hein. Allez, on passe bien sûr à la pub. On revient juste après. C'est Minix et Benjamin avec vous pour vivre ce final du rallye de l'Haute-Seine. Et après, on vivra ensemble, tout simplement, l'arrivée des voitures et des bolides du côté de Ronquière pour le final. On passe à la pub et on revient juste après. A tout de suite sur RadioXtremeX.be.

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2: Allez, Radio Extremix, il est 18h pile. Profitez bien, c'est la fin de ce rallye, les amis. On arrive tout doucement à la dernière spéciale de ce rallye. D'ici quelques instants, on en reparle dans 30 secondes.
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2: 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Allez, on est toujours bien sûr ici en direct, de Rebec au studio de Radio Extremix. Et on a fait une liaison avec Ced qui est d'ailleurs en plein voyage du côté... je sais pas, à mon avis, dans les environs de Rebec, même passé Braine-le-Comte, et il se déplace vers Ronquière pour l'arrivée finale. Alors, Ced, on t'entend sur Radio Extremix.
4: Est-ce que tu m'entends?
2: Ouais, on t'entend et on te reçoit. Et alors, il y a Birais qui est avec nous aussi, et tu vas l'entendre aussi ici.
5: Birais, j'ai eu le droit à du benja toute l'après-midi.
2: C'est vrai, ouais. à la fin, c'est plus ce qu'on fait, donc.
5: Voilà. Alors, Ced, donc.
4: Donc il l'appelle pas Loulou, ça va quoi.
5: Justement, on a eu notre petit Rafiki tout à l'heure également qui nous écoutait, donc on en a profité aussi.
2: Ouais, c'est vrai.
5: Donc Ced, tu nous disais donc que toi tu es parti de la spéciale justement pour aller du côté de Ronquière, puisque ça va être le grand final, c'est bien ça?
4: Ben voilà, donc en fait depuis ce matin, vous constatez qu'entre guillemets, on voyage. On part de Ronquière jusqu'à Saint-Quierre, qu'on a fait ça toute la journée. Mais en soi, on vient de faire un direct du côté de Saint-Quierre, la spéciale 11. Je voudrais juste lancer un petit message. Au bourgmestre de Braine-le-Comte, aux autorités, il faut vraiment mettre une antenne GSM à Saint-Quierre, parce que c'est compliqué. C'est vraiment compliqué. Si un jour il y a un problème... dans l'école communale de Saint-Quierre, si on veut faire une connexion, oui, c'est compliqué. En tout cas, c'est Saint-Quierre, c'est un beau petit village sympathique, bucolique, mais il n'y a pas de réseau. Donc voilà, c'était compliqué.
2: Ouais, c'est un peu en général.
4: Et sans compter qu'en plus, la chaleur n'arrange pas les choses, fait chauffer les téléphones, les batteries, c'est compliqué.
5: On se doute que c'est compliqué aussi, et c'est vrai que c'est ce qu'on se disait également en studio, que le souci est vraiment beaucoup d'internautes nous disaient, c'est dommage que la connexion internet n'est pas bonne, mais malheureusement c'est pas dépendant de nous.
2: On a déjà réglé notre problème de studio déjà, c'est déjà bien. Tu te déplaces en même temps aussi à faire un direct avec nous, donc c'est compliqué aussi.
4: Ici je suis à Braine-le-Comte, dans le sens, ça nous fait chaud au cœur de traverser Braine-le-Comte avec les voitures de rallye. On pense toujours à la Grand Place évidemment, mais là on se dirige vers Ronquière, puisque tout d'abord les voitures vont vers Senef pour faire la dernière spéciale. Et puis, on va voir si Christopher Stan, normalement tout devrait bien se passer dans la dernière spéciale. Mais c'est la quatrième victoire successive.
2: En tous les cas, ce sera sa quatrième victoire consécutive du rallye de la Haute-Seine.
4: Tout à fait. Et donc du coup, si tout va bien, normalement, ça devrait se passer comme ça. Et si c'est pas le cas, Johnny est pas très loin. Donc voilà.
5: Pas très loin, quand même un petit peu, puisque il accuse quand même 3 minutes et 3 secondes de retard. Par contre, Guillemin, Christian aurait continué, je pense que ça aurait pu se battre, parce que quand même dans la première spéciale, il n'avait que je pense qu'une seconde d'écart. Donc c'était très très très tendu à ce niveau-là. Et on s'était dit, il faudrait vraiment que ça continue pour avoir un peu de suspense aussi, quoi.
4: Oui, c'est dommage que Christian a abandonné avec cette petite sortie au pont Tordois. Mais bon, voilà, c'est des choses qui arrivent. Et quand on n'a pas de spectateurs et qu'on est sorti dans une zone perdue dans les bois, bah, c'est compliqué.
5: Et oui, tout à fait.
4: L'abandon est inévitable. Heureusement, il peut repartir en rallye 2 pour profiter du rallye quand même.
5: Oui, tout à fait. Au moins, il a pu profiter, il a pu voir aussi au niveau de sa voiture et tout simplement, il a pu participer, enfin, continuer à participer à ce rallye. C'est vrai qu'on en parlait tout à l'heure, hein, il y a quand même pas mal d'abandons. Heureusement, beaucoup mécaniques. Il y a eu malheureusement quelques sorties. D'ailleurs, on attend un petit peu toujours des nouvelles un peu de Bouvard, hein, de Dorian Bouvard, qu'on n'a toujours pas eu au micro quoi que ce soit, mais on espère que
6: apparemment
5: tout va bien.
6: Il a abandonné sur pont cassé. Donc
5: Dorian malheureusement c'est sorti.
6: Ah non, c'est son fils, ouais. c'est le père alors. J'ai entendu.
4: Le père roulait pas.
6: Mais quelqu'un, je ne sais plus.
5: Oui, à mon avis, t'as peut-être vu ça dans un commentaire, mais non, malheureusement, Dorian est sorti. Après, il y a beaucoup de sorties qui sont sans gravité. Le problème des talus dans les champs, c'est qu'une fois que les voitures sont en bas, elles ont du mal à remonter. Comme ici, avec la voiture numéro, c'était la, si je dis pas de bêtises, la 22. Je pense que c'était ça qui était malheureusement au fond de comme la Porsche à l'heure, hein, qui a du mal juste à reprendre. En tout cas, Céd, toi donc tu es du côté maintenant de, enfin en tout cas tu vas te diriger vers Ronquière.
6: Ouais, et la qualité devient de mieux en mieux.
5: Et la qualité est vraiment, on t'entend de mieux en mieux. Il y a rien à dire. Ouais. C'est quand même dingue.
4: Je suis dans la ville de Bray-le-Comte. Voilà. La 5G maintenant.
5: Ouais. Voilà, tout à fait. Voilà, donc on sait déjà quoi. Alors quand même un peu dommage, hein, c'est que il y a quand même quelques abandons aussi qui faisaient partie de Bren, hein, comme on pense à Ronald Van Kerkhove,
4: oui,
5: qui malheureusement a dû également abandonner. Donc voilà, c'est dommage, mais ça reste des abandons mécaniques. Donc ça c'est le gros avantage aussi, quoi.
4: Ouais, c'est le rallye et ça peut arriver à la dernière spéciale comme la première, donc du coup le rallye n'est jamais fini, il faut arriver, même la liaison est importante,
6: ouais, et ils ont des timings à respecter, sinon ils ont des pénalités,
4: oui aussi, ouais. C'est certain,
6: bon, voilà. Allez,
4: et en plus pas mal de liaisons entre les spéciales, puisque comme le centre est à Ronquière et les spéciales du côté de Tireux Saint-Kirk, il y a quand même quelques kilomètres, il y a 20 minutes plus ou moins de route.
6: Ok, voilà. Bon, je pense, Ed, on va te laisser te diriger du côté de Ronquière. Nous, on va refaire.
4: On va aller gérer le final.
6: On va refaire un petit peu le point, Benja, avec les temps d'ici 10-15 minutes.
5: Tout à fait.
6: Et alors, bientôt, on va bien sûr retrouver. Je sais pas si Clément ira du côté donc de l'arrivée à la.
4: À la 3.
6: Je pense que oui, hein, donc voilà.
4: Pour la 12.
6: Si Jérémy nous écoute du côté du chapiteau, il faut te préparer pour aller à la 3. Et il
4: oui.
6: faut bien sûr nous remettre une caméra fixe dans le chapiteau, parce que nous, on ne ressent plus rien de Ronquière. Voilà, merci. C'est un petit message en direct. Bon, on va, Benjamin, continuer en musique. Et toi, c'est Benjamin, c'est plus Birais.
5: Il y a marqué Birais, là, tu
6: on vois. On va remettre un morceau de musique et puis la pub. Et après, on retourne à Ronquière.
5: Parfait, d'accord, impeccable.
6: Allez, on fait ça. Allez, à tout de suite sur Radio X-Ray 95.fm et brunautoclub.be. Restez connectés. C'est le rallye de la Haute-Seine, le final sur les ondes de Radio Extreme X.
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0: 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Alors j'en profite vite fait d'avoir un petit peu de temps devant moi. Et justement, on va remercier nos sponsors et un de nos fidèles sponsors. Benja, c'est notre ami Jardi Plus Concept et Design. Un grand merci à Jardi Plus d'avoir prêté sa nacelle pour installer l'antenne de Radio Extreme X, surtout au rallye de Brun-le-Comte. Grâce à
1: tout
0: vous,
1: à fait.
0: On a mis la radio en l'air, au sens propre, comme au figuré. Chez Jardi Plus, on le dit, vos rêves, notre seule limite. Et quand il faut toucher le ciel pour le son, vous répondez présent. Merci de nous faire monter aussi haut dans les virages, comme sur les ondes. Voilà.
1: Tout à fait, tout à fait. Et bien évidemment, il n'y a pas que lui. Hein,
0: big up à notre ami Jean-Michel. Je te fais un gros bisou.
1: Il n'y a pas que lui dans les sponsors hein, de la radio. Hein,
0: non, il y a tous les autres aussi.
1: Tous les autres aussi, hein, que tu ne vas pas citer. Hein, mais,
0: aussi, c'est ça.
1: Il n'y a pas que ça, il y en a plein d'autres. Hein.
0: Non,
1: donc, il
0: ouais,
1: y a la menuiserie de roue également.
0: Ouais, ça, c'est vrai que c'est un des plus gros fidèles sponsors de Radio Extreme X de base. C'est même pas Coralie Lodzen qu'on soutient. Donc la radio, c'est vraiment dans tous les événements
1: tout
0: au long de l'année
1: qui sont liés à Radio Extreme X, voilà, tout simplement.
0: Exactement. Donc à chaque fois, on est là avec l'entreprise pour répondre présent au rendez-vous.
1: Tout à fait. Vous ne verrez jamais une autre publicité menuiserie de roue sur un autre événement. Ça jamais, hein, ça jamais. Et toujours Radio Extreme X. Hein. Radio Extreme X est associé à. Bien c'est évidemment, vrai. C'est de l'humour. Hein, voilà, on arrive en fin de rallye. Ouais. Normalement, d'après ce qui est prévu.
0: Je vois qu'on fait des réglages vidéo là.
1: Oui, tout à fait. Et je viens d'avoir donc premier concurrent prévu à 18h34 au podium.
0: Ouais.
1: Donc normalement, il devrait arriver à la fin de la spéciale numéro 12. Je ne sais pas si on a quelqu'un ou pas, mais en tout cas, voilà, on est occupé à faire les petits réglages du côté donc du chapiteau.
0: Oui. Mais bon,
1: pour accueillir donc ces premières voitures qui ont terminé le rallye, le 20e rallye de la Haute-Seine.
0: Exactement. Je ne sais pas. Je ne sais pas s'il y aura de live au final dans la spéciale numéro 3, la SNEF. Pour la dernière spéciale, je ne sais pas. On ne me communique rien du côté de Ronquier. Donc voilà, on aimerait bien avoir un petit peu plus d'infos s'il y aura un direct ou pas là-bas. Comme ça, on sait à quoi s'en tenir. Bon, on profite peut-être vite fait pour refaire un petit tour des classements. Birais, a-t-il eu des nouveaux temps?
1: De la ES11, donc, enfin, oui et non, j'en ai de la division 4. J'avais dit hein, tout à l'heure donc de la division 1, 2, 3 donc, où c'est Deleuze Julien qui fait le temps scratch suivi de Neumanns Aurélien et de troisième position Georges Jonathan. Donc normalement en division 1, 2, 3 grand vainqueur donc déjà de la division 1, 2, 3 plus de sa classe ce serait Deleuze Julien. De la catégorie 3-10 ce serait donc Marek Eddy qui serait premier. Et de la première, donc en première position de la 3-8, ce serait Orban Emilien, donc normalement qui devrait arriver sous peu sous le chapiteau, hein, dans mon avis, d'ici une petite vingtaine de minutes.
0: Voilà, donc on vient d'avoir l'info, donc il n'y aura pas de direct au dernier TRC, donc qui est la spéciale numéro 12, qui a sûrement et qui va bientôt.
1: C'est vrai qu'on est juste à côté, donc c'est le gros désavantage cette année, c'est que le TRC est juste à côté du podium et on préfère vraiment vous
0: filmer
1: le podium.
0: Non, avantage, désavantage.
1: Mais c'est désavantage parce qu'on n'a personne au TRC et les personnes d'habitude qui sont au TRC ont le temps de revenir pour le podium. Là, malheureusement, ils n'ont pas le temps de revenir, donc voilà.
0: Ok. Ouais, non, c'est vrai, ouais, ça dépend, hein, c'est peut-être aussi un avantage de les avoir direct sur le podium. Je sais pas combien de temps ils auront pour
1: 4 minutes.
0: Pour aller du TRC jusqu'en bas, 4 minutes.
1: Non, ils ont un peu plus de temps, mais donc.
0: Mais ils ne repassent pas aux assistants, ils arrivent direct.
1: Ils arrivent direct, c'est ça, tout à fait.
0: Ok. Bon, ben voilà. Donc ça veut dire dans combien de temps à peu près tu penses qu'ils seront
1: là ? À mon avis, d'ici. D'ici 15

0: 15-20 minutes. 15-20 minutes. Mais même pas. Normalement, prévu à 18h34.
1: Ah ouais, donc
0: normalement, d'ici 4-5 minutes...
2: 10-15 minutes, ça y est.
0: Non, 4-5 minutes, je pense qu'on aura les premiers qui arriveront. Donc voilà. Je pense qu'il faut se tenir prêt et bien regarder Radio Extreme X TV ou aller sur place directement.
2: Voilà, donc on va vivre le sacre de Christophe Verstappen d'ici quelques instants. Donc pour son quatrième rallye. Allez, on continue en musique et on revient d'ici quelques instants. Tout de suite.

0: avec Christophe Dom, on peut pas.
1: Voilà, donc on a déjà Christophe Verstappen qui est arrivé.
2: Victoire difficile pour le garagiste des Cossines et pour son copilote expérimenté. Félicitations, monsieur, sorti de l'Auxerre. La petite photo, vous commencez à avoir l'habitude ici à Moine-le-Comte. Victoire donc de Christophe et de Chris. Et le champagne avec le président, évidemment. Elle est belle celle-là. Félicitations à tous les deux. Et de 4, effectivement, 4e. Victoire pour Christophe, celle-là, elle fait vraiment plaisir.
3: Voilà, je disais, je pense que ces petites dames qui sont sur la droite, ben voilà, vont bouger parce qu'on connaît très bien Christophe pour son arrivée, ben, ce qu'ils vont faire, hein, tout simplement. Donc,
4: Nous avons Clément. Hein,
3: parfait.
2: En plus de ce magnifique cas du plan incliné de Ronquière, c'est magnifique. Victoire ici à domicile. Attention au coup, effectivement, messieurs, ça va barder. Christophe est donc prêt. On va pouvoir sabrer le champagne victorieux en division 4. Donc, Christophe Verstappen et Chris Watson, c'est parti. Oh, bravo, bravo, les gars. C'est mérité, franchement, avec la chaleur. Félicitations à tous les deux, santé. Christophe, félicitations, 4e victoire ici à domicile. En plus, avec une chaleur pareille, celle-ci, elle est vraiment très très belle. Hein.
5: Ouais, non, c'était pas facile. On a eu vraiment dur. C'était vraiment très chaud dans la voiture. Et ben voilà, je vais dire, la voiture n'a pas bien fonctionné au début. On a trouvé la panne et après, on a fait des temps extraordinaires. Ben, moi, je me suis épaté avec la voiture, donc que du positif.
2: C'est vraiment de toute bonne augure pour le Charlemagne dans 2 semaines. Hein.
5: Ouais, non, je me suis vraiment fait plaisir et bah, j'espère que les gens qui étaient autour se sont fait plaisir aussi parce que bah, on a tout donné, on s'est vraiment bien amusé, on a pris son pied et bah, là, avec Chris, c'était le top.
2: On va faire un petit mot avec lui, hein, évidemment, Chris Botson, copilote d'expérience. Chris, cette C3, elle marche quand même bien. Hein.
6: C'est la 3e boucle qu'en fait, elle a vraiment bien marché de nouveau. Ça fait depuis l'Aspengo que je disais que la voiture n'avançait pas et ils ne trouvaient pas. Et maintenant, tantôt, ils ont vu qu'il y avait une fissure entre-temps de 30 cm dans l'intercooler. Alors, ils ont essayé de boucher avec une coach. Je ne sais pas mécanicien, moi. Et d'ici là, ben, directement, elle a fonctionné et on améliore de 33 secondes à la première. Donc.
2: Voilà. C'est génial, quoi. Félicitations, messieurs. Bravo à tous les deux. Voilà, félicité aussi par le groupe et Niklas Luthern. Félicitations, bravo vraiment à vous les gars pour cette très belle performance. Voilà, messieurs, vous allez pouvoir vous mettre chacun de chaque côté de l'auto pour faire évidemment la petite photo souvenir. Voilà. Attention, vous pouvez nous regarder. Félicitations à eux ici au plan incliné de Ronquière. Magnifique victoire pour Christophe Verstappen et Chris Botson. Bravo à vous, messieurs. Victorieux donc en division 4. Et on vous invite à rester après la remise des prix de tout à l'heure. Ils sont très certainement fortement applaudis. Bravo messieurs, encore une toute belle victoire construite depuis le matin malgré les petits soucis de la voiture. Effectivement, les années dernières, c'était avec la C3 toute blanche et cette année-ci, nouvelle déco et victoire. Donc ça, c'est très sympa aussi. En plus, à domicile, bien suivi, évidemment, par la famille, par les amis. Et vous allez pouvoir donc tout doucement rentrer la voiture au parc fermé. On va pouvoir tout doucement accueillir également les autres concurrents de la division 1-2-3. De la division 2-3 et de la division 4 également. Et après, on retrouvera les historiques. Ça va être sympa, la rentrée des différents concurrents ici au niveau du plan incliné de Ronquière. pour la fin de ce rallye. Bravo, bravo, donc sur les trois spéciales qui est à parcourir à quatre reprises, ils sont donc arrivés au bout de cette quatrième et dernière boucle. Voilà, tout le monde qui se félicite un petit peu. Ah, on est heureux pour beaucoup d'avoir terminé cette épreuve. Voilà, on va faire les réactions petit à petit, au fur et à mesure du temps que les concurrents vont venir passer près de nous. Ici, on est donc avec le premier équipage, la numéro 1, qui garde son titre, à nouveau vainqueur en Division 4. Allez, félicitations à tous les deux. Voilà la photo avec Eddy Limbourg, le président. Quatrième victoire, le 4 donc. On espère peut-être en 2027 la passe de 5 donc. Félicitations, messieurs. Vous allez pouvoir démarrer une dernière fois cette Citroën C3 Rally 2. Allez, derrière un équipage allemand, Uwe Grob et Niklas Luther, pour la première fois ici à Brenne avec cette Citroën C3 Rally 2, sont encore en pleine phase d'apprentissage avec cette auto. Ils terminent, on va attendre les derniers chronos, mais en tout cas, ils seront dans le top 5. Le top 5, ça c'est presque sûr et certain.
4: Équipe deuxième.
2: C'est bon. Ah, voici Uwe Grob donc avec la Citroën C3 Rally 2. Yes, you reached the end. It was a really difficult morning for you, but at the end, I think you're quite happy with this car and with the results.
7: Yes, and pre-last stage we had a puncture. We lost over 4 minutes, and this was the result of the whole day. We had several problems, but the car, if it fits, it's very nice.
2: What is your next rally?
7: Rally Luxembourg.
2: Allez, rendez-vous début juillet pour le rally Luxembourg, donc pour Uwe Grob, à une crevaison qui leur a coûté 4 minutes et des petits soucis le matin qui ne lui ont pas permis d'exploiter le plein potentiel de sa C3. Rendez-vous donc, on l'espère, l'année prochaine.
8: On va faire une interview aussi, comme ça c'est plus simple, les gars.
2: Ah, parfait, parfait Cédric, tu fais très bien de me le dire. Voilà donc ici la Porsche de Christian Guimain et David Segers, Porsche 991 GT3. Christian, voilà, je vais te laisser sortir de l'auto, on sera quand même plus confortable tous les deux. Écoute, félicitations quand même, pour être arrivé au bout, c'était pas évident avec la chaleur, au niveau de la mécanique aussi. Il y a eu cette petite sortie le matin, c'est la seule ombre au tableau parce que je pense que tu t'es quand même bien amusé et que tu as mis des gaz.
9: Oui, oui, je me suis bien amusé, oui, oui. À part l'avant-dernière, la 2, où j'ai eu un coup de chaud énorme là, je me suis fait, je sais pas expliquer, c'était bizarre. Mais ça va, non, autant j'étais froid pour ces deux spéciales là, que pour finir je me suis quand même amusé. Mais bon, j'espère que mon ami Eddy va faire des spéciales l'année prochaine un peu plus pour la Porsche, quoi. Comme l'année passée. Parce que cette année-ci, mon Dieu, c'est de plus en plus bosselé, c'est horrible, horrible, là-dedans c'est horrible. Mais bon, c'est le sport mécanique, hein. Voilà, que le meilleur gagne, c'est comme ça.
2: Ta prochaine course, Christian?
9: J'ai pas de programme, moi, c'est comme ça vient, comme je le sens. Parce qu'il y a des moments où maintenant j'ai des coups de fatigue énormes, alors quand je le sens pas, je préfère pas. Mais ça va, j'ai quelqu'un qui me pousse pour rouler. Et lui, il est toujours. J'ai envoyé l'inscription, on roule. Je suis bon, ok, c'est lui le chef. Mais bon, je m'entends bien avec David. Je dois dire que normalement, il n'arrête pas de m'engueuler, freine avant, fait ci. Et là, il me dit, je te laisse faire. Et voilà, j'ai fait la bêtise. Mais bon, c'était vraiment dommage. Enfin, je suis content, t'inquiète, je suis très content. Mais honnêtement, au départ, je pensais faire mieux. Et puis bon, ben, tant pis.
2: Mais, ça arrive.
9: J'ai terminé. J'ai terminé, et surtout c'était ça le but maintenant après, c'était de terminer Brent. Parce que l'année passée j'ai abandonné, l'année d'avant je sais plus qu'est-ce que j'ai eu, il y avait toujours une bêtise quoi. Maintenant, on a passé, comment on dit, quand t'as un mauvais sort là.
8: Le chat noir,
9: si on peut dire.
2: Le chat noir de Brent est parti en tout cas. Merci Christian pour être venu ici avec la mélodieuse Porsche Rally terminée après sa deuxième place à Erkelin, toujours avec David à sa droite et la Porsche 991 GT3 et son très beau Flat 6.
4: 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Est reparti tout à l'heure en rallye 2 et il s'est fait plaisir toute la journée.
2: Ouais, effectivement, comme tu le dis, Cédric, et voici Johnny Van Zeebroek et Nicky Van Der Poel, deuxième du classement général. Une superbe performance pour le duo. Johnny, proficiat, félicitations, celle-là, elle fait vraiment plaisir. On s'était revu, c'était à Erkelin, hein, où tu n'avais plus roulé depuis un an, là, ça n'allait pas trop. Et puis là, ici, aujourd'hui, tout s'est vraiment bien mis, hein.
10: Ouais, tout à fait, ouais. On a le parcours qu'il faut. Notre président a fait un grand cru cette année-ci, donc il peut continuer à faire le parcours comme il l'a fait cette année. Donc pour les grands pilotes, donc très content. Nicky a fait ce qu'elle a fait. Donc up to the next.
2: Jordi, een kleine woord in het Nederlands alstublieft.
10: Ja, we zijn super blij. We hebben heel veel moeite gedaan om hier terug te staan met een auto die we uiteindelijk kunnen vertrouwen. En ja, tweede plaats. Ik denk, Christophe is niet te verstaan met deze wagen. Dus we zijn super blij.
2: Dankjewel, Johnny. Deuxième place, donc très content. Il dit, Christophe et Chris sont inatteignables avec la C3. Cette voiture, c'est tout simplement pas possible. Mais je suis très heureux. La voiture a bien tourné, Nicky a fait un super boulot. Donc vraiment un équipage qui termine deuxième au général. Et d'ailleurs vainqueur en 4-14. Et oui effectivement Christophe et Chris étaient en 4-15. Et donc victorieux en 4-14 cette Mitsubishi Lancer. Et vos 10 donc Johnny Van Zeebroek et Nicky Van Der Poel.
4: Voilà, la Mitsubishi va prendre la direction du parc fermé évidemment.
2: Oui, effectivement, comme tu le dis, Cédric, maintenant on va retrouver Jérémy Chartier et Cyril Berger qui ont fait un petit peu de boss à l'arrière de la Subaru, là, le pare-choc qui prend un petit peu son indépendance. Oui, voilà, dans la dernière boucle, les voici donc. Ça, tu peux. Oh, ça, c'est extraordinaire. Jérémy qui arrive avec. Avec un petit souffleur, ça c'est. Ça j'adore. C'est vrai que ça date bien ça. Celle-là on ne m'aurait quand même jamais faite. Hein. Sacré Jérémy. C'est génial, c'est génial. Qu'est-ce qui s'est passé dans la dernière boucle?
11: Ben écoute, dans la deuxième de la dernière boucle, on a perdu l'échappement. Tu vois si t'entends. Et puis, à mon avis, en perdant l'échappement, on a décroché un peu le pare-choc. Et dans la dernière, voilà le résultat.
2: Ce sont des choses qui arrivent. Hein.
11: Oh oui, mais écoute, on va se racasser. Hein. On est au bout, c'est ce qui compte.
2: On se voit la semaine prochaine à son bref.
11: On se voit la semaine prochaine à son bref.
2: Merci à toi, Jérémy. Donc, toujours très sympathique à Jérémy Chartier et Cyril Berger avec la Subaru aux couleurs de la société familiale. On attend le dernier résultat, mais il se situe aux alentours du top 10. Patrick Einstein, Upper BMW numéro 9. Patrick, het is die een van deze dag. Het was een warme dag hier in Ronkerk. Hoe was het voor u?
12: Het was een hele mooie dag. We zijn vroeg gestart. We hebben speciaal een beetje harder kunnen rijden. En we zijn gefinished, dus we zijn tevreden.
2: Wat is uw volgende wedstrijd?
12: Normaal gezien Aachen.
2: Dankjewel Patrick, donc prochaine course Aachen. Il s'est bien amusé, il a eu chaud. Il a fait une petite erreur ce matin, mais heureusement ça n'a pas apporté trop de conséquences au niveau du chrono. On a quand même affaire à Patrick Cayenne, heureux qu'on retrouvera donc dans deux semaines. Et puis short de prochaine. Juste derrière, on va retrouver une autre BMW, celle de Michel Gulick et Pascal Waters. Michel qui n'était pas à 100% satisfait de sa journée. On espère que ça a été dans, dans la dernière boucle. On va lui poser la question d'ici quelques instants maintenant.
4: Mini, réponds-moi.
2: Juste le temps qu'il arrive à mes côtés. Le voici.
4: Normalement, c'est bon.
2: Le voici, le voilà. Le S-Bignon donc, avec la M3. Michel, bonsoir. Voilà, à l'arrivée de ce rallye de la Haute-Seine, ça n'a pas été ton meilleur rallye, mais tu es quand même au bout.
13: Oui, mais voilà, on n'était pas dedans au début. Maintenant, la dernière boucle, ça a été beaucoup mieux. On a chaussé des nouveaux pneus à l'arrière et du coup, on avait plus de motricité et on se sentait plus à l'aise. Et voilà, mais bon, alors, on termine. C'est le principal. Nous, c'est pour le fun, donc voilà.
2: Toujours avec un grand sourire à Michel, évidemment. Michel Gulick et Pascal Waters, BMW numéro 10. Et voici l'un des équipages qui a réalisé une superbe performance ici au rallye de la Haute-Seine. Il termine normalement 3e du classement général avec... Ah non, c'est juste derrière. Oui. Pardon, c'est tout d'abord Didier Benjamin Beausseloir. Pas 3e, mais 4e, c'est en train de se jouer. Belle journée, hein, Didier.
14: Oui, super. Franchement, bien amusé. Des petites erreurs le matin, mais tout le reste, ça s'est super bien passé. On a amélioré les temps et donc... Dans l'habitacle, on était vraiment...
2: On se revoit où ?
14: En Sabios. Je ne sais pas encore. On verra bien, on verra bien.
2: Allez, merci à vous, messieurs, d'être venus. Belle 4e place au général, 2e en 4-13. Voilà l'équipage dont je vous parlais, qui va arriver juste derrière. Didier Benjamin, c'est bon. Voici Thomas et Florian Vandersteen, 3e du classement général, victorieux en 4-13 avec la Lancia Y. Thomas, quelle émotion, quelle journée, ça a vraiment été parfait. Hein.
14: Ouais, franchement, une journée parfaite du début à la fin. Je sais même pas quoi dire, mis à part merci à l'équipe Express Auto, à Jean-François qui a fait l'assistance, à nos partenaires qui nous ont permis d'être au départ, à notre famille, à nos copines, à tout le monde, à tous ceux qui sont ici.
2: C'était vraiment inespéré, un début de journée. Quand on s'est parlé, tu n'espérais pas ça du tout. Hein.
14: Ah non, pas du tout, ça fait un an qu'on n'a pas roulé, donc... Franchement, c'était pas du tout l'objectif de gagner, enfin de gagner notre classe et d'être aussi bien classé maintenant. D'être aussi bien classé, c'est juste la petite cerise sur le gâteau.
2: Félicitations et on sent l'émotion chez les deux jeunes donc qui portent le numéro 17, Thomas et Florian Vandersteen, 3e général. Raphaël Blaise, David Borlé, qui normalement. Si les résultats se confirment, Raphaël, ce serait la 5e place du classement général et la victoire en 4-12. Je crois que tu ne m'as jamais été aussi bien classé en D4.
15: Ben non, écoute, non. 5e en division 4 avec mon petit 1600 atmosphérique. Voilà, je crois qu'il a donné tout ce qu'il pouvait, nous aussi. Et non, malgré les conditions, ça a été pour tout le monde pareil. Mais vraiment, là, on a ramé jusqu'à la fin. Un grand merci à mon copilote qui ne m'a pas lâché du début à la fin. Et on est là.
2: La prochaine course pour toi, Raphaël, tu sais déjà ?
15: Oh, écoute, je pense qu'on va aller à Sol-Saint-Guéry. Et puis je pense qu'on fera... on ira à Saint-Vite. À mon avis, faire le championnat de Belgique à Saint-Vite.
2: Lisbeth-Jeanne, donc rendez-vous tout d'abord peut-être le 21 juillet du côté de Sol-Saint-Guéry pour Raphaël Blaise et la Peugeot 208 R2. R2 Evo qui termine. Donc, 5e général derrière la Clio numéro 33 de l'équipage Kranenburg de Clerc. Et yeah, congrats, guys, you reached the end. Yeah, it was hot and a good day for you.
16: Yeah, it was really hard on the tires. We're total 5 flat tires. 5. So, we lost a lot of time. But it was super to drive here. Next year, we are coming back.
2: Yeah, thank you very much for coming here. Allez, 5 pneus crevés aujourd'hui. Ouais, ça c'est quand même vraiment pas de chance. Et ils promettent d'être au rendez-vous également l'année prochaine. Merci à vous, messieurs.
4: On va pas dire la marque des pneus. Et
2: non, on va pas dire ça. On va avoir une autre Clio ici juste derrière. L'équipage Menzink Govaert. Yeah, you reached the end. Yeah, finally.
17: Finally, was a nice day. We enjoyed from the first second until now.
18: Yeah, it's so nice to see your smile and to see that you enjoy the day.
17: Yeah, and you promised me a beer when I'm finished.
2: We will see that after. Allez, heureusement, Indy, ouais, ça s'est bien passé. On s'est amusé de la première à la dernière seconde, vraiment. Hein. Un très bon rallye pour cet équipage numéro 39. Derrière, on va avoir la numéro 19, un équipage qui nous vient d'Angleterre. Teresa Butler et Bob Richard avec le volant à droite.
19: La copilote.
2: Tu disais ?
19: La copilote.
2: La copilote, oui, parce qu'ici, c'est passé. La copilote, donc. Teresa, good evening. Yeah, it's the end of this day. How was it for you?
20: Oh, it was brilliant. The stages were awesome. The marshals and everything were beautiful. And the spectators out there was amazing. We've had the best day ever. It's been really good. Stage is twisty and the suit of the car, fantastic. We loved it. Make some great friends along the way.
2: Yeah, thank you very much, ALD. Les spectateurs, il y en avait vraiment beaucoup. On s'est bien amusé. C'était génial. Ça change de l'Angleterre. Donc, un bon rallye pour eux. Eddie Marek et Christopher Marek, première voiture en division 1, 2, 3 à nous rejoindre, l'expérimenté Gus, donc, qui arrive au bout de cette épreuve. Eddie, on va attendre les derniers résultats, mais ce serait plus probablement la victoire en classe 10, c'est la troisième place du général. Belle journée pour toi. Hein.
21: Ouais, c'est bien ça, voilà. C'est un parcours pour les petites autos ici. Voilà, il aurait fallu retirer de la puissance à mon auto. Et là, en plus, la température, je ne supporte pas la chaleur, moi, et voilà, j'ai été servi. Donc.
2: Je ne nous souhaite pas la même chose la semaine prochaine, à son bref.
21: Je vais prévoir le cas des trucs réfrigérants ou un truc ainsi, parce que...
19: Est-ce que...
21: Pas apparemment 2 degrés en plus.
19: Est-ce qu'on sait déjà en 1, 2, 3 ? On ne sait pas. Hein,
2: en 1, 2, 3, ce serait Julien Deleuze, Alex Thévenard qui s'impose. Devant Jonathan Georges et Grégory Libiou, les troisièmes, Eddie et Christopher, okay, qui sont à côté de nous. Donc...
19: Voilà.
2: Et donc, on va pouvoir officialiser... ce résultat, et on va pouvoir donc faire avancer les vainqueurs en division 2-3 avec la Corsa, Julien Deleuze et Alex Thévenard. Ils ont donc pris leur revanche sur l'année dernière où ils avaient malheureusement dû abandonner dans le tout dernier chrono. Cette année-ci, la Corsa est arrivée au bout, elle a résisté à la chaleur. Vous pouvez sortir de l'auto, hein, pas de souci. Vous allez recevoir des bouteilles de la part du président, magnifique victoire. Brenne Lecomte a encore souri à Alix et à Julien.
19: J'ai déjà vu une image comme ça.
2: Oui, on a déjà vu ça, effectivement. Ouais. Hein. Félicitations donc à tous les deux. Vraiment une belle victoire. En tout cas, ça a été construit. Depuis le matin, on attend qu'il fasse le petit débrief avec Eddie. On ira près d'eux après.
19: Bah oui, c'est le président avant tout.
2: Évidemment. Julien, un petit mot tous les deux. Félicitations, magnifique victoire ici à Braine-le-Comte. On peut dire que tu as encore montré tout l'étendue de ton talent. Hein.
22: Ouais, tu te rappelles comment tu m'appelais à tes débuts de speaker?
2: Tu vas me le rappeler?
22: Tu m'appelais le roi de Braine-le-Comte parce que à tes débuts, je gagnais pour la quatrième fois. Ben voilà. On est resté 2 ans un petit peu sur notre fin. Et ben, l'année passée, on a fait encore toute la course en tête. On abandonne dans la dernière. Là, ici, je t'avoue que la dernière, elle m'a paru longue. Hein. Mais on est là. Voilà. Première, cinquième victoire ici et première avec la Corsa. Donc, qu'est-ce qu'on peut rêver de mieux ?
2: Rien du tout, je pense. Hein.
22: Non, rien du tout.
2: On va quand même faire un petit mot avec Alix, hein, évidemment, copilote de Julien. Alix, c'est une victoire qui compte aussi beaucoup pour toi. Hein.
20: Alors, une victoire en Corsa, pour moi, c'est une victoire de plus pour notre équipage. Et donc, on a vraiment passé un super bon week-end. Et je ne m'attendais pas à ça quand on a commencé cette journée. Et la terminer comme ça, avec cette chaleur, ça l'a terminé en beauté.
2: On a vraiment l'impression que ça soit dans l'auto ou à l'extérieur, vous formez un vrai binôme.
20: Ah ben, depuis 2019, maintenant, on a créé ce binôme et je ne pense pas que ça va s'arrêter. Étant donné que Julien m'a créé une petite Corsa et que je vais me lancer au volant avec sa Corsa, du coup, et on verra pour le coaching.
2: C'est une excellente nouvelle. Merci encore, Alix, pour la petite interview. Je vais vous inviter à vous joindre de chaque côté de l'auto, comme vous voulez. Vous pouvez vous mettre où vous voulez. On va faire la petite photo, évidemment. Voilà, chacun de son côté. Julien, côté pilote. Alix, côté copilote. Voilà, félicitations à tous les deux. Victorieux, donc, ici, en division 1-2-3. Un beau souvenir, en tout cas, et on fêtera ce soir cela lors de la remise des prix.
19: Oui, n'oubliez pas, la remise des prix, ce sera tout à l'heure. ici même, sous le chapiteau. Ce sera, à mon avis, vers 21h, 21h30, quelque chose comme
2: ça. Oui, c'est ça. On n'a pas encore d'heure officielle, mais évidemment, on suivra ça avec... on le dira, évidemment, et ce sera communiqué lors de la remise des prix. On a une nouvelle BMW qui arrive ici, qui était en Division 4, celle de Nico Plankaert et Zoé Van Der Saren. Nico, proficiat, het is de een van deze warme dag hier. Het was een toffe dag voor u en ook een moeilijk.
0: Oui, mais je vais répondre en français pour tous les gens qui sont ici.
15: Merci pour l'effort.
0: J'ai surtout des problèmes avec mon radiateur personnel. Il chauffe ma tête. Mais pour le reste, on a bien glissé, on a eu quelques problèmes. Bon, on est arrivé, donc on a tout oublié.
2: La prochaine course pour toi?
0: Pour moi, je pense que c'est Solerie-Saint-Géry.
2: On restera dans le Hainaut, donc les 20 et 21 juillet prochains pour cette BMW, Nicolas Plankaert et Zoé Van Der Saren au bout de l'épreuve.

0: Nouvelle BMW qui arrive au bout de ce rallye. C'était la numéro 6, donc. La numéro 6, une BMW M3, Jérôme Zimmer et Julia Borgo-Gelli. Jérôme, comment ça s'est passé cette journée?
1: Bah, beaucoup de surprises, mais à la fin, on a vraiment trouvé une ligne de sécurité pour vraiment arriver, pour pas prendre trop de risques. Et ça, c'est peut-être pour nous le plus important, pour avoir le maximum de fans et, oui, voilà, de rentrer tranquille à la maison.
0: La prochaine course
1: normalement, le rallye Luxembourg.
0: Ah ouais, donc début juillet, hein, ce sera à domicile, donc le rallye du Luxembourg pour la numéro 6. Soit vous pouvez sortir de l'auto, évidemment, faire une petite photo, c'est toujours très chouette de voir ça. Ah, effectivement, hein, donc voilà la petite photo pour le finish de cette épreuve. Voilà donc, rallye terminé. Pour eux deux. Et voici l'équipage qui se classe en bonne position au niveau du classement général. Deuxième place pour Jonathan Georges et Grégory Libioul. Deuxième général, deuxième en 3-9. Jonathan, une nouvelle belle performance ici, hein.
2: Ouais, non, franchement, on a fait un tout beau rallye ici. La dernière boucle, c'était un peu chaud dans l'habitacle parce qu'on n'avait plus d'intercom. Donc, ouais, dans la première, je fais un tout droit, j'entends. On parle frein, ouais. Donc, voilà. On est à l'arrivée. Julien était plus fort que moi, je le félicite. Félicitations, Eddy. Top organisation. Merci au commissaire. Merci à toi, Clément, à tout le monde. Merci à vous.
0: La prochaine course, tu sais déjà où ça sera ou pas encore?
2: Ma petite femme va rouler au rallye du Luxembourg, donc vendredi, samedi, et moi je roule le dimanche à Berchut.
0: Oui, donc ça va être encore un week-end chargé. Hein.
2: Ouais, bah, normalement la voiture ici c'est plus ou moins d'origine, donc ça doit tenir le coup. Donc ouais, on a un gros week-end le 10 au juillet. Donc bon, après c'est un peu à la carte quoi.
0: On se verra là-bas en tout cas. Si pas au Luxembourg, ce sera pour ma part du côté de Berchut. Merci à vous d'être à nouveau venu ici, deuxième place du général donc. Voilà, on va continuer la rentrée des voitures ici au parc, avant d'aller au parc fermé plutôt. Ce sera ici au niveau du podium donc, avec la Ford Fiesta d'Aurélien Neumann et Franck Fouillin. Aurélien, journée un petit peu frustrante parce que quand la voiture allait, t'as montré que t'avais le potentiel du podium. Hein.
3: Ouais, clairement, mais franchement, non, on a appris encore plein de choses aujourd'hui. On a vraiment voulu continuer à rouler ici parce que ça change de chez nous. Donc non, franchement, que du positif. Et là, c'est sûr qu'on continue et on restera et on fera tout pour être toujours dans le top 5 maintenant. Donc voilà, que du positif aujourd'hui.
0: En plus, c'était une grande découverte, hein, pour toi.
3: Ouais, première fois, donc franchement, non, c'était génial, j'ai adoré. Comme le Salamandre, c'était génial.
0: Ah, c'est clair que ça change de la région liégeoise, région d'origine d'Aurélien et de Franck, donc avec cette Ford Fiesta numéro 31. Voilà donc le rallye qui se termine pour eux deux. Ils étaient repartis en super rallye, donc ils avaient pris plusieurs minutes de pénalité. Axel Dessay, Simon Moreau avec la numéro 34. Voilà, les voici. Axel, félicitations pour être arrivé au bout de l'épreuve. Comment ça s'est passé pour toi?
4: Un calvaire, un enfer, infernal, j'ai pas de mots. Non, franchement, top parcours, vraiment félicitations aux organisateurs, c'était vraiment nickel, mais ouais, on a eu chaud. Et à chaque fin de spécial, je lui disais, je pense que je vais tomber dans les pommes. J'étais vraiment au bout de ma vie. Mais bon, on est au bout et c'est le principal.
0: On se voit à Berchut.
4: On se voit à Berchut.
0: Et le rendez-vous est déjà pris mi-juillet du côté du Luxembourg pour Axel Dessay. Derrière, on va retrouver Julien Gibon qui est à la droite de Xavier Le Bailly avec la Peugeot 106. Xavier, voilà, journée terminée. Hein. Il était temps.
5: Ouais, là, je suis pas fâché. Je t'avoue que le seul objectif, il n'y a plus rien dans le classement, c'était terminé. Quoi. Je suis juste exténué, je suis mort. Je crois que c'est un peu pour tout le monde. Hein. Ouais. C'était un peu trop chaud, voilà.
0: Tu roules la semaine prochaine à Sombreffe?
5: S'il fait comme ça, non. Clairement, non. C'est trop. Non. Donc, voilà, s'il fait un peu plus tempéré, oui, mais comme ça, ça n'ira pas.
0: Allez, malgré tout, au bout, hein, c'est la satisfaction d'être arrivé au bout de l'épreuve aussi pour Xavier et pour Julien. On attend les derniers résultats, mais ils sont autour de la 10e place du classement général. Mike Dobels à l'arrivée d'Australie, t'es reparti en Super Rallye. Mike, voilà, au bout, encore une journée où tu as appris pas mal. Hein.
6: Ouais, un rallye très difficile. Le but était de le finir. Et on l'a fait, malgré les petits problèmes qu'on a eus. On peut dire un grand merci à l'assistance. Sans eux, on ne serait pas là.
0: On se voit sur le Sagéry.
6: On va déjà essayer d'aller à son bref.
0: Ah, ça, c'est une très bonne chose. On se verra la semaine prochaine donc, pour Mike Dobels et son numéro 38. Voici Emilien Orban et Brieux Van de Vliet qui ont réalisé un super rallye. Brieux, si ça se confirme, ce serait 5 générales et 2 de classe. Tout donné, hein.
7: Non, 4 générales.
0: 4 générales ? Parce que le temps de Patrick doit être corrigé, alors.
7: Bah, normalement, parce que jusqu'à présent, on avait... Normalement, on était devant. Maintenant, tu m'apprends quelque chose. Regarde, je suis encore devant, là, mais je sais pas ce qui se passe.
0: Il y a un truc qui doit... Voilà, on va rechecker les temps à ce niveau-là, mais sinon, quand même, super bien roulé, hein.
7: Ouais, c'était bien. Bah, normalement, on était devant, quoi. Je te dis, là, je suis surpris.
0: C'est en reprenant le classement, mais bon... Que ce soit devant ou derrière, ça a quand même été une très très belle bagarre.
7: Ouais, très belle, très belle.
0: Tu as prouvé que quand la voiture va, votre duo marche quand même du feu de Dieu. Hein.
7: Ah ouais, à mort. Ah, voilà, on verra bien.
0: Félicitations les gars, on va juste faire une petite photo, regardez-moi juste ici. Brieux. Voilà, félicitations les gars. Bravo à tous les deux pour cette belle performance. On va attendre les derniers temps, évidemment, que tout soit correct. Et ce sera officialisé lors de la remise des prix. Lionel Rindou et Loïc Rindou au bout de l'épreuve. L'embrayage a tenu,
8: mais voilà, une fois plus dit spécial. Ben voilà, on est à l'arrivée, c'était le principal. Et voilà, on s'est bien amusé.
0: Belle journée. Quoi.
8: Belle journée, ouais.
0: Allez, merci pour être à nouveau venu ici à Braine-le-Comte avec... La Peugeot, voiture qu'on retrouvait en 3-8. Voilà, bravo messieurs, vous allez pouvoir avancer petit à petit. La numéro 52 termine également l'épreuve. Christophe Geoffroy et Félix Fabry avec la 208. Christophe, voilà, au bout de l'épreuve, une journée où tu as encore pas mal appris sur toi-même et sur la voiture. Hein.
9: Oui. Et tu peux remarquer qu'il n'y a pas une griffe dans la voiture ici. Contrairement à l'Ardenne,
0: ouais.
9: Elle est entière. Ah ouais, non, c'est un très beau rallye et j'ai beaucoup appris et j'ai mon nouveau coéquipier avec qui ça se passe très bien et il a l'air très content aussi.
0: Un bon professeur, en tout cas, à sa droite, Félix Fabry, donc, qui montait à la droite de Christophe sur ce rallye numéro 52, donc pour eux deux. Derrière, on a donc Patrick Autoin et Daphné Henry qui se sont battus toute la journée avec Emilien Orban et Brieux Van de Vliet avec la Citroën AX. Patrick, félicitations pour cette très belle épreuve. Ça, c'est vraiment joué à rien du tout. C'est que ce soit toi ou lui, parce que les temps doivent être confirmés, mais c'est vraiment super. Hein.
10: Merci, franchement. Là, je suis à bout. Une dernière, ça aurait été pas possible, mais on a pris notre plaisir. On a fait des petits passages assez fantastiques pour les spectateurs et le jump de la 3 à fond. Ça passe. Mais franchement, belle bagarre avec Urban et dommage pour les autres, mais c'est la course.
0: Et ta prochaine course, justement, ce sera où ?
10: Normalement, ce sera le Bill Short d'Achène avec Lio.
0: Rendez-vous là-bas, une petite photo, voilà, tous les deux, Daphné. Merci à vous deux, on se retrouvera donc très vite, début juillet, en tout cas pour Patrick du côté de Achène. Ici, on est avec la numéro 57, cette Peugeot 106. Voilà, on va faire... Une petite photo, voilà. Bravo à tous les deux, les mecs. À numéro 57, pour Bernard Haine et Laurent Secretin. Voilà, bravo les gars. Bernard, félicitations, ça a été une toute belle course. Il a fait très très chaud, mais au bout.
11: Au bout, on fait podium de classe devant, ils poussent vraiment bien. Félicitations à eux, bravo à toute l'équipe du BAC. Une belle organisation, on a fait les 12 spéciales malgré tous les faits de course qu'il y a eu. Donc panne neutrale pour nous, très chouette. très chaud. Mais on s'est très bien amusé. On est toujours content d'être à l'arrivée d'un si beau parcours.
0: Si tu me permets une petite taquinerie, je vais dire que tu as toujours de beaux restes.
11: Ouais, ouais, ouais. Tu peux y aller. 50 ans cette année. Ça fait plaisir.
0: Allez, en tout cas, toujours avec leur sourire habituel des habitués de l'épreuve derrière Julien Delmoitier et Thibaut Blémont. Ils étaient repartis en super rallye, mais ils terminent l'épreuve, leur épreuve, surtout pour Julien. L'auto a tenu la suite de la journée. Hein.
12: L'auto a tenu, les réparations ont tenu. J'ai tenu, parce que je crois que de tous les rallyes de Brin que j'ai déjà fait, c'est le plus dur que je termine. Franchement, je suis HS. Et d'ailleurs, dans la dernière, à cause de ça, je fais une erreur. Je prends un ballot, enfin voilà, c'est franchement chapeau à tous ceux qui sont arrivés au bout parce que c'était vraiment pas évident avec la chaleur et les voitures ont souffert.
0: Ah, y a pas que les voitures qui ont souffert, hein. Ça a été compliqué pour tout le monde. Félicitations à Julien et à Thibaut. Ah ouais, effectivement, la 106 est un peu pliée au niveau de la porte conducteur. Un numéro 59 ici qui termine aussi. Rallye à domicile pour eux deux, comment ça s'est passé?
13: Très bien passé, mis à part la troisième boucle qu'on n'a pas su faire. La 2 et la 3 de la troisième boucle, on n'a pas fait. Sinon, bah, c'était cool. Pour un troisième rallye, c'est chouette. En tout cas, je suis content d'être à l'arrivée.
0: On remet ça de toute urgence.
13: Exactement, exactement.
0: Rendez-vous au prochain épisode, hein, comme on dit pour la numéro 59 juste ici. Voilà, on enlève les boîtiers Geodynamics, on rend également les licences et puis tout sera en ordre pour vous aller au parc fermé. Voilà, voilà.
14: Ouais. On regarde les temps, évidemment, puisque les temps arrivent au fur et à mesure. Si on a l'équipage numéro 60.
0: Oui, effectivement, la 60, celle de Benoît Rasquin. Celle de Benoît Rasquin et Morgan Timson. Benoît, la polo a tenu. Hein.
15: Ouais, elle a bien tenu. Elle a vraiment bien fait. Elle a vraiment bien travaillé. Malgré la chaleur et la difficulté qu'elle avait pu avoir, là, elle a tenu le coup. C'est parfait. Moi, j'ai plus dur.
0: On se revoit très vite, j'imagine.
15: Dans 15 jours à la chaîne.
0: Début juillet, donc l'écurie Bayard qui sera aux affaires avec le B-Short de la chaîne et on pourra y retrouver notamment cette polo 2-5, celle de Benoît Rasquin. On va évoquer le challenge Bruno Thierry avec Arnaud Guidez qui termine l'épreuve. Arnaud et Ryan Bayek, la Citroën DS3, félicitations, deux de classe. Si ça se confirme, 7 générales, pas mal. Hein.
16: Ouais, c'est pas mal et moi je tiens à féliciter... Monsieur Mackinet, franchement, parce que voilà, il faut le faire. Et moi, je suis très content aussi de ce que j'ai fait. Mais surtout, c'est être constant, tout le temps gagner, ne pas abandonner, toujours être dans le top 3. Et je pense que ça payera au bout du compte.
0: Ouais, pour le challenge Bruno Thierry, ça va encore être très serré. Emilien fait un bon résultat. Patrick aussi, toi, Greg aussi. Ça va vraiment être à couteau tiré cette année-ci. Hein.
16: On essaiera toujours de tirer le meilleur de la voiture et pousser. Et j'aimerais bien continuer, peut-être récupérer Noah une fois sur deux pour lui qui a plus facile. Et voilà, on espère terminer correctement fin d'année.
0: Ça veut dire que ce titre-là, tu vas essayer d'aller le chercher.
16: J'aimerais vraiment, mais bon, on verra.
0: Rendez-vous au prochain épisode donc pour Arnaud Guidez qui signe une excellente performance ici. Donc 7 générale et deuxième de la classe 5. Vraiment une bonne perf avec cette voiture qui est quasiment full origine, évidemment, avec tous les éléments de sécurité.
17: Ouais,
0: il l'aura mis dans le coffre. Voilà, donc effectivement, on est en train ici avec chercher le géodynamique. Ça, donc, c'est un boîtier qui permet de localiser toutes les voitures en cas de problème ou
14: ils l'ont perdu.
0: Quoi que ce soit, c'est une sécurité supplémentaire. Et pour c'est vraiment du direct. On est en train de chercher où il a été mis sur la DS3.
14: Alors, pour savoir, le petit boîtier, c'est un petit boîtier GPS, pour savoir où sont les voitures dans les spéciales. Et il s'est peut-être détaché.
0: Ouais, c'est vrai que c'est vraiment du direct. Hein. Là, on est en train de chercher où se trouve le boîtier. Ça fait partie des aléas de l'épreuve.
9: Voilà.
18: C'est un truc en nous.
14: Des choses qui peuvent arriver, hein. Et si le boîtier se détache en roulant, ben, il peut aller loin dans la voiture.
0: Voilà, effectivement, mais on continue à le chercher. C'est un petit peu une situation originale, mais voilà, ça fait partie des charmes de cette édition. Ce sont des choses qui peuvent arriver.
14: Après, il peut rentrer au parc fermé, on ira le chercher après, mais... Vous l'avez trouvé ?
0: Ah, on l'a trouvé, voilà. Voilà, on a quand même... Il y a quand même quelqu'un qui avait les yeux un peu plus ouverts que nous.
14: Et c'est Steve qui l'a trouvé, hein. C'était bien ça ? Ok.
0: Allez, félicitations à tous les deux.
14: Ouais.
0: Allez, Jean-François Deleuve et Christopher de Reicher au bout de cette journée avec la Saxo de chez VCR Motorsport. Jean-François, ça a été une dure journée. Hein.
19: Ouais, avec la chaleur et tout. Voilà, matin un peu. Allez, avec les cailloux et tout ça. Mais après, on fait un peu de confiance. Ça a été dans la 3, bon, là. Améliorer un petit peu et tout, voilà. On a bien amusé, le principal temps a terminé et voilà. C'est, voilà.
0: Julien sera content de voir sa saxo entière, en tout cas, la numéro 63 au bout de l'épreuve donc. C'est bon pour nous, messieurs. Derrière Rémi Commissaris et Nolan Grégoire avec la saxo. Rémi, comment ça a été ?
20: Dur, très dur. Un rallye pas facile, donc beaucoup d'apprentissage et on viendra plus fort l'année prochaine.
0: Et ton prochain rallye ?
20: Le prochain, c'est un B-Short, c'est la chaîne, puis après pour le championnat, c'est la semaine.
0: Une petite pause donc au niveau des rallye. Merci à toi, Rémi, tu vas pouvoir avancer d'ici quelques instants. Les licences ont été récupérées également. Le boîtier est donc derrière la famille Mackinay, numéro 65, victorieux donc en 2-5, excellente place. Également au niveau du classement général, petit mot avec Greg, le pilote, le fiston donc. 6 général, victorieux en 2-5. Magique, hein?
20: Ouais, c'est génial, surtout avec lui, il sera sûrement le premier et le dernier. Donc, ouais, franchement, j'aurais pas pu rêver mieux. C'est génial. Félicitations à Arnaud parce que franchement, c'était chaud toute la journée. Et voilà, chacun son tour. Peut-être que cette fois-ci, c'est moi, peut-être que la fois prochaine, sera lui. Voilà, on s'amuse bien, c'est le principal.
0: Quand même, à chaque fois que t'es derrière un volant et que l'auto tient, ça marche quand même. Hein.
20: Ouais. On essaye, on fait du mieux qu'on peut, voilà. Sans essayer de casser la voiture, c'est toujours chiant si on la casse.
0: Okay. Allez, ne pars pas trop vite, on va quand même faire un petit mot avec le papa, évidemment, avec Marc qui était copilote ce week-end. Quel plaisir, hein, quand même.
21: Ouais, un petit peu d'effrayeur quand même, parce que ça va un peu trop vite pour moi. Voilà, mais bon, très beau rallye, très bien roulé et on est impressionné parce que on ne croit jamais dans une place comme ça. Jouer la classe, oui, mais dans les premiers, voilà. C'est le premier rallye avec lui.
0: Que demander de plus ? Rien du tout, en tout cas, on va vous laisser. Allez, félicitations à tous les deux, bravo donc pour cette belle position au niveau du classement général et victorieux en 2-5. C'est on ne peut plus mériter. C'est Thibaut Scollard et Clément Wastio. Allez, félicitations les gars, bravo pour ce beau rallye. Comment ça a été ?
20: Bah, ça a été, au final la journée s'est bien passée, on a eu un peu de mal au matin, mais au final on a passé une bonne journée malgré la chaleur et je pense qu'on pouvait pas espérer mieux pour cette journée. On est content de nous, on s'est bien amusé et voilà, c'est le principal.
0: On se voit à Sol Saint-Géry ?
20: Non, ce sera la Semois le prochain.
0: Début septembre, donc, du côté du rallye de la Semois. Rallye toujours très prisé, d'ailleurs. Et ça fait plaisir de voir leur sourire, Dorian Leblanc et Maïté Van Kerkhoven. Dorian, magnifique journée au bout. Et je pense que... Enfin oui, magnifique. On va revenir un petit peu sur ce mot-là. Mais quand même une belle journée. Quel plaisir, quel soulagement d'être au bout.
22: Ouais, on est content. On est vraiment content. C'était bien. C'était difficile au début, mais... On a bien fini, c'est bien.
0: Quel rallye quand même, avec quelle région ?
22: Ouais, c'est pas facile, mais Il est bio, il est beau.
0: On sent que l'émotion est là. Hein. Ouais. Allez, félicitations à tous les deux, à Dorian et à Maïté. Rallye terminé sur la Saxo. On va aller fêter ça un peu plus tard. Allez, ça se termine également pour Louis Van Kessel et Jean-Jacques Nissen avec la Citroën C2 qu'on a retrouvée en 2.5. Louis, nous voici. Fin de journée donc pour toi. Comment ça a été?
1: Magnifique, très bien. C'est un parcours très, vraiment nickel. C'est un beau truc. Si je sais encore revenir, je reviendrai encore une année.
0: Pourquoi est-ce que tu ne reviendrais pas? Pourquoi est-ce que tu ne saurais pas revenir?
1: Si je ne serais plus là, on ne sait jamais.
0: Arrête au bout de parler comme ça.
1: On ne sait jamais, on ne sait jamais. T'as vu mon âge avancer? On avance encore un petit peu, ça va. On fait encore des temps, de temps en temps.
0: On se voit la semaine prochaine?
1: Bien sûr. Attends. Oui, hein?
0: Tu n'arrêteras jamais.
1: On est parti pour 2 mois d'affilée, là.
0: C'est extraordinaire quand même, Louis. À l'arrivée donc ici d'Australie, chaque week-end, il est derrière un volant. Et chaque week-end, c'est toujours un plaisir de le voir. Lucas Declercq et Mathias Doguet au bout, malgré une petite sortie ce matin, Lucas. Voilà, à l'arrivée malgré tout, mais ça a été du sport tout au long du week-end. Hein.
2: Oh oui, on n'a pas arrêté. Une sortie dans la deuxième boucle, et les deux rotules à l'avant sont mortes. On est resté prudent dans la troisième, et dans la dernière, on a attaqué un peu, on a signé tous les temps scratch. Et si on est deuxième, à cause des abandons, on a l'arrivée, c'est le principal.
0: On va se revoir plus souvent cette année-ci. Hein.
2: Oui, hein, à chaque manche du challenge Bruno Thierry. Tenter ma chance comme toutes les autres.
0: C'est chouette, c'est une excellente nouvelle. Donc on se voit là ce mois, j'imagine, pour tous les deux. Mathias, félicitations aussi. C'est un retour pour toi dans une auto de course. Première association pour tous les deux d'ailleurs. Voilà, donc le rallye qui se termine, le rallye qui se termine également pour Sophie Lallemand et David Desprez. Et félicitations à eux deux, car c'est eux qui remportent la 2-4. Donc félicitations Sophie, belle victoire de classe à nouveau. Ça a été chaud tout au long de la journée. Hein.
3: Très très compliqué, ici on termine, on est en faisant 2 serrages, parce que donc on fait tout au ralenti, plus de 2, plus de 4, donc repos. Hein.
0: Mais l'auto a quand même tenu.
3: Oui, on va essayer de faire ça pour la chaîne.
0: On espère te revoir là-bas. Donc Sophie Lallemand au bout de cette épreuve avec son numéro 73. Elle est aussi polyvalente, hein, Sophie. On l'a déjà retrouvée notamment en slalom ou en autocross.
23: Voici un équipage local. Hein. C'est les filles du garage AMS.
0: Effectivement. Et,
23: c'est avec premier rallye.
0: Le papa qui est là.
23: Premier rallye et arrive au bout. Top.
0: Effectivement, équipage 100% féminin. Alexandra et Harmony Van Kitsem sur l'escorte. Cette arrivée-là, elle est très particulière. Hein.
3: Très particulière, ouais, surtout par rapport à l'année passée. Et puis de voir papa à côté, c'est plein d'émotions.
0: Je te propose qu'on aille quand même lui poser la question, voir ce qu'il pense, hein, Bernard.
23: Il est juste là.
0: Et ne tracasse pas, je l'ai bien vu.
24: Eh bien, Clément, franchement, je suis fier d'elle. J'avais promis à Eddy d'avoir un équipage 100% féminin pour le rallye de Brenne. On y est. Et bravo les filles.
0: Ça, c'est peut-être la plus belle de tes victoires. Hein.
24: Ah ouais, après même quand c'est Sepp qui est là ou n'importe qui, c'est toujours une belle victoire.
0: On va fêter ça ce soir. Hein.
24: On va fêter ça. Et... très bien.
0: Bravo à vous les filles, merci d'avoir été au départ. Merci à toute la famille Van Kutsem évidemment de son soutien et de son implication.
23: Voilà, alors normalement... On a plus de voiture, mais...
0: Oui, on a bientôt... En division 1-2-3, c'est pas encore totalement terminé. Ouais. Il reste une ou deux voitures qui doivent arriver. Et puis, on retrouvera les historiques.
23: Et en historique, on a à peu près 30 voitures, je pense, de repasser.
0: Voilà, donc finalement, fait partie aussi un petit peu du truc. Hein, voilà, on est donc ici en direct, toujours au plan incliné de Ronquière, on attend la rentrée des derniers concurrents au niveau des modernes, de division 1, 2, 3. Et après, on retrouvera les historiques, hein, les SR et les PH classiques. Et puis tout à l'heure, les différentes réunions pour officialiser les classements et la remise des prix. Mais à niveau, à titre personnel, pour la radio, ça a été une chaude journée aussi, hein, Cédric.
23: Très, très chaud. Et il faisait chaud partout. En spécial, en voiture, c'est compliqué. Et puis, même techniquement, c'est pas forcément simple quand il fait chaud.
0: Ouais, c'est clair, mais...
23: Les téléphones aussi... qui rentrent en fusion et...
0: ouais, ça fait aussi partie de nos défis, hein, de gérer ça, de savoir s'adapter et puis rebondir sur certaines solutions. Ça fait aussi partie de l'expérience et du grand livre de cette 20e édition.
23: Tout à fait, et je voudrais quand même tirer un chapeau à tous les commissaires et ceux qui géraient les TRC et les départs et tout. Ils étaient sous le soleil depuis le matin... En plein cagnard.
0: Ouais, tout le monde, hein, finalement.
23: Ouais, mais qui... même pas une pète d'ombre pour certains.
0: Ouais, c'est clair. Ouais, c'est chaud, quoi. Bravo et merci surtout à tous les gens qui ont permis cette organisation. Comme on le voit ici, on a quand même pas mal de monde à l'arrivée. Ça fait plaisir de voir ça. On a vu des sourires tout au long de la journée. C'était chaud, mais c'était quand même plaisant à commenter et à suivre.
23: Ouais, et puis c'est toujours une belle édition, le Rallye de la Haute-Seine. Et ça a ne pas manqué dans la région. Voici.
0: Et voici encore un équipage 100% féminin. En division 1, 2, 3, Christine Lacroix et Julie Van Kutsem. Avec la numéro 56. Christine, voilà, fin de cette journée ici à Braine. Comment ça a été?
4: Ça a été chaudement.
0: Ça a été très dur, hein?
4: Oui.
0: Ça a été très dur, effectivement, mais bon, elles sont quand même... Au bout de cette journée, donc ici à domicile, voilà, on a enlevé le boîtier, on a rendu les licences, on va les laisser aller au niveau du parc fermé. Et voici déjà transition parfaite, Cédric, la H0. Donc c'est la voiture qui était ouvreuse pour les historiques avec la famille Dumont. Fred, comment ça a été?
5: Oh, super, impeccable. Beau parcours. Très bien.
0: Au frais en plus.
5: Ah ouais, obligé. Ah ouais.
0: En plus avec le gamin à côté, c'était chouette, hein?
5: Ouais, il a bien kiffé. Il a bien kiffé.
0: Allez, félicitations. Félicitations les gars. Merci aussi pour votre boulot. Allez, bravo. Bravo en tout cas et merci. Ils font aussi partie de l'organisation, hein, évidemment. On les remercie.
23: La H0, hein. La H0, c'est la voiture qui passait entre les modernes et les historiques. Voiture de sécurité qui a apparu il y a quelques années.
0: Bravo à vous les gars, en tout cas, belle petite journée ici du côté.

0: de me sonner avec un téléphone pour me dire quand vous êtes prêt à reprendre en bas, et même dans tous les cas je vous entendrai. Voilà, vous êtes toujours donc sur Radio Extreme X, radioextremex.be, et sur le 95.fm les amis. Donc voilà, on est toujours ensemble ici. D'ailleurs, j'en profite.
1: Qui arriveront dans quelques instants.
0: Donc j'en profite déjà pour remercier toutes les équipes de Radio Extreme X qui étaient sur le pont aujourd'hui, notamment à Benjamin qui était avec moi ici en studio toute la journée. On a dû chacun se supporter l'un envers l'autre. Bon, ça va, c'était bien.
2: Comme si qu'on supportait déjà pas la semaine.
0: Bah non, ça va. Donc voilà. Et d'ailleurs, c'est pareil. Hein, on retrouvait aussi les autres équipes ailleurs, donc c'est du côté de Ronquière avec Clément qui ont bien fait ça, et tous mes techniciens qui ont qui ont fait tout ce qu'il fallait pour que tout fonctionne.
2: Et si jamais, ben, on peut vous donner un petit peu des nouvelles du match de foot actuellement de l'Espagne qui est occupée à martyriser leurs adversaires avec 3-0.
0: Voilà, allez, on revient d'ici quelques instants, tout de suite.

0: on laisse place au direct avec les historiques.
1: Alors, les sœurs, félicitations à vous.
2: Voilà.
1: Messieurs, vous allez pouvoir sortir de l'auto. Voilà, Red Movie peut sortir. Voilà, on va pouvoir les féliciter, faire la petite photo. Évidemment, on est toujours en direct. On voit qu'on a eu chaud, hein, Fred Bouvy, le pista.
2: Ouais. Fred Bouvy est un habitué du rallye de la Haute-Seine. Hein.
1: Oui, voilà, habitué des rallyes et des podiums également, hein, que ce soit en rallye ou en circuit. Copiloté par Jean-Louis Hautelet avec cette BMW dont il a fallu un an pour assurer la construction. Voilà, la petite bouteille pour... Oh Jean-Louis, félicitations. Voilà, en attendant, vous allez pouvoir me regarder, on va faire une petite photo. Jean-Louis, voilà, pour marquer évidemment ce moment. Voilà, bravo les gars, félicitations en tout cas. On va faire un petit mot avec vous avant d'ouvrir les bouteilles évidemment. Fred Bouvy, félicitations, une belle journée. Et je pense que vous avez rarement eu aussi chaud dans une auto de course. Hein.
3: Ouais, j'ai déjà eu chaud dans des Viper aux 24 heures, mais bon, là, il fait très très chaud. Mais bon, très très beau rallye, parcours très exclusif, très très dur, très tout se ressemble, donc il faut tout le temps être concentré. Top, on n'a pas fait d'erreur, la voiture, rien, les pneus sont même pas usés ou pas loin, donc c'est fantastique.
1: Et la BMW, elle a fait un petit peu ses maladies de jeunesse début d'année, et là, elle marche, hein.
3: Oui, voilà, maintenant, là, pas rien, tout qu'on fonctionne, les cadrans, il n'y a pas un détail qui ne fonctionne pas, donc c'est fantastique. On a mis, ça fait le troisième rallye qu'on fait avec, et maintenant, voilà, on a trouvé toutes les petites niches qu'il fallait faire, et on en est très content. C'est énormément amusé au volant, en tout cas.
1: Merci à vous pour votre présence ici. Encore félicitations pour cette très belle journée. Voilà, on va faire la photo avec tout le team également. Important, et c'est une belle image aussi, hein, de remercier... les différentes équipes qui ont œuvré pour ces belles performances et pour cette victoire, ici même en l'occurrence.

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1: Oui, si vous décidez, si vous voulez, pardon, je vais utiliser un autre verbe, revoir les vidéos, revoir les interviews, vous allez pouvoir le faire revivre finalement cette journée qui a été très intense. Yes. Voilà, voilà, la petite photo qui va être faite. En plus, avec le Yako juste au-dessus, ça le fait.
0: La photo d'équipe.
1: Voilà, félicitations.
0: Et maintenant, ça va être le champagne, attention.
1: Voilà, on va pouvoir donc libérer la BM.
0: Voici l'équipage numéro 203.
1: Allez, également au bout de cette épreuve, la numéro 203, celle de la famille Siméone, qui a réalisé une solide épreuve qui termine deuxième au général et victorieux en SR22. Daniel, ça a été une journée éprouvante. Hein.
2: Oui, c'était très éprouvant. Et comment dire, c'était difficile de garder sa concentration quand même parce qu'on roule assez vite. On a attaqué tout le temps, sauf dans les deux dernières. C'était assez quoi. C'était assez.
1: On va faire un petit mot avec ton copilote, hein, évidemment, Raphaël, qui lui aussi de temps en temps prend le volant. Ce retour à droite après Erkeline derrière le volant, ça s'est passé comment?
3: Oh, super bien. Les reconnaissances hier, ça m'a fait bizarre du coup de les prendre de l'autre côté. Mais ça n'a pas changé, ça me plaît toujours autant.
1: Prochain rallye pour toi, Raphaël?
3: Je ne sais pas encore, faut voir le calendrier. Ouais.
1: Merci à vous deux. Évidemment, un nom bien connu dans le monde du rallye, un nom bien connu dans la région, Daniel et Raphaël Siméone.
0: Grand spécialiste Opel.
1: Effectivement, grand spécialiste Opel. Tu fais très bien de le souligner, Cédric.

0: Voilà, ici avec Alain qui termine le rallye. Voilà, Cédric, tu vas pouvoir aller près de lui faire la petite interview.
1: Alors Alain, terminé ?
2: Oui, enfin. J'avais tellement chaud que j'ai même pris une douche entre la boucle 2 et la boucle 3.
1: Sérieux ?
2: Sérieux.
1: Il m'a arrêté chez toi ?
2: Bah non, la caravane.
1: La caravane, oui, c'est vrai.
2: Et mon copilote s'énervait. Eh bio, on repart, hein, mais bon.
1: Ah, c'est clair qu'il fait très très chaud dans la voiture, encore pire.
2: Bah, mon levier de vitesse ici en haut, en aluminium, il doit être à 40 degrés. À la base, il est à 60 degrés, quoi. C'est la folie.
1: Eh ben, en tout cas, félicitations pour être arrivé au bout de ce rallye très chaud.
0: Avant d'avoir la prochaine voiture, Cédric, je te propose d'avoir Dominique Mathy près de nous. Dominique, viens un peu près de nous aussi. Allez, quand même, c'est toi qui as roulé. Si, parce que c'est quand même quelqu'un qui avait quand même, Eddy, hein, un très beau palmarès. Et c'est chouette de pouvoir le revoir ici à Braine-le-Comte. Hein.
3: Oui, c'est vrai que Dom, il est un petit peu à la base de ce que j'ai aimé le rallye. Quoi. Dans les années 80, peut-être, 90. Je me souviendrai toujours du petit blond, la godasse de plomb, dans le zoning à Villers-le-Bouillet, au rallye d'Elpentrie. Une main sur le volant, l'autre main au carreau, qui faisait signe. C'est grâce un petit peu à lui. Donc, Dominique, ce matin, on a parlé d'un petit truc. Si. Donc, j'aimerais bien que tu viennes jusqu'ici et Stéphanie aussi. Alors, Stéphanie et Dominique, vous venez ici tous les deux, s'il vous plaît.
0: Allez. C'est un membre de l'organisation.
1: Allez.
3: Ouais, le directeur de course qui vous appelle.
0: C'est très officiel, monsieur Limbaud.
1: Oui, c'est officiel. Hein, ouais. Qu'est-ce qui se passe ?
3: Je ne suis pas bourgmestre, je ne suis pas échevin, mais il y a moyen peut-être de trouver une échevine ici qui traîne. Alors, Dominique, ce matin, tu m'as dit...
0: Alors, ça, c'est quand même intéressant et c'est quand même unique. Je pense qu'à Braine-le-Comte, on ne fait jamais rien comme les gens, finalement. On fait toujours à part des autres. Et je pense que les gens qui sont là, ça va être intéressant d'écouter parce qu'on va encore se démarquer, n'est-ce pas, Eddy ?
3: On va essayer. C'est bien qu'on, comme tu dis, on ne fait jamais rien comme les autres à Braine. Dominique, ce matin, il m'a dit, si je termine, qu'elle ne fait pas de boulette, qu'elle me donne toutes les notes, je la demande en mariage. Elle n'a pas fait de boulette ? Non, elle n'a pas fait de boulette, que je te dis. J'ai vu les embarquer tout le temps. Il y avait un live sur mon téléphone IPTV, tu as passé en live. Donc, je te laisse la parole pour faire la demande.
4: L'année prochaine. J'ai pas terminé et...
3: C'est cette année.
4: Ce sera l'année prochaine si on y arrive. Parce que bon, voilà, on a déjà acheté les meubles, donc on va se calmer. Hein.
3: Un couillon.
4: Non. Non, j'ai dit si on finit et si on finit et s'il n'y a pas d'erreur.
3: On pourrait peut-être demander l'avis des gens. Les gens qui sont ici autour des barrières. Vous êtes pour ou contre le mariage d'hommes ?
4: Vous n'êtes pas invité.
3: Bon, Stéphanie, j'aurais essayé. Tu vois, tout le monde était pour aussi, mais bon... 2-3-4. Voilà. Ça va, j'ai combien, alors ? Allez. Allez, encore un grand merci, en tout cas, pour le spectacle que tu nous as prodigué aujourd'hui. Merci, Dom.
0: On espère un peu plus de chance au niveau mécanique, et c'est ça aussi, Braine-le-Comte. C'était belles anecdotes. Dommage, j'ai dit, on essaiera encore la remise des prix, on ne sait jamais. Eh bien, finalement, on va pouvoir revenir aux choses un peu plus automobiles, n'est-ce pas, Cédric ?
1: Oui. Alors, c'est l'équipage 209. 209 ici, au podium final. Alors, comment ça s'est passé ?
5: Très, très, très compliqué.
1: On est au bout ?
5: On est au bout, c'est le principal. Pas de pépin à l'auto. L'auto a tenu, on a tenu aussi. Parce qu'au matin, c'est vraiment pas gagné. Franchement, j'ai hésité à acheter le gant à Mirali. Mais bon, voilà, on est ici, c'est pour rouler, faire plaisir à la super organisation qui est le Braine Auto Club. Et franchement, je regrette rien du tout.
1: Merci.
5: Pas de soucis.
1: Et merci, on espère l'année
0: merci,
1: prochaine.
0: Mika, qu'on retrouvera au B-Short d'Achen dans 2 semaines. Où d'ailleurs, il a eu la chance de faire l'affiche pour son écurie, l'écurie Bayard, avec Bertrand Wallon, donc. Première association pour tous les deux et rallye terminé. Au niveau du général, il se classe quatrième. Normalement, si les résultats se confirment bien, ce serait une quatrième place du classement général.
1: On va attendre un petit peu, parce qu'avec la chaleur...
0: Effectivement, la chaleur qui a été très éprouvante hein, pour les différents équipages. On a voilà, Guy Wautier et Sarah Glonet qui terminent le rallye. Ça a été dur hein, pour tout le monde. Et ils sont donc malgré tout au bout. Félicitations à tous les deux. Ils y ont été donc vraiment au caractère. Voilà, merci Guy, merci de ta participation. N'oublie pas les licences, évidemment. Voilà, on va, on va pouvoir aller. Voilà, on va.
6: On va le. Ouais.
7: Ah oui,
1: Morgan,
7: monsieur
0: Dalix,
7: il l'a pris.
1: Ouais.
0: Ok. Ah ouais, c'est bon. Merci, merci Guy. Voilà, merci d'être venu arriver finale également pour Gérald Dancar et Magali Simon avec la Golf. Gérald, ça a été chaud dans tous les sens du terme, mais au bout de cette belle épreuve, ici à Braine-le-Comte.
6: Oui, voilà. C'était le but, nous autres. C'était toujours le but, c'est l'arrivée. Ici, ben, c'était retester la voiture, puisque ben, tous les problèmes mécaniques. Se remettre un peu en jambes, ben, on a remis comme il faut, je crois. Hein? Et voilà, ben, on a amélioré à chaque fois. En gros, à part vraiment dans la dernière ici, où bon, la chaleur, il n'y a rien à jouer. Donc, on a préservé la voiture, parce que la semaine prochaine, c'est reparti. Autrement, ben, je crois que... On peut retenir que du positif de la journée. Comme d'habitude, toujours bonne ambiance dans la voiture, nous autres, et voilà, quoi.
0: On se voit la semaine prochaine à son bref.
6: Oui, semaine prochaine son bref, et alors, peut-être, on va négocier Ayo. Ayo.
0: Ayo,
6: oui.
0: Ah ouais, c'est la fatigue, effectivement, la journée qui a été épuisante, donc, mais au bout quand même. Voilà, on va faire avancer petit à petit les dernières historiques, notamment la Corsa de la famille Souverain France derrière le volant et sa sœur Marine à sa droite. C'était un rallye très long et très usant hein, pour tout le monde. On le voit au fur et à mesure des gens qui arrivent ici, hein, Cédric.
1: Oui, ils sont tout rouges, trempés.
0: Voilà, bravo.
1: Épuisant.
0: À France et à Marine, on va faire un petit mot avec France, tiens la pilote. Je crois qu'il va bien dormir ce soir à France.
8: Ça c'est sûr, je vais bien dormir, ouais. C'était super long, c'est vraiment très chaud et je pense que la mécanique, là, elle a bien pris un petit coup dur, donc allez, c'est l'heure du repos, là.
0: Prochain rallye pour toi
8: HN, avec papa pour une première.
0: Dans deux semaines, donc c'est reparti pour la famille Souverain avec la Corsa, Corsa 1 donc, engagée en SR 21. Ah, c'est vraiment au bout du bout hein, pour
1: Philippe
0: Bayman et Laura Taïk. Philippe, yes, you did it at the end of this rally. Yeah, congrats. It was really a tricky one. Huh?
9: It was really tricky. It was really hot, difficult, and we are very happy to be in the finish.
0: Every time here, it's a really difficult one for different reasons.
9: Yeah, it's everyone difficult. When... The year was raining, it was very, very difficult, but today with the it's very hot, and I'm a fat guy. Yes, it's really, really good.
0: On entend que certains congrats, félicitations à tous les deux. On entend que c'est compliqué hein, pour certains de parler. Ils disent ouais, c'était vraiment très usant chaque année ici à Braine. C'est difficile, mais on est quand même à l'arrivée et c'était l'objectif.
1: Alors, Benny. Alors, Benny. Benny.
0: Voilà, Benny Heymans avec la très belle Nissan 240RS. Benny, copiloté par Jonathan Goossens, donc. Voilà, au bout de ce rallye avec le sourire en plus, Benny. Ah, on en prend soin de là. Le Nissan n'a pas tapé trop.
1: Et des yeux diminués.
0: Quel rallye, quelle épreuve, cette 20e édition.
7: Oui, c'était pas évident, la chaleur. Et voilà, c'était difficile pour tout le monde, on s'en rend bien compte. Il n'y a pas que nous qui ont chaud, mais et toi aussi d'ailleurs. Mais je suis content d'être au bout, là. Le spécial était magnifique. Et la voiture a bien résisté. Ce qui fait le plus plaisir, c'est que voilà, je viens d'être opéré au cœur et voilà. J'ai nouveau un cœur de 22 ans.
0: C'est ce que j'allais dire, on t'en a remis un nouveau pour rouler encore 40 ans.
7: Ouais, j'espère.
0: Toujours très sympathique, licencié du Brain Auto Club d'ailleurs, Benny Heymans, copiloté par Jonathan Goussen. Jonathan, c'est le cas aussi, la licence, elle est ici aussi, donc équipage 100% Brain Auto Club. Bravo à vous, messieurs, merci en tout cas.
1: Toujours fidèle au poste.
0: Cette voiture légendaire, hein, cette 240 RS.
1: Ouais, toujours fidèle au poste et...
10: 240 RS qui est dans le temps, plusieurs de Brain au compte, hein.
0: Et donc, on accueille maintenant les vainqueurs en péage classique comme l'année dernière, Christophe Kerkhove et Colin Barbeau avec la Porsche. Félicitations, messieurs. Christophe, je vais t'inviter à sortir de l'auto. Colin également, pour faire une petite photo souvenir, évidemment. Voilà, voilà, bravo. Bravo à vous deux, messieurs. La Porsche qui s'impose donc à nouveau ici à Brenne. Voilà le champagne qui va pouvoir être célébré pour Colin et pour Christophe avec, avec la Porsche. Voilà, on va. Tout le monde qui est en train de se cacher. Voilà la petite photo avant Colin. Colin, voilà. Christophe, tu peux regarder aussi par ici avec la bouteille de champagne. Félicitations à vous deux. Messieurs, pour cette très belle victoire, et je crois qu'on va aller se cacher. Oh là là. Voilà. À Christophe et à Colin, c'est des moments qu'on aime bien voir. Tout le monde en prend pour son grade. Remarquez qu'on reste à distance. Hein.
1: Ouais. Ouais. Ah.
0: Ah, le président s'est barré.
1: Ils cherchent tous après.
0: Et nous aussi, voilà, champagne pour Christophe et pour Colin. Félicitations, messieurs. Bravo, bravo. Voilà, on vous laisse un petit peu profiter. Christophe, félicitations. À nouveau, une belle victoire ici. Ça a été chaud, chaud dans la dernière boucle. Hein.
5: Ça a été, c'était juste les pneus qui étaient un peu à l'agonie. Et non, tout s'est bien passé.
0: Un rallye qui te réussit vraiment bien. Hein.
5: Mais j'aime bien, c'est un beau parcours. Je sais plus comment ça se fait que je suis venu l'année dernière, mais j'avais dit, je vais revenir et le président est sympa et tout le monde est sympa ici.
0: Félicitations Christophe, un petit mot à Colin hein, également, copilote d'expérience, que ce soit dans des voitures plus modernes ou même en historique. Colin, comment tu as vécu cette journée à la droite de Christophe?
11: Mais magnifique, moi je roule en escort d'habitude, mais cette Porsche elle est quand même fabuleuse. Un moteur exceptionnel, un couple de dingue. Et donc, non, vraiment une très belle journée. En plus, on a eu un début de saison un peu compliqué en BRC. Et donc, je suis très content de conjurer le sort avant la pause estivale.
0: Une bien belle manière de poursuivre donc la deuxième partie de la saison. Félicitations à tous les deux. Merci, messieurs, d'être venus ici. On espère vous revoir en 2027.
1: Voilà, donc l'équipage 251, vainqueur de cette catégorie, va prendre la direction du parc fermé. Où tous les véhicules sont parqués.
0: Voilà, donc la numéro 200. Ah, elle est sympa quand même, le flat 6 de la Porsche. Bernard Léonard et Sébastien Sauvage avec la numéro 252. Bernard, tu peux pousser, tu peux pousser un grand ouf de soulagement hein, au bout.
5: Oui, on est content d'être arrivé au bout. En plus, on a des problèmes, la voiture qui chauffe. Donc, on est content d'arriver au bout.
0: On se voit la semaine prochaine à son bref.
5: J'espère.
0: On espère aussi... Au revoir donc messieurs, déjà de belles perfs hein, à leur actif. Ce serait la quatrième place pour Bernard et pour Sébastien Sauvage, la 253, Dimitri Dossi et Amaury Demeschaller avec la Ford Escort MK2. Voilà, félicitations à tous les deux, ce serait donc la troisième place du classement général. Voilà, on attend. Ça discute, voilà, on débrief un petit peu de faire l'interview finale sur cette Ford Escort MK2, donc. Une voiture mythique hein, qu'on retrouve de manière assez régulière en provincial ou même en national ou à l'international d'ailleurs. Quelle épreuve, hein, quelle chaleur quand même. Et une belle satisfaction d'être au bout de cette journée.
12: Ouais. J'étais plus accommodé à cause de la chaleur qu'autre chose, mais sinon ça va. Ça a été, ouais.
0: Mais ça a été dur quand même. Hein.
12: C'est très dur. Et surtout les avant-bras.
0: Ouais, c'est vrai, aux épaules, hein, avec des plus vieilles voitures. Donc c'est vrai que tu dois te battre un peu plus, que les voitures modernes sont un peu plus faciles hein, à faire tourner, notamment.
13: Il n'y a pas la direction assistée là-dessus.
0: Hein. Ouais, effectivement, c'est des vieilles mamies hein, du rallye. Et les escorts, c'est vrai que c'est quand même un modèle assez mythique et qu'on retrouve de manière assez régulière au niveau de l'historique.
13: Ouais, même un rallye spécial escort hein, dans pas longtemps.
0: Oui, c'est vrai, à la moitié du mois de septembre, hein, du côté des barrages de l'Odeur. Derrière, c'est Pascal Régnier et Marine Furnemont avec la Ford Escort MK2. Voilà, on va faire un petit mot avec son pilote, donc. Bonsoir, Pascal. J'imagine que la satisfaction est grande d'être au bout.
14: Ah oui, c'est très grand parce que c'est énorme et vraiment très compliqué avec la chaleur. Non, on est mort.
0: On a perdu un peu de poids hein, ce week-end.
14: Beaucoup d'eau, oui. Mais la bière va faire le nécessaire.
0: Une bonne séance de sport en tout cas pour eux deux, pour l'équipage qui porte le numéro 255. Voilà, on va faire la petite photo souvenir. Félicitations à eux pour avoir terminé l'épreuve, donc voilà belle petite photo en plus dans un cadre assez sympathique ici au plan incliné de Ronquière. Et on arrive tout doucement au bout. Hein. Il reste une dizaine d'autos qui doivent arriver ici. Voilà, ça va repartir. On a déjà une BMW là qui est derrière. Et on voit que les visages sont véritablement marqués. On a la numéro 213. La 213 ici qui termine. C'était Benoît Blondiot. Benoît Blondiot, oui, qui était derrière le volant et Thibault Ladrière à sa droite. Alors, comment ça a été?
15: Dur. Ouais, vite perturbé. Ouais, après trois participations avec trois abandons, ça fait du bien. On est au bout. C'est tout ce que je voulais. On s'est fait plaisir. Et puis, malgré tous les ennuis qu'on a eu vendredi, on essaie de débrouiller samedi pour qu'elle soit là. Enfin, encore aujourd'hui. Mais on est là, on est heureux, c'est bien. C'est une première pour nous à Braine, c'est cool.
0: Un grand sourire, merci de votre présence. En tout cas, c'était évidemment pas évident vu la chaleur. Bravo, messieurs. Pascal Goffaud, Benjamin Cochet au bout de ce rallye de la Haute-Seine. Pascal, c'est vraiment une arrivée qui est très particulière pour toi et pour ton équipe. Hein.
16: Bah oui, en étant de la maison, forcément, je voulais vraiment le terminer. Mais aujourd'hui, c'était pas facile. Hein. Et franchement, il était très technique. C'était vite et très technique. Et alors, avec cette chaleur, c'était épuisant. Quoi. Il fallait pas faire d'erreur. Quoi.
0: Ouais.
16: C'est clair. Mais autrement, allez, chouette. Une chouette journée.
0: On se revoit bientôt.
16: Oui, certaines. Ben, bon, les scores spéciaux, certains. Maintenant, Sol Saint-Géry peut-être, Sol Saint-Géry, voilà. Ouais, bah, je ne sais pas encore, je vais voir. Ouais.
0: On verra en tout cas, mais on va d'abord fêter cette arrivée ici pour Pascal Goffaud et Benjamin Cochet. Luc Savigny et Steven Spitals donc à l'arrivée de cette épreuve. Luc, comment ça s'est passé?
16: Ouais, ça va, ici je fais pas le classement parce que j'ai plus de batterie, mais... Enfin, on est déjà à l'arrivée, l'auto elle a pas une gratte, je suis déjà content. Maintenant il faut voir en dessous parce que il y a beaucoup d'endroits, ça...
0: Par côté, ouais.
16: Ça marque fort, quoi, donc voilà.
0: Vers l'autopsie, comme on dit.
16: Ouais.
0: Merci à Luc d'avoir été présent ici, un des fidèles parmi les fidèles hein, du Bren Auto Club, avec en plus Steven Spitals à sa droite. Derrière, on a la numéro 261, 261 pour Mickaël Dossi et Benjamin Renault, Ford Escort MK2. Mickaël, voilà, la famille termine. Hein.
17: Oui, pour une fois, on termine tous les deux, sans dégâts, on n'a rien, pas de sortie, rien, donc voilà.
0: Ça a été aujourd'hui?
17: Ça a été, physiquement, ça a commencé à devenir difficile, mais ça va, on a tenu le coup.
0: Allez, félicitations en tout cas pour... être au bout de cette épreuve, c'était vraiment épuisant pour tout le monde. Mais bon, il fallait quand même le faire. Et même pour nous, hein, Cédric, c'était physiquement dur. Hein. Il fallait beaucoup boire.
13: Oui, il faut que je sois attentif quand tu me parles, tu vois.
0: Tu disais?
13: Je dois me concentrer pour t'entendre.
0: Ah, mais oui, c'est c'est le soleil, hein, ça.
13: Ça fait 3 jours.
0: Mais c'est vrai qu'au niveau des conditions météo, il a fait chaud, mais on n'a pas eu un seul nuage aujourd'hui.
13: Bah, c'est surtout le fait qu'on n'a pas beaucoup dormi avec les orages pendant la nuit. Donc,
0: Oui, c'est vrai. Comme tu dis, on a eu des orages qui ont perturbé hein, un peu la première boucle hein, avec les spéciales qui ont été rendues très grasses par les conditions de la nuit dernière. On revient à des escortes, Mickaël Henrard et Philippe Pirard. Quelle journée? Comment ça s'est passé, cette dernière boucle?
18: Dur, dur. Commençait vraiment à faire chaud, ouais. On était content d'être à l'arrivée.
0: On a assuré un peu?
18: Un petit peu, ouais. On avait assez d'avance sur l'eau derrière et trop de retard sur les deux devant, donc voilà.
0: Allez, rendez-vous au prochain épisode, comme on dit, pour cette Ford Escort MK2. Mickaël et Philippe, les deux liégeois, donc qui a fait le déplacement. Et voici le débattu le plus original du plateau, Guillaume Gloud. Et... Effectivement, une belle performance de la part de Guillaume et de Bastien. Guillaume, bien amusé aujourd'hui, hein?
19: Ouais, super. C'est une place qu'on ne pensait pas avoir. On avait dit si on peut aller jouer vers le fond du podium, ce serait bien. Une magnifique deuxième place pour nous, ça fait super plaisir, quoi.
0: C'est vraiment un week-end abouti du début à la fin.
19: Hein. Abouti, oui. J'espère que comme il s'est bien plu, ben on va remettre ça à la chaîne. Hein.
0: On espère ça aussi pour Guillaume Gloud et Bastien, là, avec la Volvo 264. Bravo, messieurs. Belle performance, donc. Allez, autre Ford Escort, Jean-Claude Simon et Michel Nizet, numéro 265. Ça a été un rallye physiquement compliqué. Hein.
20: Très, très dur. Voilà, tellement content que ce soit fini. Là, c'était vraiment épuisant. On avait presque un doute pour continuer, parce qu'après deux boucles, là, en pleine chaleur, ça devenait...
0: C'était très, très, très difficile, là, effectivement. Mais bon, bravo quand même à Jean-Claude et à Michel. Ils sont donc à l'arrivée. La mécanique de l'Escort a donc tenu. Ah, le coca ou l'eau d'après rallye va vraiment faire du bien pour tout cela. Voilà, l'Escort qui va... Avancez donc la petite photo ici. Et c'était, si je ne me trompe pas, hein, la dernière voiture en division historique. Ici, on est avec une autre historique, mais en démo, qui n'était donc pas chronométrée aujourd'hui, la famille Potvin. Comment ça a été, les mecs?
21: Super bien, très dur au niveau de la chaleur, mais super bien. Quel spécial de grand garçon, quoi. Incroyable.
0: Plaisant à mourir.
21: À fond. C'est un kiff total.
0: Quel plaisir aussi de partager ça en famille. Hein.
21: Ah ouais, ça c'est tout l'or du monde. Hein.
0: C'est vrai, effectivement, un beau message de la part du papa donc, qui était avec son fiston à sa droite là, avec la numéro 303. Derrière pour un retour, après un an et demi d'absence, Marvin Jussian et Fabien Hano avec la Corsa au bout de l'épreuve. Donc Marvin, bonsoir. Voilà, rallye terminé pour toi. Tu t'es inscrit... en démo, mais tu as quand même un petit peu comparé tes chronos. Qu'est-ce que tu en as pensé de cette journée?
2: Pas magnifique, hein, comme d'habitude, à chaque fois qu'on vient à Brenn, c'est pour ça qu'on revient d'ailleurs. Je peux dire que j'ai encore une fois fini Brenn, ça je suis content, malgré que bah ouais, c'était en démo aujourd'hui, sans pression. Mais non, franchement, on a passé une super journée. Le président a très très bien travaillé sur les spéciales, il nous a sorti des pépites. Moi, je préfère, j'aime pas trop la dernière, mais bon, voilà, il en faut pour tout le monde. Mais c'était vraiment cool, très très bonne journée. Et au niveau Destin, ça progresse bien aussi, hein, pour l'épreuve qui arrive bientôt. Hein. Ouais, c'est ça, on a eu toutes les autorisations, le parcours a été homologué, tout est en ordre pour l'instant jusqu'à ce moment-là. Donc on continue, on va bientôt lancer l'affiche, les engagements vont arriver le 19-20 septembre 2026. On vous attend tous à Estine. 19 et 20 septembre, la date est déjà notée pour les pilotes et les copilotes de rallye. 19 et 20 septembre du côté de Estine, donc. Belle perf, en tout cas, Marvin qui a bien roulé aujourd'hui. Autre engagé en démo qui termine la numéro 307. La 307, cette escorte qui était aux mains de Pierre Langelet et de Théo Langelet. Pierre, heureux d'être à l'arrivée de cette épreuve.
4: Oui, très heureux. On a eu chaud. Mais on s'est super bien amusé.
2: À refaire de toute urgence.
4: Oui, bien sûr.
2: Allez, félicitations en tout cas pour cette belle journée. Allez, rallye terminée aussi pour la numéro 311, Michael Schoffler et Albert Van Hassel. La Mazda 323. Les démos donc, qui n'étaient pas chronométrés. Comment ça a été aujourd'hui?
22: Bah, ça a été, bah, bon, voilà, je veux dire, ça a été fort chaud, il fait lourd, et j'ai fait honneur à mon frère en fait.
2: Allez, une belle histoire en tout cas, on va les laisser aller, cette numéro 311. La 312 également au bout pour Claude. Et Noah Plume, messieurs, comment ça a été?
23: Ouais, très dur, hein. C'est usant. Hein. Mais j'ai un jeune copilote de 16 ans qui a été magnifique.
2: Bah justement, ne bouge pas trop, on va lui poser la question à Noah. C'est d'ailleurs de licencier du Brenn Auto Club sur cette Golf. Juste le temps pour Morgane de couper le colson et de récupérer le boîtier. Noah, petit bilan de ta première expérience.
24: Ouais, c'était super, franchement, dès que je pourrais le refaire, je le referais.
2: Contre le chrono peut-être?
24: Ouais, peut-être pas, mais c'était une très bonne journée.
2: Allez, ça fait plaisir de voir qu'ils se sont amusés. Donc, à numéro 312, félicitations, messieurs. Merci d'être venus rouler ici à Brenn-le-Comte. On espère vous revoir pour la 21e édition. Et donc,
25: théoriquement, on arrivera là.
2: Oui, théoriquement, on devrait tout doucement arriver au bout. Effectivement, on devrait tout doucement donc arriver au bout. On doit attendre le passage de la voiture d'Amier hein, pour vraiment dire que tout sera terminé. Mais donc, il y a quasiment toutes les démos qui sont passées. On arrive tout doucement vers la fin de ce dernier passage. On va pas dire la fin de cette édition, hein, car le bar est encore ouvert et la remise des prix doit encore avoir lieu. Mais c'est vrai qu'on touche tout doucement à la fin.
25: Alors les équipages ont mis leur voiture au parc fermé. Le parc fermé qui est fermé jusque...
2: Donc on aura les heures voilà, bientôt d'après. Et donc voici la voiture démo transition
25: 20h35
2: oui. On confirmera évidemment les différentes heures, mais donc la voiture démo qui la voiture Damier, oula, c'est vrai que la journée était longue pour tout le monde, hein, Cédric.
25: Ouais.
2: La voiture Damier, donc
25: c'est la voiture démo, c'est la Nemo, tu voulais,
2: ouais. Qui termine donc l'épreuve, ce qui met un point final à cette édition, presque, on va dire qu'il reste quelques pourcents à écrire. On va se retrouver tout à l'heure pour la remise des prix. Évidemment, on communiquera sur l'heure
3: Mais déjà, une très belle édition, que ce soit avec la radio, on a été pas mal suivis sur les réseaux sociaux, également sur le 95.1. Je pense que voilà, ça s'est très bien passé. Ça a été un week-end éprouvant pour toutes et tous. Mais on sera quand même content de pouvoir fêter ça fin de journée après la remise des prix avec un bon petit match de football. Hein.
6: Oui, bien sûr, en espérant que nos petits diables rouges prennent les 3 points. Mais je voulais surtout te remercier, toi, Extremix, et tous les bénévoles.
3: Merci Eddy, on se voit tout à l'heure pour la remise des prix.
25: Oui, on va passer un peu de musique sur radioextremix.be et on va refaire une petite connexion tout à l'heure, en tout cas pour remercier tout le monde de la radio. On passe une courte page de pub, évidemment. On remercie les sponsors, on va remercier les sponsors avant de couper. Les sponsors du rallye, tout d'abord, il y a AGT, il y a le garage Verstan, qui est le gagnant d'ailleurs de ce rallye. Le garage AMS à Inuire, la gare d'Inuire, le garage AVS Car également à Inuire, le garage BLC Motors, tous les garages. Hein.
3: Ouais, effectivement, on pense aussi à Yako, hein, la tonnelle et aussi la menuiserie Chartier, évidemment, Jérémy et Cyril qui roulaient, l'atelier d'Ernest. Également bureautique 2000, menuiserie 2 roues. Ouais, voilà, merci à tous les différents partenaires qui ont contribué à la réussite de cette 20e édition.
25: Oui, tout à fait, merci à eux. Et encore une fois, on remercie tous les bénévoles, les commissaires et tous les bénévoles qui ont participé de loin ou de près, que ce soit l'équipe de nuit qui a surveillé pendant la nuit, parce qu'avec les orages de la nuit dernière, ça a été vraiment... C'est le pire pour nous, en fait, les orages pendant la nuit. On prépare tout, on monte tout. Et après, l'orage arrive.
3: Et tu ne sais rien contrôler.
25: Et on ne contrôle rien. Donc, du coup, on a quand même géré cette nuit. L'équipe de nuit, on les félicite encore parce que, voilà, ils n'ont pas dormi en soi. Mais on remercie encore tout le monde. Et donc, on se laisse ici. On aura la remise des prix avec Clément. Ce sera en live Facebook, mais sur la page du Brenn Auto Club, comme on fait d'habitude. Et on fait une dernière connexion tout à l'heure, enfin, dans quelques minutes avec la radio. Et on revient juste après.
7: Voilà, merci Céd. On passe à une courte page de pub. Et alors, on remercie quand même Beer Ice Bike aussi. Hein. Donc voilà, sponsor officiel de Radio Extremix toute l'année. Parce que ce n'est pas Coralie de Haute-Seine. Tu es sponsor toute l'année. Donc voilà, Beer Ice, toi qui fais le sponsoring. D'ailleurs, tu nous suis dans tout. Nos délires.
8: Malheureusement, depuis une bonne dizaine d'années.
7: Donc, je te remercie. De toute façon, tu as aussi un pote hors radio. Donc, voilà.
8: Mais c'est surtout aussi, en plus de Beer Ice Bike, il y a quand même la menuiserie de roues qui, comme tu l'as dit tout à l'heure, apporte quand même beaucoup à cet événement, que ce soit en matériel, que ce soit en manutention et que ce soit même en logistique. Hein. Ouais. Donc, voilà, il ne faut pas oublier ça. Aussi, en tout cas, on va clôturer ce 20e rallye de la Haute-Seine.
7: Exactement.
8: Puisque maintenant, ça va être le podium dans, à mon avis, une bonne vingtaine, trentaine de minutes.
7: On va juste passer à la pub et puis on fera une connexion avec eux là-bas.
8: Parfait, impeccable. On fait ça.
7: Allez, à tout de suite sur Radio Extremix. La courte page, puis on revient juste après.
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0: ambiance comme ça avec un très très bon titre. D'ailleurs, j'espère que ce sera de très très bon augure juste après, vu qu'il y aura le match. Les Diables Rouges qui va commencer dans moins d'une heure maintenant. Et j'espère vraiment qu'ils vont remporter ce match ce soir. Alors, voilà, on est en liaison avec Ronquière pour clôturer tout doucement ce live. Donc voilà, ce live qu'on a pu faire.
1: On est en liaison avec le studio mobile à Rebec de Radio Extreme X, en tout cas. On fait cette dernière intervention depuis Ronquière et puis on aura la remise des prix. Ce sera en local ici et sur la page du Brenn Auto Club. Alors Clément, si tu devrais résumer cette 20e édition.
2: Chaque année tu me poses la question et chaque année j'ai du mal à répondre.
1: Ah ouais,
2: écoute, si je devais résumer la 20e édition, j'utiliserais un mot. Je vais te dire chaleur. Alors pourquoi chaleur? Tout simplement avec la météo, avec la chaleur qu'il a fait, les chaleurs de l'organisation qu'il a fallu tout goupiller,
1: ouais, c'est clair.
2: La chaleur des équipages et la chaleur aussi de toutes les personnes. On va pas commencer à tous les citer, mais on va les englober en disant toutes les personnes qui ont aidé de près ou de loin aujourd'hui, les semaines, les mois qui ont passé cette édition, les personnes qui vont aussi aider à démonter. Bref, moi, si tu me demandes de résumer cette 20e édition, je te dis chaleur pour les raisons que je viens de t'expliquer.
1: Ouais, clairement. Je pense que tu l'as bien décrit. Et chaleur, que ce soit dans tous les sens au final.
2: Et chaleur humaine.
1: Humaine, surtout.
2: Parce que c'est vrai que, tu sais, ici à Braine-le-Comte, j'ai toujours trouvé que... Parce que moi, je fais énormément de rallyes, je voyage beaucoup, même ici en Belgique, à l'étranger.
1: Oui.
2: Et j'ai toujours trouvé qu'ici à Braine, il y avait quelque chose de particulier, une ambiance. Donc je rajouterais aussi chaleur humaine.
1: Ouais, c'est clair. On a encore vu les larmes dans les yeux d'Eddy il y a encore quelques minutes. Et enfin voilà, c'est tout un ensemble, c'est toute une équipe qui travaille depuis des mois, que ce soit chez nous à la radio et l'équipe du bac aussi, entre guillemets, on s'entraide tout au long de l'année. Ça commence très tôt avec, on a eu le marché de Noël au mois de décembre, le souper spaghetti au mois de mars. Et enfin voilà, c'est tout un ensemble de choses. Et même toute l'équipe du Brenn Auto Club au souper spaghetti, chaque fois au mois de mars, on est toute une bande à gérer le souper pendant 2 jours, à faire des spaghettis, mais des assiettes de spaghettis, il y en a une centaine.
2: Des quantités à faire pleurer des restos italiens.
1: Ouais, c'est vraiment ça. Et donc, du coup, c'est des mois d'organisation et au final, tout s'est bien passé. Et
2: on y est. Merci encore à toute l'équipe. Radio Extreme X, ça fait la 4e année qu'on collabore ensemble, toujours un très chouette accueil. Cette année-ci, on a encore innové avec l'habitude. Voilà, on a notre petit studio ici, on a changé on a évolué, on a aussi beaucoup communiqué ensemble par les différents groupes Messenger, WhatsApp, etc. Mais voilà, c'était encore top, c'était une belle édition, quel beau cadre quand même,
1: ici,
2: que ça soit la place de Braine ou ici le plan incliné. C'est vraiment encore une chance, je pense, en tant que passionné auto, de pouvoir vivre ce qu'on a vécu aujourd'hui et ce qu'on vit depuis de nombreuses années maintenant.
1: Oui, c'est clair. Alors Eddy, il est justement là, il n'est pas encore en réunion.
2: Ouais, Eddy, si tu pouvais 5 petites secondes venir avec nous, vraiment 5 secondes et puis on te laisse.
1: La dernière intervention...
2: C'est comme la shop, c'est la dernière.
1: C'est la dernière intervention radio pour aujourd'hui.
3: Nice to meet you, how do you do? Oh, merci.
2: Il parle anglais maintenant. Ouais. il est bi-trilingue. Non, voilà, on va regarder. Bilingue. Allez Eddy, on va simplement te demander... un petit mot de clôture sur cette édition. On n'a pas trop de questions à te poser, juste on te laisse libre cours.
3: Libre cours, mais tout d'abord, je voudrais remercier énormément, mais alors quelque chose que c'est inimaginable, tous les bénévoles, donc autant au secrétariat, autant mes adjoints à la direction de course, mes adjoints en direction de sécurité, et Radio Extreme X, comme j'ai déjà dit, mais je ne voudrais pas oublier non plus tous les commissaires qui ont passé leur journée ici sous un canière de dingue.
1: C'est clair que...
3: C'était un truc de fou. Même nous ici, on essayait de partir à gauche et à droite, on essayait de trouver de l'ombre. Mais j'imagine le gars qui est resté sur son frigo box toute la journée. Certains n'avaient même pas un parasol, ils n'avaient rien. Ces gens-là, je tiens à les féliciter d'un truc de fou. Il faut bien penser qu'on fait tout pour organiser, pour faire plaisir aux pilotes. Mais que si on n'a pas les commissaires, il n'y aurait pas de rallye.
2: C'est un ensemble, hein. On dit souvent, s'il n'y a pas de pilote, il n'y a pas de rallye, mais s'il n'y a pas de commissaire, il n'y a pas de rallye, s'il n'y a pas d'ambulance, il n'y a pas de rallye, s'il n'y a pas de direction de course, il n'y a pas de rallye. C'est vraiment un petit monde qui s'embrique, en fait.
3: Oui, c'est ça. C'est un grand mur de Lego qu'on met l'un dans l'autre. Et une fois que le mur est fait, ça fait une belle petite maison, une villa, un château fort en Lego. Et le rallye, c'est la même chose. On prend 1, 2, 3, 4, 5, 6 éléments. Et une fois que tout est monté, logiquement, ça donne quelque chose de bien.
2: Eddy, merci à toi. Merci à Radio Extreme X aussi. Bonne chance et bon vent dans tous vos divers projets. Car Radio Extreme X, c'est bien plus que le rallye, évidemment. C'est une radio qui se bouge pour vous créer des événements, pour vous passer de la bonne musique. Les radios locales, il y en a de moins en moins, évidemment. Et c'est tout à votre honneur et aussi bravo à l'organisation. Parce que c'est vrai que c'est de plus en plus rare. C'est un des derniers rallyes où ça se fait. On fait beaucoup avec moi aussi par les réseaux sociaux. Mais en radio rallye, ça devient rare aussi. Donc,
1: ouais, ça devient rare.
2: Bravo à tout le monde. Cédric, je pense qu'on a tout dit.
1: Oui.
2: Je te souhaite une excellente soirée. Excellente soirée aussi à tous nos auditeurs. Et on se retrouve d'ici une petite heure pour la remise des prix. Ici en local et sur la page Facebook du rallye de la Haute-Seine.
1: Tout à fait. Merci encore à tous. Et alors, pour ma part, du côté de la radio, je voudrais remercier les bénévoles de la radio et toute l'équipe. Il y a Nono Limite qui est derrière la caméra. Il y a Jérémy qui est resté ici toute la journée et qui
2: a fait une belle équipe à tous les deux.
1: Qui a dû gérer Clément.
2: Ouais, c'est vrai, on s'est supporté. Je vais le dire comme ça avec Jérémy.
1: Et donc du coup, Jérémy. Et alors on avait une équipe en spécial qui faisait des vidéos pour la page du Rallye de la Haute-Seine. Il y a Geoffrey, il y a Benoît, Mathieu et enfin voilà, il y a toute une équipe. Et Julien, on va pas oublier Julien aussi qui était au matin dans la spéciale. Et qui nous a filmé le premier tonneau, le toit.
2: Ah, il était à l'endroit. Ah, on va pas dire à l'endroit qu'il fallait, mais il était à cet endroit-là. Donc voilà, comme on l'a dit, c'est vraiment toute une équipe.
1: Hein. Et donc du coup, voilà, c'est tout un ensemble, c'est des mois d'organisation. Après, on a l'habitude, on sait quoi faire, on sait ce qu'on doit faire, mais en soi, c'est tout un ensemble. Et on remercie Minix et Birais qui sont toujours au studio à Rebec. Moi, je les entends, vous les entendez pas, mais ils sont dans mon
2: appareil. On les imagine.
0: Ouais, c'est vrai.
1: Et donc, du coup, merci à eux qui sont restés. Bon, ils avaient l'air cool au studio.
0: Au moins,
1: ils
0: étaient bien.
3: Et un frigo bien rempli, comme je connais le studio.
0: Ah, ouais.
2: Et nous aussi, ils étaient bien rempli, hein, le frigo.
3: J'ai pas trop attaqué.
1: Tobis. Et donc, du coup.

0: 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Biff.
1: Et samedi, samedi,
0: ce sera Retro Club. Et ouais. Dimanche.
2: Ouais, on fait pas dimanche.
0: Dimanche, il n'y a rien en radio, mais dimanche, on se donne rendez-vous à Rebec pour la braderie qui tient à cœur à nos limites. La braderie de Rebec, c'est la grande brocante dans Rebec dimanche. Et il y a souvent Eddy qui vient, mais comme il y a le rallye de son bref, je sais pas s'il sera là. Ypres. Ah bah voilà, et va à Ypres.
3: Vendredi matin, je prends la direction de Ypres.
0: Ah ouais, d'accord. Et tu fais quoi là-bas?
3: Chronométreur avec ma fille là-bas, en Vienne.
0: Ah bien.
3: On va chronométrer comme on fait depuis quelques années maintenant. Je crois que mon premier chrono à Ypres, j'avais 18 ans. Et si je ne me trompe pas, je pense que je vais en avoir 58 à la fin de l'année. Pardon.
4: Ouais, donc ça commence à remonter un petit peu.
3: J'ai quand même quelques années au compteur à Ypres.
0: Ouais, un beau plateau à Ypres, hein, la semaine prochaine.
3: Oui, apparemment, oui, mais bon, c'est quand même un autre niveau que nous, Ypres. On va pas essayer d'aller rivaliser avec ces gens-là.
0: Non, on va pas faire ça. Mais bon, en tout cas, Eddy. Et le Brenn Auto Club, vous le voyez, c'est pas que le rallye Lotte, c'est des chronos à week-end sur deux, quoi.
3: Fouet le chrono en inspecteur sécurité sur les épreuves de la ZAV. Depuis peu, je suis devenu président de la CSAPNE aussi. Et je suis toujours quand même administrateur à la ZAV aussi, quoi. Donc la ZAV, c'est quand même notre fédération qu'on ne porte pas assez pour moi. On devrait être plus chauvin. Et remercier la fédération pour tout ce qu'ils font pour nous quand même.
0: Ouais, c'est clair. Et donc du coup, ben voilà, on va tout simplement rendre l'antenne à la radio et comme on dit dans le métier, on a le vainqueur Christophe Versan qui vient charrier le président. Et donc du coup, on va remercier tout le monde. Encore merci à tous. Eddy, Clément, Bruno. Il y a Mathieu, Benoît, Geoffrey, toute l'équipe de la radio. Allez vous taire, t'assois. Eddy a soif. Alors on va rendre l'antenne parce qu'il a soif. Tu vas aller la décrocher en haut de la tour.
3: Non, c'est bon. Mais non, tu sais bien que j'ai le vertige.
0: C'est vrai en plus. Bah mec, en haut, on a une belle vue.
3: Hein. Oui, mais la belle vue chez moi, c'est dans un bac et au frigo.
0: Ah, c'est vrai, là. Voilà, c'est clair.
3: Allez,
0: on y va, merci à tous, merci Clément.
4: À très vite, à l'année prochaine, quand on dit.
0: Oui, c'est sûr. Alors voilà, donc Radio Extremix, on continue. Je vous laisse avec Unix et Burax en studio. Et donc rendez-vous mercredi pour ma part, ce sera dans ABS avec NRZ. Ciao.
1: Allez, merci Céd pour ce direct. Nous, on se retrouve bien sûr. Mais forcément.
2: Avant 20 ans.
1: Ah non, Pirey, c'est vrai, toi aussi, c'est vrai. Non, j'espère quand même que tu viendras un petit peu avant.
2: Ben oui, on se verra bien évidemment sur nos prochains événements. Ouais. Et je pense que le prochain événement va arriver très vite, puisque ce sera en septembre.
1: Les fêtes de Wallonie.
2: C'est les fêtes de Wallonie avec justement pas mal de changements cette année.
1: Ouais.
2: On n'en parle pas trop, on garde encore un petit peu ça.
1: Il y a du changement,
2: mais croyez-moi, il va y avoir du changement. Vous pourrez me retrouver comme à chaque fois au bar pour vous servir. Bien évidemment, Minix sera toujours du côté de la régie.
1: Ouais.
2: Et n'oubliez pas, tout simplement, vous avez une question, un besoin d'infos, quoi que ce soit, www.radioextremix.be, ouais. Tout simplement, la page Facebook.
1: Voilà, merci à toi, Birai, c'était un grand plaisir de se passer ce moment avec toi aujourd'hui. Ça a été vraiment un week-end très particulier pour moi, c'était du grand changement aussi, parce que bon, pour eux, ça restait plus ou moins la même chose. Au final, là, c'est moi qui ai changé un peu mes habitudes, parce que j'ai dû rester ici au studio de Radio Extremix comme j'étais puni, quoi. Puni de rallye. Mais bon, c'était pour le bien que ça se passe beaucoup mieux avec notre studio ici à Rebec par rapport aux autres années, parce qu'on avait du mal à retransmettre correctement le rallye. Donc voilà, je pense que ça a payé. Donc voilà, allez, je vous souhaite un excellent week-end, un excellent dimanche. On croise les doigts pour nos Diables Rouges dans quelques minutes. J'espère franchement qu'ils vont gagner ce soir. Voilà, big up à toi, B-Rice. À bientôt.
2: À très bientôt.
1: À très bientôt. Et j'espère bientôt. Vraiment avant le mois de septembre. Hein.
2: Bon, on verra.
1: Cet été, on fera une bonne émission avec GetNet et tu viendras.
2: Allez,
1: on va programmer
2: on
1: ça.
2: On va programmer
1: ouais,
2: ça.
1: Ouais, on va programmer ça. Allez, à bientôt sur Radio Extremix. Je vous laisse. Passez une belle soirée. À bientôt.
2: Ciao.

0: pour longtemps.
1: Et s'il me restait qu'un mot, je dirais que c'est pas la faute de celui qui part, mais de celui qui bêtement l'attend, sans comprendre qu'il va devoir vivre sans.